0: ouais, c'est une réalité, ouais. Alors Jean-Pierre, ça te, il paraît qu'on n'aime pas quand tout traîne, hein. On range tout, tout doit être rangé, on n'a pas le droit de manger dans la bagnole, la bagnole elle doit être propre, tout, comment ça se passe au quotidien?
1: Ben, ça se passe, maintenant ça se passe mieux qu'avant.
0: C'est-à-dire?
1: Au début c'était compliqué, bon maintenant ça va un petit peu mieux, pas beaucoup mieux même.
0: Pourquoi t'es si maniaque? C'est quoi le problème?
2: C'est un homme.
1: J'ai toujours été, quelque part, même quand j'étais gamin, pour dire un petit peu, j'avais une mobilette, en fin de compte, que j'ai gardée, je ne sais plus, 3-4 ans, mais au bout de 4 ans, elle était encore neuve. Je l'ai revendue, c'était une sorte d'occasion. À part les kilomètres au compteur, mais au niveau de l'état, c'est pas une blague, hein. Il n'y avait pas une griffe.
0: Ouais, mais tu ranges tout. Ouais, mais tu ranges tout.
2: Ouais, ça vient de l'adolescence.
0: Ça vient de
2: la mobilette. Ça vient de là. Voilà.
0: Et voilà.
1: Là, peut-être pas encore avant, parce qu'avant la mobilette, il y avait le vélo. C'était déjà pareil avec le vélo. Mais bon.
0: Bah, t'es soigneux. Qu'est-ce que tu veux que je te dise? Voilà, c'est pour ça que t'habites à la riche. Alors, t'es riche. Tu es riche de toutes ces choses que tu conserves. Mon chaton, t'as pas de point. Et Florence, elle a déjà un point. Alors, tu vas me marquer ce deuxième point.
1: Ah,
0: le premier point. Tiens, je fais une petite chanson. Alors, on va parler d'oiseaux. Écoute bien cette question. Un albatros, tu vois ce que c'est qu'un albatros?
1: Je vois ce que c'est un albatros.
0: Alors, il paraît qu'un albatros, ça peut voler des mois, voire des années sans toucher terre. Est-ce que c'est vrai ou faux? Top chrono 5 secondes. Que les albatros.
1: C'est vrai.
0: Alors?
1: Oui, je dirais oui.
0: Eh ben, t'as bien raison. Parce qu'ils peuvent totalement rester des mois en vol grâce au vent marin, au vol plané. Il y a certains jeunes albatros qui passent vraiment des mois, voire des années sans revenir à terre. Bon, ils se posent parfois sur l'eau et puis ils chopent un poisson, mais c'est vrai. Premier point pour Jean-Pierre.
2: C'est Bernard et Bianca qui volaient sur un albatros, je me souviens.
0: Absolument.
2: Ouais, c'est ça, hein,
0: c'est ça. Bien.
2: Florence, avec ici Pays de Savoie, qui a déjà un point. Ah, Florence, en Haute-Savoie, qui est en voiture, qui revient d'un mariage un petit peu plus tôt. Pourquoi? C'était pas bien le mariage? Ou c'était prévu comme ça?
3: Non, ah bon. C'était bien en fait, mais c'est parce que j'ai un rendez-vous chez le dentiste ce soir et voilà. Il a été avancé le rendez-vous.
2: On est au cœur de vos vies.
0: Un rendez-vous chez le dentiste.
2: C'est sympa, ça, le dentiste.
0: J'ai tellement d'empathie pour toi.
2: Cette petite vérification ou on est sur. Il va y avoir un peu de bricolage?
3: Non, c'est juste retirer un fil. Hein.
2: Ah bon, ça va, un petit peu, bon, ça va aller. Alors, quelques éléments de ta vie, tu bricoles pas trop, bon, tu fais quand même monter un petit meuble, mais t'es pas plus manuel que ça, hein, Florence, pas
3: non,
2: particulièrement
3: non,
2: ce que tu aimes faire. En revanche, tu adores cuisiner, mais tu adores cuisiner quand tu es dans un état particulier. Lequel?
3: Quand je suis énervée.
2: C'est ta méthode à toi pour te détendre, quoi. T'es vénère, tu vas cuisiner.
3: Voilà, c'est ça, il faut que je me défoule.
2: Alors tu fais quoi comme plat bien énervé?
3: Quand je suis énervée, ben, je peux faire des ratas, je peux faire un ragoût, un bœuf carotte. Tout ce qui passe dans le frigo, en fait, il faut que je prépare.
2: Ah oui, c'est pas mal, ça, du pain perdu, des plats du Nord.
3: Ouais,
2: pourquoi tu fais de la carbonade flamande et des plats du Nord alors que tu es en Haute-Savoie?
3: En fait, à la base, j'étais de Lille.
2: Carbonate,
3: c'est notre région,
2: ok, je comprends. Tiramisu, pudding, cookie, pain perdu, salade de fruits. Joli, joli, tout ça, c'est les bonnes choses que tu sais faire. Florence, sauras-tu marquer un point de plus? On va le savoir tout de suite en écoutant l'idole de ma jeunesse. Dorothée, avec ses petites chaussettes rouges et jaunes à petits points. On va parler de chaussettes. Écoute bien cette question, Florence, pour un point. Albert Einstein portait toujours des chaussettes dépareillées. Est-ce que c'est vrai ou faux? Selon toi, 5 secondes, top chrono. Albert Einstein portait toujours des chaussettes dépareillées.
3: Ouais, moi, je dirais vrai.
2: C'est faux. Albert Einstein ne portait pratiquement, en fait, jamais de chaussettes parce qu'il trouvait tout simplement ça inutile et ça datait de l'enfance. 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
1: Ici, nous sommes avec Stella qui joue avec ici Paris-Île-de-France contre Guillaume qui joue avec ici Champagne-Ardennes. Stella, 1 point. On va pas s'emballer non plus, c'est pas dingue dingo.
2: Non, c'est
1: hein,
2: pas
1: chérie.
2: C'est pas dingue non plus.
1: Tu as marqué, t'adores chanter, tu aimes la musique,
3: oui.
1: Tu fais partie d'un chœur de gospel.
3: Oui.
1: Ça fait 20 ans.
3: Oui, c'est vrai.
1: Alors, t'as même fait des concerts, allez, Nîmes, Calais, tu fais des mariages, tout ça.
3: Exact.
1: Bon, mais
3: oui. Je chante aussi du pop rock, du label, enfin voilà, je fais plein de choses.
1: Eh ben voilà, ben c'est bien ça. Donc ça veut dire que tu connais un petit peu les chansons, quoi.
3: J'espère, oui. Alors pas tout, hein, mais oui.
1: Ah non, on va pas dire j'espère. Tu sais qu'avec moi, c'est la team winner, c'est Dami Dolan.
3: Oui, allez, c'est parti.
1: Alors,
3: je croise les doigts.
1: Mais bien sûr, croise tout ce que t'as. Alors, les deux mots manquants, c'est-à-dire que tu vas voir la chanson, paf, elle se déroule, et à deux endroits, elle va s'arrêter, tu vas entendre poète, et tu devras me donner les deux mots. Là, on écoute. Oui. Voilà, il y en a deux à trouver, chérie. Hein. Attention, écoute bien, c'est une chanson de Serge Gainsbourg.
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1: Elisa, alors Elisa, oh. Saute-moi au cou.
2: Je la connais.
1: Et bah vas-y, c'est quoi Elisa,
2: Elisa, cherche-moi des poux, Elisa. Non, la jongle, je m'en rappelle plus.
0: La jongle.
1: Eh oui, c'est ça, Elisa, cherche-moi au cou, Elisa.
2: C'est ça.
1: Eh oui, bravo. Elisa. Cherche-moi des poux et mets tes doigts dans
2: la jongle. Voilà. Tes cheveux. Mes cheveux, plutôt.
1: Ça fait trois pour toi. Bravo.
0: Guillaume, est-ce que tu...
2: Ah, deux points, ouais.
0: Ouais, ouais. Guillaume qui n'a pas de points. Guillaume qui n'a pas de points. Faut que je la dise combien de fois, cette phrase, Guillaume?
1: Et voilà, c'est reparti pour management toxique.
0: C'est mon coaching. Coaching à moi.
1: On voit qu'est-ce que ça donne. Hein.
0: Dis-moi, mon Guillaume, est-ce que tu les avais, les deux mots, là, sur Serge Gainsbourg?
3: Oui.
0: Ah, oui. Ah, peut-être un encouragement pour nous. Cela dit, tu vas pas tomber sur ce titre-là. Donc, on va voir. Guillaume, qui est très sympathique, qui, depuis tout à l'heure, vous a dit qu'il cherchait un emploi dans le téléconseil. N'hésitez pas à nous joindre à la radio, hein, si vous voulez lui donner un coup de main. Il fait des belles pâtisseries avec ses mots, mais qui est fan de Dragon Ball Z. Oui. Eh ouais, t'es 40 ans, t'es génération Club Do à fond, toi.
3: C'est ça, exactement.
0: Bah attends,
3: exactement.
0: Mais la carte d'anniversaire.
3: Qui n'a pas connu Club Dorothée?
0: Bah, évidemment, mais j'avais ma carte d'anniversaire. Tu l'avais, ta carte de membre, ou pas, Guillaume?
3: Alors, j'avais pas ma carte de membre à ce moment-là, mais par contre, j'ai pu l'avoir parce qu'ils avaient ressorti tout un album collector de génération Club Dorothée, où ils avaient refait exprès la carte de membre, vraiment, la vraie carte de membre du Club Dorothée.
0: Et la collector, je suis d'accord. T'as des objets, voilà. T'as des tasses, des verres, des maillots,
1: et
0: des
1: jeux.

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1: Tout ce qu'il a sur Dragon Ball. Vous savez, on n'est pas pressé parce qu'on sait qu'on a les bonnes réponses. Ça va être rapide. Voici Gigi Lamoroso. C'est Dalida. La chanson s'arrête à deux reprises. J'ai envie de dire bon courage à ton rire, j'ai un peu peur. On y va.

0: Arrivagigi l'Amoroso, croqueur d'amour, l'œil de velours, commune. Est-ce que tu as une petite idée? On peut lancer le chrono.
1: Mais comme une caresse.
0: Comme une caresse, Gigi l'Amoroso, toujours vainqueur, parfois sans.
1: Sans peur.
0: Sans peur. Donc caresse et peur. Vérifions.
2: Arriva Gigi l'Amoroso.
0: C'est très bien, bravo.

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1: Alors Mathieu, il paraît que quand tu avais 17 ans, tu étais au lycée militaire d'Issoire. C'est ça ?
2: Tout à fait.
1: Et pour rentrer chez toi, tu dois prendre le train de nuit, voilà, forcément un jour...
2: La région Auvergne étant bien desservie par la SNCF.
1: Ouais, bah oui, ça.
2: Parce qu'Éric me contredit.
3: Alors, tu vas te détendre car je suis auvergnat.
1: Mais bah c'est pour ça qu'il t'a dit ça.
3: Mais je confirme ce que tu dis, c'est quand même compliqué.
1: Très compliqué. Alors, qu'est-ce qui s'est passé ?
2: Eh ben, en prenant le train de nuit à 12h30, je me suis endormi. Et je me suis réveillé, en fait, dans le dépôt des trains. Le train est arrivé en gare et était reparti au dépôt.
1: C'est le début d'un film d'horreur, ça. Tu sais, ça peut faire un film d'horreur, hein.
3: C'est l'Auvergne.
1: C'est l'Auvergne, dans un hangar, t'es paumé, et là, c'est le drame. Alors, qu'est-ce qui s'est passé? Parce que tu peux pas sortir du hangar.
2: Bah, en fait, déjà, je me questionnais savoir où je me trouvais. Et je suis sorti du train, et par chance, j'ai vu un technicien sur le quai. Qui lui aussi se demandait ce que je faisais là. Donc je lui ai expliqué que je me suis endormi et je me suis réveillé là.
1: Et ben voilà.
2: Et il a réussi à me ramener par un dédale de couloir à la gare. Et j'ai réussi à avoir ma correspondance.
1: Et tu es très chanceux, joue au loto cette semaine. Alors, mon chat...
3: Sortira-t-il de la maison des secrets? La réponse la semaine prochaine.
1: Ah bah, la maison des secrets, ça a démarré hier, les gars. Alors, Mathieu, tu as 4. Écoute bien, là, je vais te proposer une question à choix multiple. Je te pose la question, je te fais des propositions de réponses. Tu auras 10 secondes pour me donner ton choix et remporter 3 points. Tiens, une petite ambiance. My pocket. Alors, écoute bien, aujourd'hui, le 24 juin, c'est le lancement des soldes d'été. Ça va durer jusqu'au 21 juillet. Alors, petite question. Selon une récente enquête, quel budget les Français prévoient-ils de consacrer en moyenne aux soldes d'été ? Alors, écoute bien ce que je te propose. Combien ils veulent claquer d'oseille ? 133 euros. 183 euros. 233 euros. Pas un centime, c'est des radins comme Éric Bastien. Alors, combien ils vont claquer, les Français ? En solde d'été, 133, 183, 233 ou pas un flèche. Top chrono, 10 secondes.
2: J'irais 233.
1: Je dirais 233. Et ben, t'as totalement raison. Oui, exactement. Et c'est en baisse par rapport à l'année dernière, c'était 307. Bon bah voilà, allez, bonne solde à tous. Ça te fait 7 points, mon petit chat.
3: Tu vas aller faire les soldes, Émilie ? À Ipeuil, dans la Vienne ?
4: Un petit peu, ouais, je pense.
3: Ah oui, tu vas aller t'acheter une clim. Je vous rappelle qu'Émilie nous nargue avec sa clim depuis...
1: Excuse-moi, on est dans un studio climatisé, donc...
3: Oui, enfin, il y a beaucoup de monde, là, donc il fait un peu plus chaud.
1: Tu vas arrêter de faire la dipose, là, t'es dans un studio climatisé, tu travailles ici toute la journée, tout
4: le travail. Alors, en clim.
3: Et on a du... Comment ça s'appelle, ça ? C'est bien, ça.
1: Un brumisateur.
3: Un brumisateur, c'est parfait. Émilie, on a fait un peu connaissance avec elle, un fils s'appelle Abel, elle est paxée à Quentin, on l'appelle Magic Mimi, ça c'est pour tous les collègues. Et alors, on a découvert que si il y avait un artiste avec qui tu pourrais déjeuner là pour 13 heures, ce serait qui ?
4: Bien David Guetta.
3: Alors, tu l'as vu en concert ou pas ?
4: Oui, ouais, j'ai eu la chance de pouvoir le voir au Stade de France.
3: Voilà, il y a quelques jours alors.
4: Exactement.
3: Et alors, c'est comment ?
4: Incroyable. Vraiment, ouais. Ah oui.
3: Et t'aimerais parler avec lui, qu'est-ce que tu sais pas, vous pourriez parler de quoi si t'étais avec lui à 13h? Qu'est-ce que t'aimerais lui dire?
4: Savoir un petit peu tout, ouais, sa vie, comment il compose, comment il crée, et puis s'il compte revenir en France quand même.
3: Bien sûr, ah bah oui, c'est bonne question. Parlons de ta rencontre avec Quentin, et alors là, on va aller dans le vintage, dans la nostalgie.
4: Rencontre au lycée, en effet.
3: Oui.
4: Ça fait quelques temps maintenant.
3: À la cafette. C'était au lycée. Alors, vous étiez dans la même classe ou pas du tout?
4: Pas du tout. Non, il a un an de plus quand même.
3: Et alors, vous êtes rencontrés, mais au lycée où ça? Au foyer, dans la cour?
1: À la cafette, elle vient de te dire.
3: Non, c'est moi qui ai dit.
1: Elle l'a dit.
3: Ah
1: ouais?
4: C'est à la cause.
1: Voilà.
3: Je rien. Mais c'est comme dans la série, genre, voilà, bisous, bisous, tout ça. Il y avait le mec avec les bretelles, l'autre avec ses couettes.
4: On s'est rencontrés à la pause, tout simplement. Il était un peu plus vieux. J'avais envie de le découvrir. Et ça a bien matché.
3: Et ça fait combien de temps que tu es avec lui, là, du coup?
4: Ça fait plus de 15 ans. Hein.
3: 15 ans, ouais, dis donc, bah, bravo. Petit mariage ou non, pour l'instant, vous n'êtes pas axé? On en reste là, c'est bien, c'est une bonne formule.
4: On en reste là, c'est très bien.
3: D'accord.
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1: Ah, nous sommes au taquet avec Mathieu qui a 7 et Émilie qui a 6. Alors, voilà, j'ai une fois de plus une petite anecdote qui va faire plaisir. Ce n'est pas le premier candidat qui a ce talent inutile, mais c'est un talent inutile que Éric Bastien ne comprend pas. Parce que Mathieu, ton talent inutile, c'est que tu es super souple, tu peux mettre tes mains à plat par terre avec les jambes tendues. C'est vrai ?
2: C'est vrai.
1: Tu sais que c'est le rêve d'Éric Bastien.
3: C'est quoi l'intérêt, surtout ?
1: Il n'y a pas d'intérêt, c'est juste pour être souple, avoir un corps souple.
3: Ah oui, d'accord.
1: Voilà. Donc, il en rêve, hein. C'est-à-dire que dès qu'il y a un auditeur qui a ce talent, après, il est là, il essaye. Et je voudrais le filmer, parce que ce serait drôle, mais bon, je n'ose pas.
3: Ouais, vidéo gag n'existe plus, donc...
1: C'est vrai. Alors, il paraît qu'un jour, tu pars en vacances aux États-Unis avec un copain, et tu as fait du camping primitif, donc du camping sauvage, en fait.
2: C'est tout à fait ça, oui.
1: Alors
2: en fait, c'est
1: raconte.
2: Le camping primitif, en fait, on va dans une forêt, il y a rien, en fait. Il y a juste des toilettes sèches, où il y a un écriteau sur le toilette, où c'est écrit « Faites attention aux serpents, regardez bien s'il n'y en a pas un dans le fond ».
1: Oh my God.
2: Et aussi autour du terrain de camping, il y a des écriteaux qui nous disent de se méfier des ours, et de laisser la nourriture dans les voitures, pour éviter qu'on se retrouve avec un ours dans la tente.
1: Ah bah,
3: mais je crois que tu voulais être un ours.
1: Bah, de toute façon, oui, tu comprends l'ours, toi.
2: Bah, moi, je comprends l'ours. Oui.
1: Bah, évidemment, donc t'avais rien à craindre. Mais alors, du coup, t'as passé combien de temps dans ce camping primitif ?
2: On a passé 2 nuits.
1: Ouais, parce que quand même, t'es un peu flippant, quand même.
2: Ouais, disons qu'on n'a pas bien dormi, parce qu'à chaque craquement de branche, on s'inquiétait un peu, quand même.
1: Bah oui, tu m'étonnes. Tiens, là, un coyote ! Oh, un ours ! Bon, il vaut mieux aller faire autre chose. Bien, écoute-moi. Tu es en tête, tu peux effectivement marquer 5 points de plus. Je pense que tu vas réussir parce que tu es brillant. Et donc, on va y aller avec la question cash, une ambiance.
4: Chez le coiffeur, je suis allé afin de soigner ma crinière. 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
1: Alors, chez le coiffeur, comment ça s'appelle quand on fait des fines mèches de cheveux pour éclaircir, pour qu'elles se fondent naturellement dans la masse? Chez le coiffeur, quelle technique consiste à éclaircir des fines mèches de cheveux pour qu'elles se fondent naturellement dans la masse? Comment ça s'appelle quand on fait des fines mèches? Top chrono, 10 secondes.
2: Balayage.
1: Et ta ta ta ta ta ta ta la la, olé, oui, c'est un balayage. Bien évidemment, tu as 5 points de plus, tu as 12, bravo.
3: Ah, il a fait un sans faute là, Émilie. Hein.
1: Oui, sans faute.
3: Ah oui,
1: Émilie
3: là. Bon, on a 5 points à prendre dans un instant, ce qui est pas mal, ça nous ramènerait à 11. Alors, ok, il aurait toujours la tête, mais on a le bingo avant 13h qui peut te permettre d'être avec nous vendredi et de m'offrir 3 candidats déjà pour la semaine. Émilie, alors on est un petit peu tête en l'air ?
5: Un peu, oui.
3: Un petit peu gauche, hein. J'ai quelques exemples. Bon, déjà, tu casses souvent des affaires. Déjà.
5: En effet.
3: Merci. Oui, non mais c'est pas, mais bon, ça arrive. Émilie, un jour tu étais au bar avec ton fils et ton chéri, puis vous êtes partis, vous promenez, et le téléphone de ton chéri a sonné. Qu'est-ce que t'as découvert ?
5: J'ai découvert qu'une personne appelait mon contact d'urgence pour lui dire qu'ils avaient retrouvé un téléphone et c'était le mien, en effet.
3: Voilà,
5: ça faisait plus de 10 minutes qu'on était partis.
3: Tu peux être en l'air, tu laisses ton téléphone au bar. Ça s'arrête pas là, on peut remettre la musique, oui. Lors d'un déjeuner professionnel, tu pars sans ton sac à main, tu le laisses au resto.
5: En effet, ouais, ça m'arrive souvent.
3: Non mais souvent, il paraît que ça t'est arrivé une dizaine de fois quand même de laisser ton sac.
5: Oui, bah oui, ça m'arrive fréquemment, ouais. Oui. En effet, oui. Bah, je pars, je pense à autre chose, voilà, je parle avec les gens et voilà.
3: Donc je n'ai pas fini, elle a oublié les clés sur la porte de la maison. Alors ça fait très tête en l'air, tu t'es retrouvé en dehors de ta maison avec les clés, dans le froid, avec ton fils qui avait 3 ans. Qu'est-ce que t'es obligé de faire, quoi? Un serrurier?
5: Oui, en effet, t'as dû faire appel à un serrurier en urgence.
3: Ben oui, ça coûtait une fortune tout ça en plus.
5: Oui.
3: Oh là là là là.
5: Un vrai agacement, être dans le froid et ben oui, payer en urgence.
3: Je vois ça, je comprends. Bon, Émilie, allez, on se le tente là. 5 points à prendre avec un petit extrait.
6: Que va-t-on manger ? Des nouilles. Mais hier déjà.
3: On parlait des pâtes que tu sais faire parfaitement bien avec des sauces, t'en as parlé tout à l'heure. Voici ta question, elle vaut 5 points, c'est une question cache. Comment appelle-t-on les pattes en forme de papillon ou de nœud papillon? Comment elle s'appelle? Top chrono, 10 secondes. Émilie, les pattes en forme de papillon.
5: Parfait.
3: On t'a été les chercher loin celle-là, hein. Mais oui,
5: ah,
3: c'est
5: oui.
3: Ça, bah oui, c'est les pattes italiennes, les farfalle.
5: Les farfalle, ça veut dire papillon en italien.
3: Bah, bien sûr.

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1: Alors, on va parler d'un truc qui m'a fait crever de rire parce que c'est arrivé à moult amis à moi. Anne-Sophie, c'est ma petite chèvre de la semaine. Parce qu'elle rencontre le fils d'un patient avec qui elle sympathise. Voilà, et puis elle le voit à l'extérieur, et là, elle se rend compte que le gars, il est assez imbu de sa personne. Il dit toujours, ah, moi, je, tcha, tcha, tcha. Et là, qu'est-ce qui se passe? Ta copine t'envoie un texto pour dire ce qui s'est passé comment?
2: Et là. Voilà. Et là, je réponds à ma copine, enfin, je pense répondre à ma copine en disant, oh, la cata, laisse tomber, j'ai une fille, t'as papa qui se la pète, vraiment un trou du cul. Et j'en reçois la réponse, et la réponse, en fait, eh ben, c'était lui. Et je lui avais envoyé à lui le message.
1: Et il a répondu quoi, lui?
2: Il a répondu, oh, bah, c'est bien, maintenant, je sais ce qu'il en est, à jamais.
1: Oh mon Dieu.
2: Ah oui. Quand j'ai raconté ça à ma copine, puisqu'on a ri. Après, à ce moment, j'étais pas.
1: Bah oui.
2: Et après, je dis, oh, puis après tout, faut pas trop pire, c'est fait.
1: Bon, tu l'as jamais revu ou pas?
2: Non, je l'ai jamais revu.
1: Oh, bah oui, tu m'étonnes. Oh mon Dieu. Bah oui. C'est vrai que c'est vraiment un fils à papa qui se la pète. Bon.
2: Ouais. J'aime pas les gens qui se la racontent comme ça. Non, moi j'aime bien les gens simples.
1: Eh ben t'as bien raison ma chérie, moi non plus j'aime pas les gens qui se la pètent. Alors,
2: voilà, exactement.
1: Par contre là, excuse-moi, mais avec ma réalisatrice Céline, on a eu un petit moment de...
3: De fraîcheur.
1: Non, d'angoisse, parce que figure-toi que ma petite Anne-Sophie, elle a un talent inutile.
3: Ah.
1: Elle tord ses bras à 90 degrés à l'envers, c'est-à-dire, tu peux m'expliquer comment tu fais?
2: En fait, si tu veux, par exemple, si je pose mes mains à plat sur une table, la partie de devant le coude, en fait, et le coude vont se tordre et repartir de l'autre côté.
1: Ah my God.
2: C'est une malformation de naissance.
3: On a essayé, mais...
2: Quand je fais ça à la maison, mon mari, il est dégoûté. Mes enfants aussi, elles partent en courant. C'est ce que tu fais, maman.
1: En régie, il y a Roxane qui a la technique qui fait. Moi aussi, ça, c'est mon truc. Bah, tu nous montreras comment c'est, Roxane, qu'on puisse voir en vrai. Voilà.
2: C'est bizarre, hein, ça fait bizarre.
1: Ok, c'est bizarre.
3: Ah, il y a des gens strange un peu. Hein.
1: Ouais, mais moi j'adore. Ouais. Alors, ma chérie, écoute bien. Là, t'as 6 points, t'es en tête. Je vais te donner l'opportunité d'en marquer 5 de plus. Grâce à la question cash et cette petite musique. La vie n'a pas de prix. Téléphone, on est. C'est bon.
3: Ça va faire un Stéphane qui adore Robert.
1: Ah, d'accord. Alors, ma petite Anne-Sophie, quel est le surnom du ministère français de l'économie et des finances? Quel est le surnom du ministère? Écoute bien, le ministère français de l'économie et des finances. On lui donne un nom plus court. Stop, prenez 10 secondes. On dit... On sait bien
2: les impôts.
1: Ah non, on n'appelle pas ça les impôts. On appelle ça
2: les finances.
1: On appelle ça
2: public.
1: Bercy. On appelle ça Bercy parce que leurs bureaux sont à Bercy.
3: Et merci beaucoup. Hein.
1: Oh là là. Bon allez,
3: je te travaille à Bercy. C'est parfait pour
1: moi. Tu restes en tête avec 6 points.
3: Faites attention, ma femme travaille à Bercy. Faites attention à les dossiers.
1: Faites attention.
3: Excusez-moi, nous repartons en direct. Retrouver notre reporter depuis la grande couronne en direction de Paris. Stéphane, comment ça va dans le train?
4: Ça va super bien. En plus, il y a la clim, alors c'est bien.
3: C'est parfait. On est où là? Parce qu'on sera. Alors, pour ceux qui nous rejoignent, on s'approche de la Tour Eiffel. C'est là que tu vas.
4: Oui.
3: On en est où là?
4: Je suis à Rosa Parks, qui est juste avant Magenta.
1: Ah, bah ça va, t'as encore un petit 20 minutes quand même.
3: Ça passe. Pas grand monde tout ça, mais t'es pas loin. En gros,
1: t'arrives.
3: On y croit, il nous reste quelques minutes avant d'arriver au pied de la Tour Eiffel. Hein. Oula.
4: Oui.
3: Je sens le coup de frein.
1: Ah, bah c'est le métro là.
3: Bon, Stéphane, alors bougeons avec toi depuis tout à l'heure. Stéphane, des petits soucis quand même, un petit gaffeur aussi. Hein, Stéphane.
1: Ah oui.
3: Stéphane, il est dans une grande surface. Il y a un monsieur qui propose de déguster du nougat. Qu'est-ce qu'il dit, Stéphane?
4: Non, merci, je suis pas très fromage.
1: Ah, oui,
3: le gars ne sait pas reconnaître du nougat du fromage. Bon, voilà, non, mais ça sera
4: bien.
3: Au cinéma, bon, Stéphane, il voudrait bien entrer dans une salle hein, si le film a commencé. Mais qu'est-ce qu'on t'a dit?
4: Tu travailles pas ici, monsieur.
3: Voilà, c'est désolé. Il dit, est-ce que je peux rentrer? Est-ce que je peux aller là? Le film a doigt. Non, je ne travaille pas. Voilà, puis c'est comme ça, c'est tout le temps comme ça, c'est pas fini. Il mange une galette des rois au boulot alors qu'il a un plombage. Le plombage, il saute.
4: Voilà, à cause de la fève. À cause de
1: la... Ah, t'as croqué la fève.
3: Eh oui, alors du coup, il y a du sang un petit peu partout, il a fallu aller chez le dentiste, et après tu travaillais. Le patron, il a pas aimé. Hein.
4: En plus, devant le directeur qui faisait un discours pour la nouvelle année.
3: Bon, je crois que je vais arrêter là parce qu'on a bien senti que. Voilà, du bon Pierre Richard quand même. Hein.

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2: Salut à toutes, salut à tous et bienvenue dans Décibel. Hey, on est le 21 juin, joyeuse fête de la musique à toutes et à tous. Est-ce que j'ai failli faire un terrible lapsus et dire joyeuse fête de la musique? Bien sûr, mais on va faire comme si ça ne signifiait absolument rien. Je demande à mon psy d'arrêter d'écouter cette émission immédiatement. Donc la fête de la musique, ça se passe toute la journée, hein, depuis ce matin sur votre radio, ici toutes les heures. On déguste les ici live que les artistes divers et variés, nombreuses et nombreux, nous ont offert et c'est un régal. Là, ce sont les auditrices et les auditeurs qui fêtent la musique en partageant avec vous leurs chansons préférées. Si l'on retrouvait Sylvie, c'est la première de la soirée. Comment ça va, Sylvie?
3: Ben, ça va bien, Émilie, et toi?
2: Ça va, joyeuse fête de la musique.
3: Merci, toi aussi. Merci beaucoup.
2: Je sais pas ce qui est le mieux, en fait, que ce soit la fête de la musique, que ce soit l'été. Enfin, en tout cas, c'est un bonheur, cette soirée ensemble. Sylvie, t'as des souvenirs, toi, de fête de la musique? T'es déjà montée sur scène? Parce qu'au départ, l'idée de la fête de la musique, c'était que toutes les Françaises et tous les Français qui savaient jouer d'un instrument ou qui avaient envie de chanter pouvaient le faire ce soir-là. Tu l'as fait, toi, ou pas?
3: Alors, écoute, ça remonte à très très loin. Oui, parce que j'avais commencé à apprendre un peu le clavier, donc j'avais des copains sur Paris à l'époque, et du coup, j'avais fait un tout petit morceau, mais j'étais super fière parce que bon, même si voilà, je suis pas une virtuose du piano. Je me dis, je l'ai fait en fait.
2: Tu montais sur scène. Ben oui.
3: Exactement, c'est ça. Ouais, c'était vers la Bastille. C'était super sympa.
2: Trop bien. Bon bah, celles et ceux qui sont en train de se préparer d'ailleurs pour aller chanter dehors ou pour aller applaudir le groupe de leurs meilleurs potes qui font des reprises d'Oasis. C'est souvent ça la fête de la musique. Et ben, amusez-vous. Nous, avec Sylvie, on va écouter du Julien Doré. Ah bon, Sylvie, incroyable. C'est juste ton chanteur préféré. T'es prête pour le 2 juillet pour aller le voir au cinéma?
3: Oui, je suis prête. Je suis très jalouse quand même parce qu'il y en a là qui vont bientôt y aller là pour l'avant-première à Montpellier. Oui. Donc voilà. Mais écoute, oui, je suis prête. Ça va être un super moment, je pense.
2: T'as choisi une de mes chansons préférées de Juju et c'est le premier album, évidemment. Donc voilà, ça va bientôt faire 20 ans qu'il est sorti, ce qui est assez incroyable. Il aura 20 ans en 2028, il s'appelle Ersatz, c'est ce premier album. Mmh. Et dessus, il y a cette chanson dingue qui s'appelle Les Bords de Mer.
3: Les Bords de Mer, qui fait partie de la tournée, enfin qui faisait partie de la tournée, qui va sûrement continuer dans les festivals. Mais ouais, super chanson. J'avais lu, tu vois, que cette chanson, alors ça a été écrit par Dorian, je crois, et puis une dame qui s'appelle Edith. J'ai oublié son. Exactement. C'est ça. Et
2: Edith Sambuena, c'est une grande aussi réalisatrice, productrice, qui a beaucoup bossé notamment avec Étienne Daho.
3: Exactement. Donc voilà, très très chouette musique avec des accords aussi pas forcément classiques dans les arrangements, ce qui donne un peu de, tu vois, de la profondeur. Ouais. Je trouve encore plus de sens à la chanson.
2: Et la mélancolie, parce que ça raconte quand même l'histoire d'un mec qui est au bord de la mer et qui se rend compte que bah les bords de mer sans la fille qu'il aime, c'est nul.
3: C'est ça, ouais, voilà, tout est nul, les feux d'artifice c'est nul, tout est nul. Ouais, c'est ça. Ouais. Et très très belle chanson et très belle reprise sur la tournée aussi.
2: Alors on l'écoute. En se laissant le choix de pleurer un bon coup si jamais on a besoin, justement.
3: Voilà. C'est une chanson. Ça fait du bien parfois.
2: Ben, merci beaucoup, Sylvie.
3: Ben, de rien, à bientôt, Émilie.
2: À la prochaine, voici.
3: Salut.
2: Julien Doré, Les Bords de Mer.

0: Soleil, cette chanson de Julien Doré, Les bords de mer et Juju au cinéma, Le dernier pestacle, c'est le nom de ce film, concert, une séance unique dans plus de 350 cinémas en France, en Suisse, en Belgique et au Luxembourg. 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
0: Julie nous rejoint en ce jour de fête de la musique. Salut Julie.
2: Allô, allô.
3: Vous m'entendez?
0: Oui, ça y est, Julie.
3: Ah bon?
0: Mais oui. C'est dingue, qu'est-ce qu'elle est calme, Julie, ce soir.
3: Oui, oui, non, mais je disais bonjour de manière plutôt enthousiaste, mais là, on m'a pas entendu.
0: Ça y est, on s'est trouvé. Julie, oui, je disais, c'est la fête de la musique. Est-ce que c'est un jour particulier ou est-ce qu'il n'y aura pas de sortie ou de choses particulières ce soir?
3: Ah, si, toujours c'était la fête de la musique.
0: Ah.
3: Moi, j'ai eu la chance parce que dans ma ville, c'est une petite ville, donc ils ont fait ça samedi dernier, donc concert, danse, j'en ai profité un petit peu en avance, mais ça m'empêchera pas de sortir ce soir-là aussi.
0: Trop bien. Alors, ma sœur Julie, on va écouter une chanson qui donne très envie de chanter. Ceci dit, si on essaye de la chanter, on peut avoir des petits problèmes parce qu'elle est très très difficile. C'est Girl on Fire de Alicia Keys. Pourquoi cette chanson-là?
3: Sûrement pas pour la chanter, justement.
0: Mais elle donne envie, on est d'accord? Elle donne de l'élan. On se dit, allez, moi aussi, j'y vais avec elle. Et on ne peut pas. On n'est pas humainement équipé pour le faire.
3: Bah, peut-être pas avec la voix, mais par contre, le côté élan et ouais. On y va, c'est exactement ce que me fait cet effet. Pour cette chanson, en fait.
0: Ouais.
3: Donc, c'est pour ça que je l'ai choisie. Je me suis dit, allez, on arrive à l'été bientôt, là, c'est la semaine prochaine, faut y aller. Et puis, au niveau du sens, alors là, j'avais été surprise un jour, je me suis intéressée aux paroles.
0: Ouais.
3: Et c'est un sens un petit peu plus profond que ce que j'imaginais quand je l'écoutais. Moi, c'est un peu la suite d'allumer le feu de Johnny Hallyday, quoi. Ça y est, on a allumé le feu, mais faut pas se cramer. Donc, là, elle dit bien, faut être enthousiaste, etc., mais faut garder les pieds sur terre. Le monde n'est quand même pas aussi sympathique qu'il en a l'air, mais c'est un bel équilibre entre la joie de vivre et puis, la réalité.
0: Bah oui, mais c'est vrai, il y a un très joli clip qui était sorti à l'époque, et je dis à l'époque parce que cette chanson va avoir 15 ans, elle va avoir 14 ans, elle aura 15 ans l'année prochaine, mais enfin, c'est dingue de se dire que Alicia Keys, 15 ans plus tard, sa chanson, elle ne fait pas dater, je trouve, enfin là on va la réécouter ensemble, hein, vous vous ferez une idée, mais Julie qui l'a déjà réécoutée puisqu'elle nous la demande ce soir, ça vieillit extrêmement bien.
3: Ouais, moi j'aime bien ces chansons-là, c'est quelque chose que j'écoute très régulièrement dans l'année,
0: ouais.
3: Et ça fait partie des trucs, pour moi c'est un peu intemporel quoi.
0: C'est vrai, mais ça c'est le talent d'Alicia, des titres intemporels et des chansons qui nous donnent de l'élan, alors on va l'écouter, et pour les plus aventureuses et aventureux d'entre vous, tentez de la chanter, je ne sais pas moi, sur un malentendu ça peut marcher, mais moi ça n'a jamais fonctionné. Julie, merci beaucoup pour ce joli choix.
3: Merci, et puis bon courage aux chanteurs.
0: Oui, merci. Et à leurs proches.
3: À leurs proches surtout. Bonne soirée.
0: Merci, bye bye. Voici la hurissante et réjouissante Alicia Keys.

0: chanteuse, pianiste, autrice, compositrice. Elle a énormément de talent, Alicia Keys, et on va pouvoir la voir d'ici quelques semaines dans un documentaire, Alicia Keys, Girl from Hell's Kitchen, la fille de Hell's Kitchen, c'est le nom du quartier de Manhattan dans lequel elle a grandi. Alicia Keys racontera son parcours et ses petites aventures et ses grandes aventures dans les rues de New York dans les années 90. Il vient d'être présenté au film festival de Tribeca, qui est sous le patronage de Robert De Niro, donc c'est pas n'importe quoi ce festival du film, et ça devrait arriver jusqu'à nous très bientôt. Alicia Keys, Girl from Hell's Kitchen.
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0: Si on allait faire un petit tour en 2018, déjà parce que cette année-là, on était pour la deuxième fois de notre histoire, et oui, je m'inclus dans ce groupe, champion du monde. Oui, quand la France gagne, moi je suis très footballeur en moi, vraiment. Donc on est les champions, c'était en 2018 pour la deuxième fois. Je dis ça parce que demain, c'est le deuxième match de l'équipe de France, et puis vendredi prochain, le troisième match. Donc voilà, il faut qu'on se mette un petit peu en mode supporter. Alors en 2018, qu'est-ce qui se passait musicalement? On venait de perdre Johnny Hallyday, mais son album posthume, Mon pays, c'est l'amour, a réalisé un démarrage absolument incroyable, quasiment 800 000 exemplaires écoulés en une semaine.
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0: En 2018, on a perdu plein de gens qu'on aimait beaucoup, hein. France Gall, Jean, Morane, Yvette Horner, Charles Aznavour, Rachid Taha, trop de monde cette année-là. On a perdu aussi la chanteuse des Cranberries, Dolores O'Riordan et Aretha Franklin. 2018, c'est aussi l'année du premier tube d'Aya Nakamura.
3: Oh, y'a pas moyen,
0: et Angèle, la petite belge, faisait danser tout le pays avec son tube de l'été et avec son frère Romeo Elvis, tout oublié.
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2018, comme à peu près chaque année, Indochine s'est fait remarquer avec sa chanson Un été français, tirée de son 13e album, intitulé 13. La chanson s'appelait Un été français.

0: été français, Indochine, énorme tube de 2018. Et dites donc, comme on est le 21 juin, ça veut dire que demain, on est le 22. Fans d'Indochine, tenez-vous prêts. Demain, c'est l'anniversaire de Nicolas Sirkis.
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0: On fête la musique avec les auditrices et les auditeurs de Décibel jusqu'à 21h. Ève nous fera écouter du Aerosmith. Gwen nous repassera un petit Juliette Armanet qui va vous faire danser. Roland, lui, a ressorti Makeba, grand tube de Jane. Et puis, je vous donnerai aussi des nouvelles de Jeanne Chéral et Jean Dujardin qui se sont retrouvés ensemble en studio. Et c'est absolument délicieux. Marc-Ange est avec nous. Bonsoir Marc-Ange.
5: Salut.
0: Bienvenue dans Décibel, comment ça va?
5: Ça va, super et toi?
0: Ça va très bien, je te remercie. Marc-Ange, tu nous gâtes ce soir puisque tu nous ramènes à l'époque de Thriller de Michael Jackson, mais avec une chanson qu'on ne connaît pas.
5: Bah, c'est une chanson effectivement qui n'est pas connue. Alors tu avais dit un peu Thriller, alors effectivement cette chanson est sortie sur l'édition 25e anniversaire de Thriller,
0: ouais.
5: Mais elle a été enregistrée milieu 1990.
0: Ah, donc c'est un peu après quand même, Bad même.
5: Ouais, exactement, donc avec son titre du coup For All Time, je pense qu'elle a été ajoutée à l'édition 25e anniversaire pour le côté un peu Thriller, pour toujours.
0: Oui.
5: Je pense qu'elle a plus du coup été ajoutée pour son titre que par rapport à la chronologie des dates.
0: Ouais. Oui, et puis même le son. Alors, ceci dit, c'est très intéressant parce que tu me dis qu'elle est enregistrée à peu près en 90. C'est fou parce que Dangerous, qui est l'album emblématique des années 90 de Michael Jackson et qui sonne vraiment R&B américain de cette époque, eh ben, on ne l'entend pas vraiment dans For All Time.
5: Bah, c'est vrai. En plus, du coup, la chanson a été enregistrée pendant ces sessions de l'album Dangerous.
0: Ouais.
5: Mais du coup, je pense que du coup, elle n'a pas été retenue par rapport au style de l'album qui est vraiment différent de la chanson.
0: Ouais, c'est ça, c'est pour ça. Voilà, c'était une jolie perle, mais qui n'avait pas sa place dans ce collier, qui était Dangerous. Alors, Marc-Ange, t'es allé voir le film sur Michael?
5: Oui, bien sûr, j'ai été hier aussi, donc là je suis à mon 7e visionnage.
0: Oh waouh! Alors toi qui adores Michael Jackson, que penses-tu de la performance de son neveu Jafar, autant dans la danse que dans la démarche, que dans les mimiques?
5: Ah bah vraiment, c'est exceptionnel quoi, on a vraiment l'impression de voir Michael, il y a des moments où vraiment on oublie carrément que c'est lui, donc... C'est un travail vraiment parfait, hein, franchement, faut applaudir quoi.
0: Ah oui, là pour le coup c'est un travail d'acteur fou et aussi il fait jouer sa génétique. On sent qu'il y a des choses que certains acteurs pourront jamais arriver à atteindre, même en travaillant des années.
5: C'est ça, en vrai, qui d'autre qu'un Jackson pour interpréter un Jackson finalement oui.
0: Alors à la fin du film, moi je suis allée voir avec ma fille et il y a un énorme indice qui nous fait penser qu'il y aura une suite. Est-ce que tu penses qu'il y aura une suite à ce film?
5: Oui, bien sûr. Ça a été confirmé par le président de Lionsgate notamment. Donc même du coup le message, son histoire continue.
0: Ouais.
5: Il y aura bien une suite et même 30% du deuxième film est déjà tourné. Donc il y aura un deuxième film.
0: Bon, bah très bien. Alors pour celles et ceux qui n'y sont pas allés, le premier film il s'arrête au moment de la tournée Bad, justement sa première tournée mondiale et absolument triomphale. Donc la suite évidemment ce sera du Dangerous. Donc on est finalement en plein dans l'actu avec le choix de ta chanson, Marc-Ange.
5: Bah ouais, du coup je suis content de faire découvrir cette chanson aux auditeurs, donc j'espère qu'ils vont apprécier.
0: Ah ben on y court, For All Time, un titre inédit enregistré au tout début des années 90, comme vient de vous le dire Marc-Ange, et que vous pouvez retrouver, si jamais il vous plaît, sur la réédition 25e anniversaire de Thriller. Et merci Marc-Ange, à la prochaine.
5: Merci Émilie, à bientôt.

0: un midi de Michael Jackson à l'instant, For All Time.
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0: Un duo, Jeanne Serral et Jean Dujardin. Je l'ai passé jeudi soir dans l'émission, mais faut que je repasse pour les copines et les copains du week-end, parce que vraiment, ce duo est absolument délicieux. L'histoire commence quand Jeanne Serral chante une chanson d'amour pour un acteur non identifié nommé Jean. On l'a régulièrement écouté sur votre radio ici. Et Jeanne Serral a été invitée sur le plateau de C'est à vous. Et elle chante cette chanson, Jean, devant Jean Dujardin. Tous les deux sont un peu émus, émoustillés, ravis finalement de cette rencontre. Alors ils ont fini en studio ensemble. Jeanne Serral et Jean Dujardin, c'est la nouveauté du moment. Je pense à vous.

0: Jeanne et Jean, mais ils vont merveilleusement bien ensemble. Jeanne Ferrat, Jean Dujardin. Je pense à vous, petit tube de l'été, pourquoi pas. Et si vous voulez applaudir Jeanne Ferrat sur scène, eh bien, la semaine prochaine, tous et toutes, à 7, au Théâtre de la Mer, pour le merveilleux festival nommé « Quand je pense à Fernande ».
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0: Il est temps d'accueillir Roland. Bonsoir Roland.
2: Bonsoir Émilie, comment vas-tu?
0: Je vais très bien et toi?
2: Eh bien moi je vais très bien, mais bon, il fait très chaud ce dimanche.
0: Ah hein, oui, c'est vrai.
2: 21 roule à ça cogne, même à Paris je crois.
0: Ça cogne partout, mais en même temps voilà, c'est la fête de la musique, donc à tout moment on a un orage.
2: Oui, hein, donc voilà, il ne faut pas trop boire et d'alcool non plus. Hein.
0: Oui, c'est vrai.
2: Toujours là, hein, voilà.
0: On s'hydrater avec un peu d'eau.
2: À la fin.
0: Ah oui, non, ça c'est nul, non.
2: Ah ben oui, mais malheureusement, dès ça existe, et ça gâche la fête.
0: Oui.
2: Et je voulais savoir une chose, premier, est-ce que le conseil de classe s'est bien passé pour toi?
0: Le conseil de classe de Décibel s'est très bien passé, merci.
2: Ah.
0: Le proviseur a dit qu'on ne s'était pas relâché au troisième trimestre, il était très content.
2: D'accord.
0: Et donc, on est convoqué pour la rentrée des classes le 31 août prochain.
2: Wouhou, génial. Tout en fin de classe est content.
0: Ah ben, bah, moi aussi, hein, dis donc. Merci.
2: Ah ben bah oui, forcément.
0: C'est trop gentil. Et merci
2: Radio France, à ici, là. Mais au service de l'audiovisuel, hein, d'apprécier autant Émilie Mazoyer, hein, notre animatrice préférée.
0: Mais dis donc, mais Roland, mais je vais pleurer, enfin, je peux pas pleurer un 21 juin, c'est la fête de la musique. Ben, ça m'émeut ce que tu dis, merci beaucoup, c'est très très gentil. C'est très très très gentil.
2: Alors,
0: et en plus, alors toi, tu penses aux autres, parce que après m'avoir demandé de mes nouvelles à moi, je sais que la chanson de ce soir, elle a une saveur particulière, puisque tu veux l'offrir à ta sœur Danielle, parce que c'est son anniversaire demain.
2: Exactement, et donc elle n'écoutera pas en direct, mais elle écoutera demain, elle est née le 22 juin. Et cette chanson, elle est sortie le 22 juin 2015.
0: Ouais.
2: C'est marrant, juste un jour après la fête de la musique, c'est la chanson de Jeanne en hommage à Makeba, à Marianne.
0: Makeba,
2: une belle chanson magnifique que j'avais découverte dans son émission. Et cette chanson également, moi, elle m'évoque beaucoup de choses, puisque mon père ressemblait à Dave et ma maman ressemblait à Evelyn Champagne King. Elle était de l'océan Indien.
0: Ah.
2: Donc c'est une métisse un petit peu comme la maman de Jeanne.
0: Ah ok, oui, donc il y a plein de points communs. Et donc cette chanson-là... Cette chanson-là, Jeanne Makeba, c'est aussi une chanson idéale pour danser. Et on sait, Roland, parce que c'est plusieurs fois que tu passes dans l'émission, que les chansons dansantes, c'est quand même un petit peu ta famille préférée.
2: Avec Francis Cabrel, c'est ma famille préférée, tout à fait. Et j'ai envie toujours de faire des danser tes auditrices et auditeurs. Et peut-être que l'année prochaine également, on pourra danser sur des super tubes oubliés ou des tubes très, très allemands, pourquoi pas.
0: Génial. Bah, merci Roland et merci d'avoir participé si souvent à notre émission du dimanche. Et un gros bisou à Danielle pour son anniversaire alors.
2: Merci pour elle, Émilie. Et bisous à toute ton équipe et à toi. À bientôt.
0: Merci et bonne fête de la musique tout le monde. Roland vous gâte avec cette chanson de Jeanne, elle s'appelle Makeba.

0: Ah bah c'est vraiment le quart d'heure des habitués ce soir dans le décibel des auditrices et des auditeurs, puisqu'après Roland qui nous a tellement gâté avec Jane, Gwen va arriver.
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0: C'est un de nos auditeurs chouchou. Gwen, salut, comment vas-tu?
2: Salut Émilie, ben, ça va et toi?
0: Bien, bonne fête de la musique Gwen.
2: Eh ouais, obligé. Immanquable.
0: Alors, c'est ce qu'on disait tout à l'heure avec Roland. C'est pas forcément la fête la plus réussie de l'année, mais il n'empêche qu'on va la faire quand même.
2: Oui, tout à fait. Voilà. Tout à fait.
0: Voilà. Et puis, à un moment, tu sais pas pourquoi il se met à pleuvoir et tu fais, ah ben oui, c'est la fête de la musique. Et
2: voilà. C'est juste pour rafraîchir.
0: Exactement. Gwen, ce soir, tu as décidé, alors toi, pas de nous rafraîchir, au contraire, tu as décidé de nous faire griller sous la flamme de Juliette Armanet. Tu l'aimes beaucoup, Juliette?
2: Ah, énormément. C'est une artiste que j'admire beaucoup. J'ai eu la chance de la rencontrer. En plus, elle est adorable. C'est un amour. Et puis, il y avait un petit manque. Donc là, j'ai repensé à elle quand Sébastien Tellier a sorti son titre en duo avec elle début du mois de juin, je crois.
0: Oui, Attraction.
2: C'est ça. Voilà. Et du coup, je me suis dit, tiens, ouais, elle manque un peu. Si on passait un titre chez Émilie, juste pour finir la saison, comme ça, ça permet aussi de bien mettre le feu, quoi.
0: Ouais, d'accord.
2: Et voilà.
0: C'est une très bonne idée. Et c'est vrai qu'on n'a jamais suffisamment de doses de Juliette Armanet. Alors, ceci dit, elle a fait du cinéma. Elle a fait un bébé aussi, félicitations à elle, hein. Elle a un tout petit bébé qui vient de naître. Et donc là, elle revient à la chanson, donc oui, le duo avec Sébastien Tellier, on se dit bon allez, ok, donc elle est rentrée en studio. Et puis oui, ce serait bien que d'ici, début 2027, on a un nouvel album, ça te va toi comme planning?
2: Ah moi, ça m'irait bien, hein. Franchement, je prends de suite.
0: Ok, bah nous aussi, on va envoyer notre planning à Juliette Armanet en espérant qu'elle nous prenne au sérieux. On fait comme ça?
2: Ça marche. En tout cas, Émilie, je voulais te remercier pour toute l'équipe pour cette saison musicale qui nous a fait un bien fou.
0: Ah, merci. Oui, c'est vrai, ça fait du bien de se retrouver tous les dimanches pour écouter de la musique ensemble. Hein,
2: Tous les soirs de la semaine aussi.
0: Et aussi, oui, bien sûr. Mais le dimanche, ça a quand même un goût particulier parce que c'est vous qui choisissez tout et ça, c'est génial.
2: C'est ça.
0: Et du coup, je travaille moins aussi. Enfin, je ne veux pas vous mentir, hein, mais j'aime bien le dimanche quand même.
2: Ouais.
0: Merci Gwen, je t'embrasse fort.
2: Avec grand plaisir, à très vite, bel été à tout le monde.
0: À très bientôt, et je vous rappelle que Gwen a un compte Instagram de découverte musicale absolument incontournable qui s'appelle Inclusique, avec des K, Inclusique. Ne le ratez pas.

0: Elle a du cristal dans la voix. C'est comme ça que Sébastien Tellier, avec qui elle partage un duo récemment sorti, décrit Juliette Armanet. Et ben, c'est vrai, ça faisait du bien de l'écouter. Merci à Gwen pour cette bonne idée.
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0: Cali, j'avais envie qu'on se fasse un petit point Cali, vous et moi, parce que ça commence à faire un bail. Dites donc, on est tombé amoureux de Cali en 2003 avec son premier album, L'amour parfait.

C'était en 2003 que L'Amour Parfait de Kali est sorti et a cartonné d'ailleurs. Hein, plus de 400 000 exemplaires vendus. Kali, il fait souvent des tubes avec des histoires d'amour qui tournent mal.

recevoir une très très bonne nouvelle du côté de Cali. Son nouvel album, Cali Fury, c'est son vrai nom de famille, sera disponible le 25 septembre prochain et on a déjà un premier extrait, une toute nouvelle chanson de Cali qui s'appelle Encore. Chanson d'amour à la Cali, rien n'est simple, mais tout est joli. Cali, encore, l'album le 25 septembre. Et la chanson la plus populaire de Cali parmi vous, auditrices et auditeurs, eh ben c'est une histoire de rupture. Le gars se fait larguer, certes, il douille, mais la chanson...

0: Elle m'a dit Cali, rendez-vous au mois de septembre. Il fera évidemment partie des invités de rentrée de Décibel pour son nouvel album Cali Curie.
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0: Dans Décibel, on célèbre la fête de la musique avec les auditrices et les auditeurs qui, comme chaque dimanche, mais particulièrement aujourd'hui, soignent les choix musicaux qu'ils partagent avec vous. J'en veux pour preuve. Ève, bonsoir Ève.
2: Bonsoir Émilie.
0: Oh là là, Ève, joyeuse fête de la musique.
2: Oui, joyeuse fête de la musique à tout le monde.
0: Merci. Ève, cette chanson que tu as choisie peut me rendre...
2: Et que tu chantes très bien hors antenne.
0: Ah, tu m'as entendu, t'étais dans la console. Mon Dieu. Ah oui, bon, je ne vais pas la dévoiler tout de suite, car si je dis le mot, je vais être obligée de chanter. Énorme tube du début des années 70 du groupe Aerosmith.
2: Et qui est tellement belle encore aujourd'hui. Pour tout te dire, tout à l'heure, j'ai regardé, je fais, oh, je vais regarder de quoi elle date la chanson. Ouais. Oh, et ben, j'ai pris une claque parce qu'en fait, je n'avais pas capté qu'elle datait d'il y a si longtemps.
0: Ah oui.
2: Parce que j'ai l'impression qu'elle passe quand même très souvent en radio, ou dans ma tête, hein, certainement. Oui, mais je ne sais pas, oui, je n'avais pas capté que c'était oh, ouais, si vieux.
0: Ben, elle ne fait pas ses 50 piges, quoi.
2: Ben non,
0: c'est
2: pas
0: ça.
2: Du tout.
0: C'est ça. Elle s'appelle... Vas-y, dis le titre. Non, si je le dis, moi, je vais être obligée de chanter.
2: Dream On.
0: Dream On.
2: C'est pas ce que je chante.
0: Elle est tellement incroyable, cette chanson. Alors, qu'est-ce qu'elle te fait dans le corps? Parce que c'est une chanson puissante, quand même.
2: Oui, alors, elle me parle dans le sens où moi, je suis assez peu sensible à l'art. La plupart des tableaux, j'ai pas d'autre expression, ça ne me parle pas.
0: Ouais.
2: Et alors là, Dream On, ça me parle depuis toujours. J'adore le mot rêve,
0: oui.
2: Donc bon, bah, son équivalent en anglais aussi. J'ai le mot dream qui est tatoué sur ma peau aussi.
0: Oh, wow.
2: C'est-à-dire que c'est mon mot préféré vraiment. Et ouais, parce que c'est tellement beau et important de rêver,
0: c'est
2: d'avoir
0: vrai.
2: Toujours des choses qui te poussent, qui te tirent vers l'avant, même quand ça va pas et quand ça va bien aussi. Non, c'est chouette d'avoir des rêves. Et je trouve ça tellement, oui, tellement beau, tellement important.
0: Ouais.
2: Alors voilà, il y a une version qui est aussi tellement belle et tellement émouvante. C'était suite à l'attentat au marathon de Boston,
0: oui.
2: Boston, ville d'origine du groupe. Cette version avec une chorale, c'est... Oh, tu vois, j'en ai encore des larmes à la voix.
0: Ben ouais,
2: beau.
0: Hyper
2: ça
0: émouvant.
2: Ça, ouais,
0: je pense
2: ouais.
0: que vous pouvez le retrouver facilement sur YouTube, mais c'est vrai que...
2: Dream On Boston, ouais. Tu mets trois mots, tu tombes dessus, tu ne peux pas faire autrement. Et c'est tellement beau. Ouais, cette chanson me prend au trip et je n'ai jamais pu expliquer pourquoi, parce que je pense que la première fois que je l'ai entendue, je n'ai pas compris du tout les paroles parce que ben, j'étais trop petite.
0: Oh.
2: Moi, je suis née en 75, donc après...
0: Ah ben oui.
2: Et ouais, quand je dis que cette chanson me parle, tu n'as pas besoin de comprendre parfois, ça te happe, c'est beau et c'est tout et t'as pas besoin de plus que ça finalement.
0: Bah alors on y va, on perd pas de temps parce que c'est une merveille et tu nous l'offres ce soir. Merci beaucoup Ève.
2: Alors bon rêve à tout le monde, pas que cette nuit, pour toute la vie.
0: Oui.

0: Malaya du rock'n'roll dans vos oreilles à l'instant dans Decibel pour terminer l'émission de ce soir. Dream On et Aerosmith. Merci à l'équipe de l'émission. Ce soir, on était avec Iris Guitoni, Iki, Elodie Bianca Maria, Sadi Karaou et Franck Moilier. Demain, Decibel à 20h, ce sera avec Freds, un nouveau phénomène musical qui vient du Canada. Et vous allez l'adorer. À demain, 20h.
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0: Bonjour, bon dimanche, sous mes applaudissements, c'est Willy vient déjeuner chez vous, numéro 1064.
4: Oh là là, ça
0: bonjour la tribu.
4: Bonjour.
0: Alors, qui est là aujourd'hui? Oh. Bah, tiens, Nicolas Malabot est encore là. Bonjour mon bon Nicolas.
5: Bonjour Willy, bonjour tout le monde.
0: Et Fabien et mon autre geek, bonjour mon Fabinou.
6: Bonjour Willy, bonjour à tous.
0: Et bienvenue à tous, voilà, c'est reparti pour un nouveau numéro de votre émission utile sur votre radio utile. Vous voulez comprendre l'actu et les tendances du moment avec nos invités, c'est ici que ça se passe. Si vous voulez rire et sourire de l'actualité, des tendances du moment, bah c'est aussi ici que ça se passe. Voici 55 minutes, pas comme les autres. Alors vite, mes amis, notez les dossiers du jour. Dans un instant, pourquoi les alternants galèrent à trouver des entreprises? Si vous avez des enfants étudiants et qu'ils cherchent une alternance, vous avez sûrement remarqué que c'est de plus en plus difficile. Les entreprises en prennent moins, alors que c'était l'une des grandes causes du gouvernement. Alors que se passe-t-il? La réponse dans un instant. Et puis, vers 12h30, il y a tout pile 90 ans. Bien, Hugo Frey avait déjà 90 ans. Mais surtout, il y a eu la création des congés payés. Alors, 90 ans après, les Français sont-ils toujours attachés à leurs vacances? La réponse dans 20 minutes. Et bien sûr, mes amis, nous faisons cette émission ensemble. Ah, voilà. Je vous le répète tout le temps. Mais il y en a qui sont fous. Alors, je ne répète pas encore.
6: Parlez plus fort.
0: On fait cette émission ensemble. D'abord sur le groupe Facebook.
6: Alors,
0: Fabinou.
6: Pareil, je me répète. Oui. Mais pour nous retrouver, il faut taper sur Facebook. Youpi la vie avec Willy Revelli. C'est un groupe, bien sûr, complètement gratuit. On partage plein de choses. Nous avons un coucou d'hier de Catherine en ce dimanche. Catherine Dumont. Je vous écoute en podcast la semaine. J'adore ça.
0: Ah, c'est bien.
6: Donc,
0: c'est
6: on
0: très,
6: la
0: très
6: salue,
0: bien.
6: Catherine. Hein, d'ailleurs.
0: Il y a des podcasts.
6: Mais oui, et même sur l'application ICI, c'est complètement gratuit.
0: Exactement.
6: Et message de Yuri, il habite Carcassonne. Bonne fête de la musique. Mais oui, nous sommes le
0: 21.
6: C'est l'été. Avec mon groupe, je joue ce soir dans un bistrot de village.
0: Très bien.
6: Donc, continuez à réagir, c'est complètement gratuit. Le groupe Facebook, c'est Youpi la vie avec Willy Revelli.
0: Voilà, et appelez-nous aussi, on vous attend. C'est la libre antenne du week-end. Vous êtes tous des chroniqueurs, vous faites tous partie de cette tribu. 0810 055 056. Appelez-nous, vous passez à tout instant. Et vous repartirez d'ici la fin de l'émission avec.
6: Alors, elle n'a pas 90 ans, mais elle est toujours en vacances.
0: Loin.
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0: 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Et bon, on a fini.
6: On a
0: fini. Allez,
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0: Allez, ouvrons notre premier dossier. Bonjour, Julien Gossa.
7: Bonjour.
0: Bonjour mon cher Julien, bienvenue ici. Alors vous êtes maître de conférence à l'université de Strasbourg. Vous nous confirmez mon cher Julien qu'en ce moment les étudiants ont beaucoup de mal à trouver des entreprises pour leur alternance?
7: Ah oui, c'est beaucoup plus difficile aujourd'hui que ce que ça l'était il y a 5-6 ans.
0: Ouais.
7: Les choses sont un petit peu tendues. Et puis on ne sait pas trop où ça va, quoi.
0: Voilà. Vous qui enseignez en IUT informatique à Strasbourg, vous avez des élèves qui vous le disent en ce moment?
7: Oui, oui, on en a, mais enfin, moi, je travaille plutôt sur les données nationales, effectivement, le constate sur le terrain
0: aussi. C'est ça, voilà. Et alors, est-ce qu'on sait d'où ça vient ? On sait, il se passe quoi, alors ? Pourquoi est-ce que tout à coup, ça se tarie comme ça ?
7: Le principe de l'alternance, c'est que c'est un dispositif pédagogique qui va permettre aux jeunes de rentrer dans l'emploi en étant à moitié dans la formation et à moitié dans une entreprise. Donc typiquement, lundi, mardi, ils vont être en formation et puis mercredi à vendredi, ils vont travailler directement. Et ça, c'est un dispositif qui est très efficace pour certaines populations, c'est-à-dire les métiers qui ont des problèmes d'attractivité.
0: Ouais.
7: Alors typiquement,
0: comme lesquels, si par exemple
7: la métallurgie, les finances publiques, c'est-à-dire que c'est des métiers qui font un peu peur ou qui attirent pas vraiment, et donc ça permet de rentrer dedans un petit peu plus en plus en souplesse que quand on se retrouve juste à la fin de ses études. Donc ça, c'est l'aspect positif. Là-bas. Et puis c'est très efficace pour les jeunes qui sont à la fois éloignés de la scolarité et à la fois éloignés de l'emploi, parce que si les jeunes qui sont près de la scolarité, ils font leurs études, et puis les jeunes qui sont proches de l'emploi, ils ont qu'à être employés. Donc c'est vraiment fait pour une petite niche de la population. Et ce qu'a fait le gouvernement à partir de 2018, c'est qu'il a voulu augmenter sensiblement le nombre d'apprentissages.
0: Voilà, exactement. C'était comme une cause qu'ils avaient prise à bras-le-corps. Vraiment, ils avaient poussé pour l'apprentissage.
7: Voilà, c'est ça. On voulait arriver à 1 million d'apprentis, donc on y est arrivé. C'est-à-dire passer de 400 000 apprentis, on avait 400 000 apprentis en 2018, à plus d'un million. Et en fait, ça allait très très très vite parce que le gouvernement a mis énormément d'argent sur la table. C'est-à-dire qu'on est passé d'une dépense nationale de 7 milliards d'euros par an à 25 milliards d'euros aujourd'hui. Voilà. Et alors, ce qui se passe quand on fait ça, c'est qu'on fait gonfler le nombre de places d'apprentissage, mais pas nécessairement là où on en a besoin. C'est-à-dire que comme les places sont financées par l'État, il y a des employeurs ou il y a des formations qui se mettent à ouvrir des places en apprentissage pour avoir les financements publics, beaucoup plus parce qu'il existe un besoin.
0: D'accord.
7: Voilà.
0: Ce qui fait qu'à chaque fois qu'on entendait, par exemple, que si on fait une alternance, on est quasiment sûr de trouver du boulot après, là, c'était même pas le cas, finalement.
7: Alors c'était le cas parce que l'époque l'alternance était parfaitement adaptée aux emplois.
0: Voilà.
7: Donc comme c'est les employeurs qui ouvraient des places de formation uniquement quand ils avaient besoin d'un employé, globalement ça se passait plutôt pas mal. Là on commence à avoir des employeurs et on commence à avoir des formations qui ouvrent des places surtout parce que c'est financé par le public. Et donc ces places, effectivement, conduisent de moins en moins l'emploi. Donc là, ce qu'on constate, c'est que le taux d'insertion professionnelle en sortie de l'apprentissage est en train de baisser. Ouais, voilà. Alors donc ça, on a ça d'un côté, et puis de l'autre, comme on a créé cette nouvelle dépense, alors quand on passe à 25 milliards d'euros pour comprendre ce chiffre, le budget de toutes les universités, c'est 17 milliards d'euros. Donc on aurait pu doubler le budget des universités françaises avec le même volume d'argent, en gros. Et ça a eu aucun impact sur le taux de chômage des jeunes, sur l'insertion professionnelle des jeunes au niveau national. Donc c'est-à-dire qu'on a créé une dépense qui en fait n'a pas d'efficacité. Donc à partir de là, voilà. Donc le gouvernement a commencé à réduire cette dépense-là en réduisant le financement des formations et en réduisant les aides aux employeurs. Donc naturellement, il y a des formations qui ferment, il y a des employeurs qui prennent de moins en moins d'apprentis.
0: Ça bouge même partout là du coup. Qu'est-ce qui se passe là du coup
7: C'est ça qui se passe, c'est que comme on a créé plein de formations en apprentissage, qu'on a fait énormément de publicité pour l'apprentissage, il y a plein de jeunes qui veulent faire de l'apprentissage, mais on a dépassé le nombre de jeunes qui veulent faire de l'apprentissage par rapport au nombre d'employeurs qui sont prêts à prendre un apprenti. Donc maintenant, il y a une concurrence pour arriver à prendre les places.
0: Et donc là, alors, qu'est-ce qu'on peut dire là aux jeunes là qui rêvent d'alternance?

0: que j'avais lu pas mal de choses là, ces derniers jours sur effectivement les apprentis qui galéraient à trouver des entreprises. Et ben maintenant on a compris pourquoi. Et quand j'ai dit à Julien, alors qu'est-ce qu'on fait, et ben voilà, vous avez compris. Donc bonne chance à vous les jeunes. Merci beaucoup Julien Gossa, donc maître de conférence à l'université de Strasbourg, d'être passé nous voir. Passez un bon dimanche. On parle de quoi avec toi mon Fabinou dans un instant?
1: L'actu web spécial fête de la musique. On va chanter avec nos hommes politiques. J'ai trouvé des vidéos très marrantes sur internet.
2: Quelle drôle d'idée. Eh ben très bien, ça va être Waterloo avec nous.

0: avant, bien évidemment. Non, pas confondre Charles Doré. Il vient après Charles Doré. Évidemment, Charles Doré arrive dans un instant. Et là, c'était Abba. Et là, c'est
1: Charles Doré.
0: Le mec, il est perdu. Premier mot. Alors, mon Fabinho.
2: Bah, l'actu web, un petit web spécial fête de la musique. Le 21 juin. Et on aime la musique. On aime chanter en France. D'ailleurs, d'après un sondage, 83% des Français déclarent chanter régulièrement, voilà, au quotidien, donc sous la douche, dans la voiture, au travail, ou chanter où vous voulez. Comme nos hommes politiques. Oui, souvenez-vous, il y a quelques mois, Emmanuel Macron a chanté La Bohème de Charles Aznavour lors d'un dîner d'État en Arménie. C'est un peu faux quand même. Autre homme politique, Nicolas Sarkozy, lui, il est plutôt Johnny Hallyday que Charles Aznavour.
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0: Il parle.
1: C'était chez Catherine Sellac.
2: The Voice, ce n'est pas pour demain, mon Nico. En revanche, Marine Le Pen chante super bien. Écoutez-la sur une chanson de Dalida.
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2: Des paroles. Ça me rappelle des programmes d'hommes politiques, ça, justement. Passons maintenant au créateur de la fête de la musique, Jacques Brel. Il y a quelques années, il avait interprété à la télé une chanson de Khaled, Aïcha.
0: Khaled, s'il vous plaît, enfin.
2: Le meilleur chanteur reste quand même l'ancien ministre de l'Éducation nationale, Jean-Michel Blanquer. Lui, il chante ses propres créations.
5: 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Je ne parlerai pas.
0: Mais c'est pas mal.
2: Bon, il y a un peu de IA derrière.
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1: Il est meilleur chanteur que ministre.
0: Hein. Ah,
1: oui, c'est bien.
2: Si, comme Jean-Michel, vous aimez chanter, vous aimez
0: peut-être. On a déjà des problèmes.
2: Oui, on est plus à ta place. Si vous aimez le karaoké, j'ai une application pour vous. Ça s'appelle Smule. Smule, ça s'écrit

0: S-M-U-L-E, avec plusieurs centaines de millions de téléchargements. Smule est sans aucun doute l'application de karaoké la plus populaire sur smartphone et tablette, avec un catalogue de plus de 10 millions de titres. L'appli propose certains titres gratuits, sinon ben, il faut compter 9€ par mois ou 49€ l'année si vous êtes voilà, si vous aimez le karaoké, c'est,
1: c'est
0: pas grand chose. Et le petit truc en plus, Smule met aussi à l'accent sur le partage social, notamment en vous permettant d'enregistrer votre performance en vidéo avant de la partager sur vos réseaux sociaux, ce qui donne des reprises très étonnantes.
2: C'est pas mal.
0: Bah quoi ?
2: Il essaye.
0: Bah.
2: Un essai.
0: C'est pas bien.
2: Oui, de toute façon, c'est ce qu'on va entendre toute la soirée.
0: Ça fait mal, Jean-Jacques. Allez, reviens et vite. On en a marre d'entendre ces reprises chaque année à la fête de la musique, car souvent la musique n'est pas bonne.
2: Ah non, elle n'est pas bonne, elle n'est pas bonne. Merci, mon bon Fabinou. Tiens, on va chanter le jingle qui arrive là. La la la la la la la la la la la la la la. On va faire un petit coucou à Pierre. Bonjour Pierre.
3: Bonjour Willy. Comment
2: vas-tu? De rien mon Pierre. Comment tu, je veux dire, comment tu t'appelles? Donc Pierre, manifestement, tu nous appelles d'où mon Pierre?
3: Oui. Ben, je vous appelle de La Salle, en Ile-de-France, où ben, je m'entraîne tous les dimanches.
2: Ah
3: en
2: oui.
3: En écoutant d'ailleurs.
2: De la salle de sport, oui. C'est ça que tu veux dire?
0: La salle des fêtes.
3: Ouais, je m'entraîne très très souvent. Non, ah. Pas la salle des fêtes,
2: donc salle non, de.
3: On y transpire tout autant.
2: Ouais, oui, c'est vrai, c'est vrai. Donc salle de sport, donc Pierre il fait son sport. Et justement, parce que je crois que tu te présentes à une élection qui a un rapport avec ton sport. C'est pour ça, vas-y, explique-nous.
3: Oui, mais sur ça, mais merci beaucoup de me permettre d'en parler. Là, cette année, et pour la 4e fois consécutive, je fais le casting des égéries pour être égérie dans l'enceinte Fitness Park, dans laquelle j'ai commencé.
0: C'est une salle de sport.
3: Et,
2: voilà, donc Fitness Park est une salle où là où ne va pas Nicolas, effectivement, qui va dans aucune salle. Il va dans une salle qui s'appelle Sopiquet, qui est une autre salle de sport dans laquelle on bouge.
3: Ce qui est bien, c'est qu'on peut toujours s'inscrire dans tous les cas. Hein. Il n'est jamais trop tard. Hein.
2: Voilà. Donc tu te présentes pour être égérie Fitness Park, et donc ça se passe comment alors?
3: Eh bien, ça se passe qu'il y a un petit formulaire d'inscription à remplir sur le site.
2: Ouais.
3: Il faut aller sur mon petit lien que je peux envoyer.
2: Ouais.
3: On appuie sur « Je vote », le formulaire d'inscription arrive et on a juste à valider le compte avec le petit mail qui attend. On peut se glisser dans les spams.
2: Okay.
3: Et on peut voter pour moi. Donc,
2: on va tous voter pour toi. Tu vas aller sur la page Facebook de l'émission. L'émission
0: « Youpi la vie » avec Willy Rovelli. Voilà. Tu partages ta page.
2: Tu y es sur la page Facebook.
0: Tu partages.
2: Voilà, et bah tu sais quoi?
3: Merci beaucoup, c'est adorable.
2: Et bah dès qu'on a terminé l'interview, dès qu'on raccroche, clac, tu mets donc le lien pour voter pour toi.
0: C'est notre groupe.
2: Et on va dire tout le groupe de voter. Voilà, on vote tous pour Pierre.
0: Il doit être musclé, Pierre.
2: Il doit être beau, Pierre. Alors,
0: il doit être musclé,
2: Pierre,
0: énorme.
2: Tu vas avoir des gros bras, Pierre.
3: Surtout, je pars de très très loin. J'ai d'ailleurs écrit tout mon parcours et mon histoire. Si vous voulez voter pour moi, vous pourrez un petit peu voir qui je suis, d'où je viens et où je vais.
2: Ah bah, c'est une chanson, ça, non? Je pars, d'où je viens et où je vais.
0: Ça pourrait être du Goldman.
3: On est dans le registre de la chanson, alors. Je m'adapte.
2: Merci mon Pierre.
0: Ça donne de l'espoir.
2: Ouais. Et on te souhaite bonne chance, Pierre. Ouais. On va tous voter pour toi. Donc tu mets bien le lien sur le groupe Youpi la vie avec Willy Rovelli. On va tous voter pour Pierre. Bravo Pierre.
0: Bravo,
2: allez, on te souhaite bonne chance mon Pierrot. Merci beaucoup d'être passé nous voir. Et tu repars évidemment avec ta sélection.
4: De carburant.
2: Voilà. Dans un instant, mes amis, on va vous présenter un invité pas banal parce qu'on aime vous présenter des invités pas banaux. Mais d'abord, tiens, il est là. Charles Doré. Avec famille ou pas, ça.

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0: Allez, comme promis, place à la personne pas banale du dimanche. Bonjour Mickaël Pantin.
4: Bonjour.
0: Bonjour mon Mickaël. Alors tu as 15 ans. Et
4: exact.
0: Voilà, tu es originaire de la banlieue parisienne, tu n'habites pas à Pantin, Mickaël Pantin, j'espère.
5: Non, tu es bien.
0: Tu viens d'où, mon cher Mickaël, qu'on sache à peu près?
4: De Bougival.
0: Bougival.
4: C'est pas très loin de Versailles.
0: Très bien, Bougival, pas très loin de Versailles. Alors, donc 15 ans, je l'ai dit, Mickaël, et tu as une grande passion dans la vie, c'est la photo. Mais tu aimes photographier quoi?
4: De l'industrie, des usines.
0: Voilà.
5: Ah, ça, c'est pas banal.
0: Ouais, c'est pas banal quand même. Il photographie les fleurons de la France industrielle. Alors, quoi par exemple?
4: C'est ça.
0: Quoi par exemple?
4: De la petite industrie jusqu'au géant.
0: Ouais.
4: Donc, j'ai photographié des usines comme ArcelorMittal à Dunkerque. Je sais pas si.
0: Ouais, bien sûr.
4: Oui. Et jusqu'aux petites filatures des Vosges, donc les dernières filatures de France.
0: Voilà. Donc des hauts
4: fourneaux traditionnels.
0: Voilà, donc des hauts fourneaux, des incinérateurs, donc des usines. Non mais c'est fou ça.
4: Oui.
0: Et alors ce qui est dingue, c'est que ces grandes entreprises, enfin ces entreprises, t'ouvrent leurs portes. Hein. Tu peux y aller et faire des photos.
4: Oui. Mais c'est pas si simple.
0: Ouais.
5: Il faut les autorisations, je suppose.
0: Ouais.
4: Oui, c'est pas. Une usine, ça reste un endroit dangereux.
5: Oui. Ouais. Même pour la sécurité.
0: Et donc, comment est-ce que tu arrives à les convaincre alors, Mickaël?
4: Bah, le plus dur, c'est de se lancer parce qu'on n'a pas de crédibilité au début.
0: Ouais.
4: C'est-à-dire que l'usine, pourquoi elle vous autoriserait de la photographier alors que vous n'avez jamais fait d'usine avant, etc.
0: Bah ouais.
4: Et moi, j'ai eu de la chance en fait de commencer chez ArcelorMittal directement.
0: Ouais. Pourquoi tu les connais?
4: Non, mais ils ont fait une porte ouverte en fait et j'étais le seul à faire leurs deux sites.
0: Ah ouais.
4: En un week-end, ils me connaissaient. Et j'ai réussi à les convaincre.
5: C'est rigolo.
4: Et en passant vraiment de très très loin de la fonte à l'époque.
0: Ouais.
4: Donc très souvent du métal en fusion, et j'ai fait l'épreuve, j'ai pu lancer mon projet, et plus j'ai fait les usines, plus j'ai appris les règles de sécurité, donc plus j'ai préparé à d'autres usines,
0: voilà.
4: Et à la fin c'était plus simple.
5: Oui, voilà.
0: Et donc maintenant, j'allais dire que tu as un portfolio, comme on dit, c'est-à-dire que maintenant tu as plein de photos à montrer pour convaincre d'autres usines. Tu sais pourquoi maintenant elles te laissent y aller les usines, elles trouvent quoi de bien dans ce que tu fais, Mickaël?
4: Ben moi, j'ai un projet qui commence à être assez important. En fait, l'industrie aujourd'hui, elle a de plus en plus besoin de s'ouvrir.
0: Ouais.
4: Les gens ont une image qui est devenue extrêmement négative de l'industrie.
0: C'est vrai, tu as raison.
4: Ils ont toujours une image qui est un peu celle de la mine, notamment les adolescents de mon âge.
0: Mmh.
4: Et aujourd'hui, l'industrie ne ressemble plus du tout à ça.
0: Ouais.
4: Genre, moi, quand je visite une usine, c'est tout neuf, il y a des ordinateurs partout, il y a de moins en moins de travail physique.
0: Ouais.
4: Et moi, j'essaie de parler aux jeunes de mon âge, j'ai déjà fait des conférences.
0: Ouais.
4: Pour leur présenter justement mon travail et essayer de se dire à travers mes clichés, quand ils les voient, ils se disent moi aussi je pourrais me voir travailler là-dedans, c'est pas l'horreur en fait.
0: Voilà, c'est ça, c'est pas le truc sale, ça pue, il y a du bruit, c'est voilà.
4: Oui.
0: Heureusement, ça a un petit peu changé. Et donc, tu viens de dire, tu fais des conférences, tu exposes tes photos, c'est ça?
4: Oui.
0: Voilà. Et tu
4: exposes à plein d'endroits.
0: Ouais.
5: Trop bien.
0: Comme par où là, dernièrement, c'était où par exemple, tiens?
4: Oui. Ben, j'ai fait des discussions avec GL Events, dans des salons d'industrie régionaux et nationaux. J'expose à Eurosatory sur le stand du G4, mon projet. Et j'ai exposé aussi à l'Elysée durant l'exposition du grand fabriqué en France.
0: Voilà. Et elle vient d'où alors cette passion pour les usines, mon cher Mickaël? Ça vient d'où tout ça, cette passion pour la sidérurgie?
4: Moi, ça vient à la base de musée de la mine et de la sidérurgie. Vous en avez un peu partout en Europe, notamment en Allemagne et dans le nord de la France.
0: Ouais.
4: Et en fait, à travers ça, au début, je faisais de la photographie d'architecture et d'archives.
0: Mmh.
4: Donc, j'ai photographié le patrimoine industriel, notamment le patrimoine minier et sidérurgique. Et j'ai beaucoup voyagé pour. Et les usines ont commencé à s'ouvrir alors que j'avais déjà plus de 2 ans de photographie d'industrie derrière moi.
0: Ouais. Et donc, tu vas voir des usines en France et aussi ailleurs en Europe, c'est ça? Tu bouges aussi un petit peu en dehors de la France?
4: Ça a enfin commencé.
0: Voilà.
5: Bravo.
0: Il est quand même incroyable. À 15 ans, il a. Il y a un endroit où on peut voir tes photos, je sais pas, une page pour les réseaux sociaux ou un truc.
4: J'ai un Instagram.
0: Vas-y, donne-le.
4: Industrie-en-lumière.
0: Industrie en lumière.
4: C'est ça.
0: Mmh.
4: Et j'ai un Instagram aussi. Et pardon, j'ai un site web aussi.
0: Ouais.
4: À mon nom, Mickaël Pantin.com.
0: Voilà. Mickaël Pantin, donc PANTIN.com. Bravo,
5: wow, Mickaël.
0: C'est pas mal.
5: Il est déterminé.
0: Il est génial, Mickaël. Parce que je suppose que plus tard, tu vas bosser là-dedans, dans ce métier-là. C'est ça ton rêve?
4: Oui.
0: Ouais.
4: Et ben, oui. Dans l'industrie.
5: C'est bien parti.
0: Et ben, on te le souhaite, mon cher Mickaël. Merci beaucoup d'être passé nous voir, Mickaël Pantin. Donc, il a 15 ans. Il photographie des sites sidérurgiques partout en France. Vous avez l'occasion aussi de saluer celles et ceux qui bossent en usine, et je pense évidemment à Mama Rovel.
5: Évidemment.
0: Voilà, quand j'étais petite, bossais beaucoup en usine, ma maman.
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2: Allez, partons gaiement vers la deuxième demi-heure de votre talk show du dimanche. Alors ici, c'est comme la messe du dimanche,
3: mais non, pas pareil.
2: Dans un instant, bien, nous allons normalement, si tout va bien, parler des congés payés. Je vous dis ça parce qu'on a un petit peu de galère à joindre notre invité. On ne sait jamais. C'est ça, c'est les aléas du direct, c'est mes amis. C'est comme ça, ici, on ne triche pas. Sinon, on aurait pu prendre le premier couillon qui passe dans les couloirs.
4: Ah,
2: c'est à passer pour l'invité.
5: Mais non. Enfin, nous... En même temps, trouver du monde dans les couloirs intimes.
6: Oui. À la maison de la radio.
2: C'est pas bête. C'est pour ça qu'on ne le fait pas. C'est pas par honnêteté. C'est juste qu'on ne peut pas le faire. Votre tribu là, vous l'avez entendu, Fabien et moi, mon chouchou, et Nicolas Malabeuf, mon autre chouchou, notre enfant de la télé.
5: Je peux balancer un truc?
2: Vas-y.
5: Parce que tout à l'heure, il a fait un selfie pendant que vous faisiez la première interview et vous étiez sur les réseaux sociaux, sur Snapchat, vous envoyez des selfies à des jeunes filles.
7: Oh, comment ça, à des jeunes filles? Bah, à des filles de mon âge, qu'est-ce que ça veut dire? Mais pas du tout. Je vous écoute toujours avec intérêt.
2: Mais pas là.
7: J'ai eu un moment d'instant.
2: Ah oui, là, on a bien compris. Donc, tu fais des photos de toi,
7: de lui, que j'envoie à mes amis.
2: C'est le visage que tu envoies?
7: Bah, évidemment, je suis habillé.
2: Bon, bah, ça va. Alors, ça me reste. Bah, poste-les sur le groupe Facebook de l'émission, tes photos, mon cher Nicolas.
5: Alors, si vous voulez voir Nicolas Malabeuf nu, vous vous connectez sur le groupe Facebook, c'est gratuit. Hein. Youpi la vie avec Willy Rovelli, vous tapez ça sur la barre de recherche. Et nous avons, tiens, Jeanne de Troyes, je suis prof de musique, parce que c'est la fête de la musique.
2: Ah oui.
5: J'adore enseigner aux enfants car c'est un moment de partage avec souvent beaucoup d'émotions. Donc voilà, on embrasse Jeanne de Troyes. Et bonne nouvelle, tiens, si vous habitez à Troyes, le 19 septembre, Willy Rovelli.
2: Ah oui, c'est moi.
5: Vous faites un spectacle.
2: Il est pas au courant. Oui, c'est même pas au courant, j'ai l'air.
5: Oh là là là là là là.
2: Vous faites où? Je vais à Troyes.
5: Vous faites un spectacle à Troyes. Ouais. Dans la salle le 3 fois plus à l'ouest.
2: Ah bah,
5: donc, et les résas sont déjà en ligne sur leur site
2: venez,
5: internet.
2: S'il vous plaît, soyez gentils, achetez des places.
5: Donc, continuez à... ça nous arrange.
2: Oui, oui.
5: Continuez à réagir sur le groupe Facebook, c'est gratuit. Youpi, la vie avec Willy Rovelli.
2: Et appelez-nous à 0810 055 056. On vous attend pour réagir sur ce que vous voulez. Si vous voulez parler des vacances, on a parlé de l'alternance, ou nous faire un petit coucou. Vous êtes les bienvenus et vous repartez aujourd'hui encore, mon Nicolas.
7: Eh bien, on va tirer l'un d'entre vous au sort pour la carte de carburant qui vaut 100 euros. C'est en fin d'émission, donc
2: insupportable. Merci beaucoup. Mais d'abord, je n'ai pas suivi l'actu, pas de panique. L'actu vous suit, il est temps pour moi de mettre
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2: Allez, et comme aujourd'hui c'est la fête de la musique, voici l'actu musicale pour commencer cette bonne nouvelle. Pour les 30 ans de son album Première Consultation, le chanteur Doc Gineco remonte sur scène. Le vrai Doc Gineco dans la musique française, apparemment, c'est Patrick Bruel. Après là, 30 ans plus tard, c'est Doc Géronto. Hein. La chanteuse américaine Christina Milian, la femme de Matt Pokora, rate son examen de français pour prolonger son visa en France. Oh, bah, qu'elle se rassure, apparemment son mari aussi l'a raté, son examen de français. Pour protester contre l'utilisation de l'intelligence artificielle qui pourrait éteindre leur voix, 1000 chanteurs britanniques sortent un album entièrement composé de silence. Pas très original, hein. Etienne Dao, Carla Bruni, ça fait des années qu'ils le font. Après avoir construit une cabane, Vianney annonce qu'il sera papa très prochainement. On sait donc où il a mis sa dernière bûche. Non mais c'est la folie de la cabane en ce moment. Vianney en a construit une, Patrick Bruel a failli y aller, franchement. Céline Dion annonce 10 nouvelles dates de concert à Paris. Quel courage pour celle qui souffre du syndrome de l'homme raide, comme Renaud. Mais lui, c'est juste après l'apéro. Le domicile de Florent Pagny, cambriolé dans les Yvelines. Heureusement, en repartant, les voleurs lui ont laissé sa liberté de penser. Nouveau single de Florent Pagny, savoir voler. Voler sans attendre, voler tout prendre, mais savoir voler. Juste pour le geste, me laisser des restes et s'en aller. C'est beau, là.
5: C'est beau.
2: Le chanteur marseillais Jules, flashé à 180 km sur autoroute. Il écoutait sa propre musique dans la voiture. Tu m'étonnes qu'il voulait arriver très très vite. La NASA envisage d'envoyer de nouveaux astronautes sur la Lune en 2027. Alors que pour beaucoup moins cher, à tout moment sur Instagram, Madonna peut vous montrer la sienne. 20 ans après leur séparation, les L5 se reforment. C'est les vieilles 5. Enfin, la question du jour. Justement, les L5 se reforment pour chanter la bande originale du film La Patte Patrouille. Mais est-ce que la Patte Patrouille, c'est aussi le surnom des policiers qui enquêtent sur Bruel?
3: Ouh,
2: la Patte Patrouille. Oui, c'est un peu. Heureusement, donc, 193 jours, c'est fini, 2026. Voilà. Ah là là, les L5. Et moi, je suis content des L5. toutes les femmes
7: de ta vie.
5: Par contre, j'ai peur, moi, parce que j'habite dans les Yvelines comme Florent Pagny. J'espère que je vais pas me faire.
2: Oh, mais non, il ne cambriole que les stars.
7: Il n'y a rien, je te dois. Il n'y a rien.
2: Bon, mes amis, si vous n'allez pas bien, on a le droit d'avoir des coups de mou. Eh ben, si on a un petit coup de mou, on a la solution pour vous. Quand je vous dirai à vous, où que vous soyez, même si vous conduisez, vous vous pilez. Là, je m'en fous. Même si l'autoroute, j'en ai rien à foutre. Et quand je vous dirai à vous, vous allez me faire palabapapala. Et ça ira 100 fois mieux. Là, ça va pas. Ça va pas.
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2: À vous. Palabapapala. Et voilà, ça va beaucoup mieux. C'est la seule radio qui vous fait un jingle et ça va beaucoup mieux. C'est ça la magie de votre radio. On revient dans un instant, juste après les négresses vertes. Voilà l'été, évidemment, puisque c'est pile l'été.
3: C'est l'été.
2: Eh voilà, on est vraiment bien ici, cette émission. Il y a des gens qui bossent, pas nous, mais il y a des gens ailleurs, dans les bureaux, qui travaillent pour nous.

0: C'était les Négresseurs avec Voilà l'été.
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0: Allez, ouvrons notre nouveau dossier. Bonjour Guénaël Go.
3: Bonjour.
0: Bienvenue ici. Vous êtes directrice de l'Obosco, l'Observatoire de la Société de la Consommation. Alors, il y a donc tout pile 90 ans sont nés les congés payés. Alors, ça veut dire quoi, Guénaël? Qu'avant, il n'y avait pas de vacances quand on était employé ou salarié?
3: Ah ben non, avant il n'y avait pas de vacances pour une très grande majorité des Français, et même les vacances ça n'existait pas, c'était ouais. Même juste pas pensable en ouais. Fait.
0: Voilà.
3: À ce moment-là, pas travailler, c'était soit être malade, soit être au chômage. Donc non, ça n'existait pas.
0: Voilà, donc l'idée d'avoir du temps pour soi, c'était même pas quelque chose qui était dans la tête des gens, quoi.
3: Absolument pas. Ouais. Et à ce moment-là, d'ailleurs, c'était même pas quelque chose qui demandait. Hein. Ce qu'ils demandaient, c'était avoir du temps dans une journée ou du temps dans une semaine, hein, mais pas les vacances.
0: Bon. Et 90 ans après, alors Guénaël, vous diriez quoi là, que les Français sont attachés à leurs vacances?
3: Ah ben c'est même pas ça, c'est que les vacances sont au centre de la vie des Français. On l'a vu dans notre étude et dans notre ouvrage et dans notre étude avec l'Observatoire Utopia, c'est-à-dire que les Français sont toutes choses égales par ailleurs, c'est-à-dire quelque chose. Soit leur revenu, quelles que soient leurs conditions de vie, etc., eh bien, plus on est engagé dans ses vacances, plus on part, plus on est heureux. Donc, on voit à quel point, en fait, c'est central aujourd'hui.
0: C'est un facteur de bonheur, vous dites, hein, même les vacances. Hein.
3: C'est un facteur de bonheur, c'est un facteur de beaucoup de choses, parce que c'est une véritable école buissonnière, les vacances. On y apprend plein de choses, on y apprend l'autonomie, on y apprend aussi créer des souvenirs, on y apprend aussi l'ouverture à l'autre. C'est devenu extrêmement important, et c'est quelque chose dans laquelle les Français, qui est au centre de leur vie, on les prépare, on y pense, alors on les a ces vacances, et puis ensuite on en parle.
4: Oui.
0: Et là, par exemple, tiens, les Français, là, c'est quoi à peu près la physionomie du Français là qui part en vacances? C'est quoi? Il va où? Il reste en France? Alors, il bouge un peu? Il ressemble à quoi? Il aime bien que ça bouge? Il aime bien le train-train?
3: Alors ça dépend lesquels en fait. Ça dépend. Il y a plusieurs visages de vacances. Et puis d'ailleurs il y a ceux qui partent en vacances et puis ceux qui ne partent pas. Et parmi ceux qui ne partent pas, hein, c'est à peu près 28 à 30% des Français. Il y a ceux qui partent pas parce que ils n'ont pas forcément envie de partir en fait. Et puis d'autres qui partent pas parce qu'ils sont empêchés de partir pour des raisons financières souvent évidemment. Et puis parmi ceux qui partent, il y a différents effectivement types de profils. Alors ce qu'il faut savoir, c'est que 70% des Français partent en France. Après, on a souvent des représentations parfois très exotiques, mais en réalité, la physionomie justement des vacances françaises, c'est une sorte de simplicité heureuse en fait, et souvent en France, souvent pas très loin, en moyenne, disons, c'est à entre 2 et 5 heures de voiture, parce qu'on y va souvent en voiture, et puis voilà, ce qu'on va y faire, c'est relativement simple. Hein. On va être souvent à la mer aussi.
0: Ouais. Et on préfère le train-train, le calme, c'est ça plutôt?
3: Alors, il y en a 30% hein, des Français qui vont chaque année au même endroit en vacances. Mais les autres aiment bien découvrir. Alors, et vont changer de destination. Donc voilà, il y a différentes. Il y en a aussi une partie qui, de temps en temps, revient sur les pas de sa famille, son histoire. L'aspect un peu mémoriel. On voit tout ça.
0: Guénaël, restez avec nous encore une petite minute, s'il vous plaît. Je dois vous présenter Angélique qui est là. Ça va, Angélique?
5: Oui, ça va, bonjour.
0: Bonjour Angélique, les appels de la Somme. Toi, tu vas où là en vacances? Est-ce que pour toi les vacances c'est important?
5: C'est super méga important.
0: Cet
5: été en famille.
0: Ouais,
5: en
0: tu vas
5: plus,
0: où
5: on va en Sardaigne.
0: Ah, bah je viens avec toi.
5: Pas de soucis, avec grand plaisir.
0: Est-ce que tu devais partir avec qui à la base?
5: Alors, on part en famille parce que deux tanguis à la maison.
0: Quel âge ils ont, les deux tanguis?
4: J'adore.
5: 27 et 24.
0: Ouais. C'est des grands bébés qui veulent. Les tanguis, c'est-à-dire c'est des grands garçons, des grands enfants qui partent pas de la maison.
5: Voilà.
0: Donc, le mari, les deux grands, c'est ça?
5: C'est ça. Et du coup, c'est super important parce que bah, quand on travaille, forcément, plus mon mari travaille beaucoup le matin, moi je finis très tard le soir. Et les vacances, c'est vraiment le moment de se retrouver en famille, d'être ensemble, de penser à autre chose. Ouais. Et comme Gwenaëlle disait, en fait, c'est aussi le moment de se ressourcer et puis de rencontrer d'autres personnes, d'autres cultures, qui est, c'est super enrichissant. Et les vacances, oui, enfin, c'est sacré. Au niveau familial, c'est moi, c'est très important.
4: Et alors, pourquoi tu pars en Sardaigne ? Est-ce que tu as envisagé de partir en France et pour quelle raison ?
5: Alors, on est déjà parti un peu en France, mais on a découvert l'Italie et on a eu un vrai coup de cœur.
0: Ah, bah, ça, c'est normal. Et encore, tu ne me connais pas.
5: Oui, voilà.
0: Parce que là, moi, je suis l'Italien le plus incroyable du monde. Tu sais.
5: Bah oui, voilà. Et du coup, on avait fait la Sardaigne du Sud il y a deux ans.
0: Ah, c'est beau.
5: Et cette année, on va dans le Nord.
0: Voilà. Bah, profitez bien. Merci d'être passé nous voir. Je t'embrasse très, très fort. Tu repars évidemment, ma chère Angélique.
4: Les 100 euros de carburant pour la Sardaigne.
0: Et Gwenaëlle Gaud, j'ai oublié de le préciser, mais vous l'avez dit un petit peu tout à l'heure, que vous avez écrit un livre qui s'appelle Le Livre des Vacances aux éditions de l'Aube. Gwenaëlle Gaud, donc directrice de l'Obosco, l'Observatoire de la Société de la Consommation. Et il y a donc 72% des Français en 2025 qui sont partis en vacances et 86% qui considèrent les vacances comme importantes. Voilà, bah donc c'est exactement ce qu'on vient de dire là. Merci infiniment, ma chère Gwenaëlle Gaud, de passer un bon dimanche. Dans un instant, on fait quoi avec toi, mon bon Nicolas ?
4: Eh bien, aujourd'hui, c'est la fête de la musique. On va revenir sur un concert dantesque.
0: Dantesque. C'est les Forbans. Non, vous voyez, c'est ni Karen Cheryl, ni les Forbans.
4: Ah, peut-être.
0: Ah, mais d'abord, Damiano David. Alors, lui, il fait des concerts dantesques en ce moment.

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0: La chanson, c'était Next Summer. Nicolas Malabeuf, notre enfant de la télé, là, quand il y en a mal. Alors, mon bon Nicolas.
2: Mais alors, que faisiez-vous le 10 juin 2000? Vous souvenez-vous de ça?
0: Non.
2: Bon, alors moi, je n'étais pas né.
3: Qu'est-ce qu'il raconte?
2: En tout cas, c'était le concert de Johnny Hallyday à l'occasion de ses 40 ans de carrière. Aujourd'hui, c'est la fête de la musique, évidemment. Revenons sur ce concert gratuit organisé au pied de la Tour Eiffel. 600 000 spectateurs assistent à l'événement qui est retransmis en direct sur
3: TF1. J'ai regardé la télé, j'ai regardé.
2: Ah, voilà. Vous aviez 10 ans, je crois.
3: 10 ans.
2: Et alors, j'ai retrouvé une interview des répétitions. Johnny n'était pas dans un état incroyable.
4: C'est toujours impressionnant, je veux dire, franchement. Un jour de jour J, je suis un peu nerveux quand même.
2: Et alors, sur le 100 de mars, les fans s'agglutinent. Certains arrivent même avec 3 jours d'avance. Ils dorment sous la pluie. Allons voir les fans de l'idole.
5: On a dormi devant Allegri. On était gelés, mais bon, qu'est-ce qu'on ferait pas pour Johnny?
6: Ouais, allons.
7: Il n'y en a qu'un, il n'y en a pas deux.
8: Vous avez dormi ici même, là?
9: On a dormi ici même, sous la pluie.
5: J'ai apporté des câbles pour jouer à la volante en attendant.
8: Si jamais ça tombe,
5: c'est pas grave. Ça me lave les pneus.
2: Et alors, à 1h du début du concert, Johnny s'invite même dans le JT de 20h de Thomas Hugues sur TF1, et il était encore un peu endormi.
4: Alors, c'est vrai que au cours d'un grand événement comme ça, parce que pour moi c'est un grand événement de faire la Tour Eiffel, d'abord parce que la Tour Eiffel ça représente Paris,
2: c'est pas dans quel état il était. En tout cas, sur TF1, l'avant-soirée est animée par Arthur et Stéphanie Pilonka en direct du Champ de Mars. Dans les coulisses, Arthur rentre dans la loge de Johnny, mais il tombe sur Jamel Debbouze et le public était pas ravi.
10: Tout le monde dans la loge de Johnny. Il est frappé, Johnny. Ouais, ça va. En fait, je vous explique, je suis pas Johnny Hallyday, comme vous pouvez le constater. Johnny, pour avoir fait le concert ce soir, il a une appendicite buccale.
11: Mais vous connaissez le chanteur de Johnny, Jamel?
10: Bien sûr. La Ziza, je te veux, Ziza, d'accord.
2: Bon, le public attendait Johnny avec impatience. Et alors, lors de cette avant-soirée, même Evelyne Delia était là. Elle est présente sur place pour faire un point météo.
10: Comment ça va, Evelyne? Dites-nous.
12: Ça va très bien.
10: Rassurez-nous, on est mort de tout.
12: Ah oui, c'est vrai, on s'est fait des frayeurs toute la journée avec ce temps gris, avec ces quelques gouttes cet après-midi. Midi, mais j'ai d'excellentes nouvelles pour ce soir et je peux annoncer à tout le monde que nous ne devrions pas avoir une goutte de pluie pendant tout le concert.
2: Et 26 ans plus tard, Evelyne Delia est toujours là. Et donc à 21h, Johnny ouvre le show sur Allumer le Feu. Sur scène, il est rejoint par Jean-Louis Aubert, les Rita Mitsouko ou encore Florent Pagny. Fin du concert, 2h30 plus tard, les fans sont émus.
8: Il faut pas qu'il meure un jour, parce que sans lui, on sera perdu. Il remplace Elvis Presley ici en France, c'est tout, c'est notre vie, c'est tout. Bon, Johnny, c'est tout pour nous. Sans lui, à mon avis, on serait perdu. Et vous avez l'air très très ému.
5: Ouais, bon, on a ça, ouais.
8: Vous venez d'où?
5: De Bretagne.
2: Ah, c'est peut-être pour ça qu'il pleure. Et enfin, le petit potin, c'est que sur TF1, le concert avait rassemblé 9 millions de Français.
0: Merci beaucoup et vive la Bretagne, vive Johnny.
2: Oui.
0: Toujours très marrant de le réécouter.
2: Ah, incroyable.
3: Dans ces interviews. Ah bah oui.
0: Quand t'es fan de Johnny, t'es fan de personne d'autre. Mes amis, est-ce que vous saviez que toutes les vibrations...
2: Ah non,
0: vous
2: non.
0: Vous ne saviez pas, non. Eh bah tant mieux, on en parle juste après ça.
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2: De retour ici, mes amis, c'est Willy vient déjeuner chez vous. On passe à table tous ensemble les samedis et le dimanche en direct entre midi et 13h. Mais vite, ce sont les 5 dernières minutes.
3: Oh, pas déjà.
2: Alors, place à la bonne initiative et la bonne pensée du dimanche. Bonjour François-Marie Dru.
4: Bonjour.
2: Bienvenue ici, mon cher François-Marie. Alors, vous êtes, comme aujourd'hui, c'est la fête de la musique. On va évoquer la musique un petit peu de manière un peu différente avec vous. Vous êtes, entre autres, musicothérapeute et auteur du livre « Toutes les vibrations », l'édition augmentée 2026 qui vient de sortir. Alors, malheureusement, on a 5-6 minutes devant nous, donc ça va être un petit peu rapide. Mais je voulais vous avoir au téléphone, mon cher François-Marie, parce que j'ai lu votre livre, la première édition, il y a quelques mois déjà. Et votre livre a changé radicalement ma pensée, ma façon de penser de plein de choses dans ma vie. Donc déjà, un, je voulais vous dire merci. Et deux, en un mot, mon cher François-Marie, vous êtes musicien et vous soignez, je mets des guillemets parce que vous allez nous expliquer, mais les gens grâce à la musique, grâce aux vibrations, grâce au son.
4: Tout à fait, oui, oui.
2: Allez-y, expliquez-nous.
4: On peut. Moi, j'ai le plaisir de le faire, mais ça existe depuis la nuit des temps.
2: Bien
4: la
2: sûr.
4: Musique, c'est pas que pour voilà, c'est pas que c'est un business, une industrie, c'est de l'énergie. Là, les ondes sonores, c'est de l'énergie. C'est compris par la nuit des temps, de pas plein de traditions, mais aujourd'hui, avec les neurosciences, avec plein d'outils différents, on soigne autant des problèmes physiques, psychologiques, neurologiques, avec les vibrations sonores. Parfois, c'est de la musique, mais parfois, c'est juste des vibrations. Des fréquences. Que le corps ressent profondément. Voilà, sans lumière, on peut pas vivre, mais elle s'arrête à la peau, alors que le corps, il vibre profondément dans le corps. Donc, il y a des outils, il y a des choses, on peut le soigner très concrètement. Donc, moi, j'étais musicien, mais progressivement, en me soignant moi-même et en soignant les autres, on voit cette pouvoir du son à l'œuvre tous les jours.
2: Alors, ce pouvoir du son est vraiment énorme. Alors, en gros, je vais vraiment schématiser, mais je vais le faire un petit peu avec mes mots et j'en suis vraiment désolé, François-Marie. Mais en gros, nous, on vibre, voilà. Mmh. Et puis, la musique, les sons, c'est de la vibration. Et puis, tout ça, ça peut s'accorder.
4: Oui. En fait, on essaie de. Si vous regardez votre corps, c'est des organes. Ces organes sont faits de cellules qui vibrent. Ces cellules sont faites de molécules qui vibrent. Ces molécules sont faites d'atomes qui vibrent. Et c'est pareil autour de nous. Tout ce que vous voyez, tout vibre. La table devant vous, les molécules d'air qui sont devant vous, et tout vibre. Et quand ça vibre, après, c'est deux vibrations qui se retrouvent, qui se rencontrent. Quand deux fréquences se rencontrent, il y a une interférence, il y a une résonance. Et en musique, parfois ça peut être consonant ou parfois ça peut être dissonant, parfois ça peut se construire ou détruire. On peut.
2: Voilà. Et c'est pour ça que tout bêtement, puisqu'on parle de musique, voilà pourquoi il y a des musiques par exemple qui nous touchent, qui peuvent nous faire pleurer ou je sais pas quoi. Voilà, on peut être comme ça un petit peu ému. Et quand vous dites que vous soignez par la musique, vous soignez quoi? On peut guérir quoi? On peut guérir.
4: Alors, il faut faire attention sur le mot soigner, guérir.
2: Bien sûr,
4: ça dépend toujours du degré. On va dire tout, quand même, avec humilité. Tout, c'est-à-dire qu'il n'y a pas de. Mais ça dépend du symptôme, du degré du symptôme, du mode de vie de la personne, du temps d'application des vibrations, de la récurrence du soin. Ça saute. Donc, moi, avec modestement, avec mes diapasons, ces diapasons qu'on met sur le corps, on met ça sur les points d'acupuncture, sur les points d'inflexologie. D'acupuncture, mais si vous avez après, on n'est pas obligé de se former non plus à ça, intuitivement, vous pouvez le faire vous-même. Vous avez un torticolis, vous mettez le diapason, vous mettez les vibrations pendant 5 minutes et vous verrez que ça détend toutes les chairs, les ligaments, les muscles, ça fait sécréter, ça fait la vibration mécanique du son engendre une cascade de réactions électrochimiques, donc ça fait produire de l'oxyde nitrique et on se soigne. De problèmes physiques, autant de problèmes physiques que psychiques, par la respiration, les méditations sonores, le chant au quotidien, les gens faisant ça chez eux librement, ils le font tous les jours, ils trouvent un apaisement au quotidien qui va finir par les aider à leur équilibrer leurs émotions, à trouver l'inspiration, retrouver l'énergie et détendre le système nerveux, ce qui fait que ça tout de suite.
2: Les vibrations qui réorganisent nos cellules.
4: Les ondes sonores, la revue Science en 1988 disait très précisément, les ondes sonores ont la capacité de réorganiser la structure de nos molécules et de réagencer nos molécules. Il y a des expériences, on appelle ça la cinématique. Vous mettez du sable sur une plaque et on fait vibrer la plaque et vous voyez le sable se disposer dans des formes géométriques très très très belles. Donc le son, la vibration sonore peut informer, c'est-à-dire donner la forme, redonner la forme où dans laquelle l'énergie va circuler plus facilement et progressivement le symptôme disparaît.
0: Et j'ai une question, mais pour vous, Willy, dans quel sens le livre de François-Marie a changé votre vision de voir les choses?
2: Voilà, moi j'avais un petit peu tendance à pas comprendre certains de mes fonctionnements. Moi je suis très émotif et j'ai pu régler pas mal de choses d'émotion par rapport à l'émotion, par rapport aux choses que je recevais des gens. Vous voyez ce que je veux dire?
4: Très bien.
2: Voilà. donc merci beaucoup.
4: Merci, mais c'était pareil. Donc évidemment, on met des mots dessus. Mais c'est la résonance. Quelqu'un qui est triste, mais vous n'avez pas vécu son histoire triste, et ben, en vous disant, vous rentrez en résonance.
2: Voilà.
4: Parce que dans vos cellules, vous avez des cas sensibles, on a vécu ça, et par empathie, on dit la chose. Le principe de résonance, c'est idéal.
2: Voilà.
4: Ça reste à qu'on soigne, ça reste à qu'on rentre en résonance avec beaucoup de choses de l'univers, avec parfois des difficultés, et en même temps de la beauté avec la musique, on sent cette sensation d'absolu et d'harmonie et de bien-être, comme des choses très difficiles.
2: Merci beaucoup. Alors vraiment, tout le reste, là, c'était vraiment un petit aperçu que je voulais vous donner, mais je voulais absolument vous avoir, François-Marie Dru. Merci infiniment.
4: Merci.
2: Ouais, à très très bientôt. Portez-vous bien. Donc le livre s'appelle Toutes les vibrations, édition augmentée 2026. Vraiment, je vous conseille de l'acheter. Vous allez voir, ça va vous troubler. Moi, j'ai été extrêmement touchée et extrêmement troublée par tout ça. Et c'est passionnant. J'espère qu'un jour, on aura de nouveau l'occasion d'en reparler. Merci infiniment. Passez un bon dimanche, mon cher François-Marie Dru. On embrasse Angélique. On est très en retard.
0: Elle rapporte 100 euros de carburant.
2: Voilà, c'est ça l'essentiel. Bravo, Angélique. Elle va pas gueuler parce qu'elle a pas vu.
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4: Bonjour et bienvenue dans votre magazine Ma France, par ici les économies. Vous connaissez notre objectif chaque semaine, vous redonner du pouvoir d'achat. Et aujourd'hui, on va s'intéresser au vélo. Vélo loisir, vélo quotidien, entretien, achat. On va tout vous dire avec notre invité. Bonjour Étienne Demure.
5: Bonjour.
4: Vous êtes coprésident de la FUB, c'est la Fédération Française des Usagers de la Bicyclette. Et je vous propose pour commencer de répondre à cette première question. Karine m'a écrit sur mon mail, par ici les économies, @radiofrance.com. Je la cite. Mon fils ne veut pas que je fasse mes petits déplacements au quotidien à vélo, car il trouve que c'est dangereux. Pourtant, dans ma ville, je vois de plus en plus de pistes cyclables. Alors c'est vrai que c'est difficile de faire des généralités, mais est-ce que le vélo est un moyen de déplacement vraiment plus dangereux que la voiture ?
5: Alors non, c'est plutôt tout le contraire. En fait, quand on regarde les statistiques, l'Observatoire de la sécurité routière vient de sortir et on a une augmentation de la mortalité, mais surtout sur les véhicules de tourisme et les piétons qui sont en augmentation. Et au niveau du vélo, on pense surtout à l'accident qui peut arriver, mais on pense pas souvent aux effets bénéfiques pour la santé qui vont être extraordinaires. Et quand on a une politique publique d'encouragement à la mobilité à vélo, on se rend compte que les bénéfices surclassent largement tout ce qui peut être accidentologie.
4: Alors bien sûr, on a parfois un sentiment d'insécurité, et ça c'est légitime selon où on habite. Je me souviens, j'étais dans un coin plutôt rural à un moment donné, des petites routes, les voitures qui se croisent, on n'a pas trop la place. Et puis quand on est dans une grande ville avec des pistes cyclables, c'est quand même autre chose.
5: Oui, c'est autre chose. On voit se développer de plus en plus de pistes cyclables, oui. C'est vraiment la clé, c'est la sécurité. Aujourd'hui, la plupart des gens ont envie de se déplacer à vélo, mais le premier problème qu'ils mettent en avant, c'est la sécurité. Votre témoignage le dit bien. Mm-hmm. Je ne me sens pas en sécurité. Moi, je veux rentrer chez moi en bon état le soir, et donc je ne choisis pas le vélo.
4: Étienne Demure, dans cette émission, on va voir dans quelles conditions le vélo peut être une alternative à d'autres moyens de transport, comme la moto, la voiture, pour faire baisser le budget mobilité. On va aussi évoquer l'entretien, l'achat d'un vélo. Alors, pour commencer, le match, vélo-voiture, vélo-scooter ou moto, le vélo face au transport en commun, est-ce que le vélo gagne à chaque fois sur le plan de la dépense ?
5: Alors sur le plan de la dépense, c'est assez imbattable. Hein. Le seul qui peut être comparable, c'est tout ce qui est transport en commun, où il y a des fois c'est vraiment aidé, voire c'est gratuit dans certaines métropoles, donc forcément c'est difficile de faire mieux. Mais par rapport à la voiture, on est dans un facteur 50 par rapport à la dépense, donc c'est considérable. Hein. On parle beaucoup de l'électrique, mais l'électrique, on diminue par 2, par 3 ses dépenses, et encore, il y a un très gros billet à l'achat pour une voiture électrique. Pour le vélo, le billet d'entrée est très bas et l'entretien est très bas aussi. Donc vraiment pour 100 euros, on a déjà un vélo et pour l'entretenir, c'est quelques dizaines d'euros par an.
4: Si je calcule bien, donc 50 fois moins cher que la voiture au quotidien et 20 fois quand on passe sur un véhicule électrique, quoi. En gros.
5: C'est l'ordre de grandeur qu'il faut avoir en tête, oui.
4: Ah ouais, donc c'est vraiment très important. Il y a aussi le sujet du temps de trajet. Alors bien sûr, la difficulté sur ce type de thème, c'est qu'il y a presque autant de solutions que de situations, mais pour autant, notamment dans les villes plutôt congestionnées, est-ce que le vélo gagne sur le temps de trajet par rapport à la voiture ?
5: Alors le vélo est absolument imbattable dans les métropoles ou dans les centres urbains, pour plusieurs raisons. La première, c'est par rapport à l'automobile. On se gare beaucoup plus près. On pense souvent au temps de trajet en automobile qui parfois est plus court, mais une fois qu'on est devant, il faut quand même se garer. Et donc on a des métropoles où presque un tiers des automobiles juste tournent pour trouver une place de stationnement. C'est énorme. À vélo, c'est beaucoup plus simple. Et on commence à avoir des vrais réseaux express vélo. On appelle ça à la FUB. C'est des réseaux à haute qualité qui permettent d'aller très vite à vélo. En Ile-de-France, ici, il y en a beaucoup, mais dans pas mal de métropoles, ça se développe. Des pistes larges qui vont des trajets directs et qui permettent. Voilà, c'est imbattable le vélo dans les métropoles, dans les centres urbains. Hors agglomération, c'est plus compliqué. Il ne faut pas se mentir, à la campagne, souvent le trajet est beaucoup plus long parce que l'automobile va pouvoir rouler à 80 sur des routes départementales, chose que le vélo ne peut pas faire. Et donc on a des temps de trajet double ou triple selon où vous êtes.
4: Mais comment savoir si le vélo peut être une option viable pour se déplacer au quotidien, justement, là, pour celles et ceux qui nous écoutent ? Parce qu'en fonction de là où on est, de la situation, est-ce que vous avez des conseils à donner pour dire, bah oui, là, tenter, ça peut valoir le coup ?
5: Alors, moi, le premier conseil que j'ai à donner pour ceux qui se posent la question, est-ce que je peux aller travailler à vélo, est-ce que je peux aller à faire mes courses à vélo, c'est d'essayer. Se dire, voilà, le vélo, c'est un avantage incroyable, c'est que ça peut être un objet de loisir aussi. Et donc, moi, je vous dis, vous êtes le dimanche matin, tiens, je vais essayer de voir comment je peux aller au boulot à vélo. Donc, la première chose à faire, c'est évidemment de trouver un bon itinéraire. Je vais farfouiller, je vais regarder les petits chemins. L'objectif, c'est de prendre le maximum des routes que ne prennent pas les voitures. Vraiment, vous avez un croisement, vous avez une route à gauche, c'est celle que vous aurez pris en voiture, prenez la route à droite, et vous essayez, c'est exactement ça, hein, on parle de sécurité, bah c'est d'éviter les voitures, évidemment. Et donc vous essayez comme ça, vous arpentez un peu les chemins, vous faites votre balade, et vous trouvez pas, au pire vous avez passé un bon moment à faire une balade à vélo, et au mieux vous avez trouvé, et vous pouvez essayer, une fois dans la semaine, une fois dans le mois, etc. Il n'y a pas de pression à se mettre pour se dire, tiens, il faut que je le fasse tous les jours, hein, c'est absolument pas ça. Mais vous allez trouver du plaisir, vous allez trouver si c'est réalisable, combien de temps ça prend, vous rassurez aussi pour pouvoir le faire régulièrement.
4: Vous connaissez notre ambition, vous redonner du pouvoir d'achat. Aujourd'hui, on parle vélo, voir dans quelles conditions on peut l'ajouter dans la galaxie, hein, des moyens de transport au quotidien. Je suis avec Étienne Demure, qui est coprésident de la FUB, la Fédération Française des Usagers de la Bicyclette. Et Étienne, vous nous disiez tout à l'heure, il y a aussi des bénéfices santé à pédaler.
5: Oui, alors c'est incroyable. Quand on regarde vraiment les bénéfices sur la santé et sur la population générale, qu'on fait des statistiques, on se retrouve avec des chiffres assez incroyables. On parle de santé, souvent on dit la santé physique, hein, on va se sentir en meilleure forme parce qu'on fait un peu d'activité physique. Il faut pas oublier, derrière il y a plusieurs facteurs. Il y a l'activité physique, effectivement, et nous ce qu'on trouve, on a un travail avec des médecins, des kinés, etc. Le fait de faire 100 minutes de vélo par semaine, qui est pas énorme, hein, quand on en fait un peu tous les jours, ça va très vite, ça diminue de 10% le risque de mortalité, toutes causes confondues. Donc on est vraiment sur cet ordre de grandeur-là. Si demain il y a un médicament qui fait ça, je pense qu'on l'achètera tous. Et ben ce médicament, c'est le vélo.
4: Un quart d'heure de vélo par jour, en fait, ça fait.
5: Voilà, oui, vous avez un trajet de 5 km tous les jours, vous les faites déjà largement à vélo.
4: Okay.
5: Et derrière, il y a aussi les aspects donc sur la santé mentale. On en parle assez peu, mais pourtant c'est une maladie de nos sociétés, le problème de santé mentale, notamment chez les jeunes, mais chez tout le monde. Et on a près de 70% des gens qui disent, quand je pratique du vélo, ma santé mentale va mieux. Et c'est pareil, si on avait un médicament qui fait ça, ben, je pense que tout le monde l'achèterait. Et pareil aussi sur le côté respiration. La qualité de l'air qu'on respire, ça paraît pas grand-chose, et on n'y pense pas souvent, mais l'air le plus pollué que vous trouverez sur la route, il est dans les automobiles, en fait. Et quand vous êtes à vélo, vous êtes amené à faire des trajets un petit peu plus. Vous sortez un peu plus, vous faites des trajets agréables, et vous évitez ces endroits de pollution. Et donc, pour votre santé, ça va être extraordinaire. Et le dernier point qu'on retrouve au niveau de la santé, c'est au niveau du bien-être, notamment de l'autonomie. On parle beaucoup d'autonomie des seniors. Et aujourd'hui, les seniors, en fait, ils en ont marre de se faire trimballer et de ne pas être autonomes dans les déplacements. Et le fait de se retrouver à vélo avec l'autonomie qui va bien, ils ne sont pas obligés d'aller vite, il y a des vélos adaptés maintenant, c'est extraordinaire pour eux. Et cette autonomie qu'ils ont fait un gain de qualité de vie qui est extraordinaire pour eux.
4: Bon, si on vous écoute, on entend pas mal quand même d'intérêt à repenser la place du vélo dans la galaxie des moyens de transport, des enjeux économiques, de pouvoir d'achat, des bénéfices aussi sur la santé. Donc partons du principe que on a décidé de se remettre en selle, on n'a pas forcément un vélo à la maison, on va donc devoir en acheter un, électrique ou pas, comment choisir la bonne option?
5: Alors ça va dépendre de votre trajet. De vos trajets, si vous avez plusieurs trajets, hein, souvent on pense au domicile-travail, mais ça peut être pour aller, je sais pas, faire du tennis, faire du football. S'il est court, si

0: pas se mentir, il fut un temps, il y avait des aides de l'État, il n'y en a plus. Par contre, il peut y avoir des aides de région, des collectivités. Moi, ce que je conseille à tout un chacun, c'est d'aller voir le site mesaidesvelo.fr. Donc, c'est un site mesaidesvelo tout attaché.
1: Ah, c'est bien.
0: Vous tapez votre code postal et il vous dit vous avez droit à tant de la région, tant de votre département,
1: génial,
0: etc.
1: Mesaidesvelo.fr.
0: Exactement, tout attaché. Souvent, on va pas se mentir, c'est aussi sous condition de ressources, ce qui est plutôt bien. Voilà, si vous avez un revenu assez bas, vous pouvez avoir des aides. Et l'autre chose aussi auquel on pense pas souvent, je sais pas si vous vous souvenez du coup de pouce vélo, des 50 euros qu'il y a eu pendant le Covid. Bon, le coup de pouce, c'est fini, évidemment. Mais vous connaissez certainement Ecologique, qui permet de réparer sa machine à laver, etc. Et bien, ça marche aussi pour le vélo, donc vous pouvez aussi aller voir sur les sites écologiques pour voir les réparateurs qui sont référencés, et vous pouvez avoir des aides jusqu'à 60 euros.
1: Une aide à la réparation.
0: Une aide à la réparation.
1: Bon, mes aides vélo, écologique, là, il y a deux plans pour se faire aider et se remettre en selle, en tout cas.
0: Oui.
1: C'est parfait. Et est-ce qu'il faut assurer son vélo, d'ailleurs? Parce que alors, ça, on nous le propose tout le temps.
0: Eh oui, alors, ça, c'est une question, c'est bizarre, parce que pour la voiture, personne ne se pose la question. On sait qu'il faut assurer son automobile. Pour le vélo, c'est pas si blanc ou noir. En fait, souvent, l'assurance habitation suffit. Mais des fois, ce n'est pas le cas. Ce que je vous conseillerais, c'est d'appeler votre assureur sur lequel vous avez votre assurance habitation et lui demander sur quoi vous êtes couvert, sur quoi vous n'êtes pas couvert, et voir s'il y a des compléments qui sont possibles ou s'il faut prendre une assurance à côté.
1: On peut partir aussi en vacances à vélo, bien sûr. Une fois sur place, ça peut être hyper intéressant. Et pourquoi pas faire toutes ces vacances à vélo. Bonjour, Mila Colas.
2: Oui, bonjour, vous m'entendez?
1: Oui, bien sûr. Bienvenue sur votre radio locale. Ici, vous êtes blogueuse, photographe, spécialiste des voyages à vélo. Vous animez le blog Un Monde à Vélo, qu'on retrouve sur unmondeavelo.com. Il y a des tirets entre chaque mot. Mila, on retrouve beaucoup d'infos pratiques sur votre blog si on projette de voyager à vélo. Hein.
2: Oui, bien sûr. En fait, ça fait 9 ans que je voyage à vélo et que j'en ai fait mon mode de vie. Donc, j'ai parcouru près de 40 000 km ces dernières années, un petit peu partout en Europe. On n'a jamais réussi à quitter l'Europe parce que on a eu justement cette barrière du Covid qui nous a un petit peu bloqués. Mais au-delà de ça, voilà, c'est toute cette expérience que j'ai résumée un petit peu au fil des années sur mon blog et j'ai donné pas mal de conseils pour se lancer. Et puis j'ai récemment sorti un livre sur le voyage à vélo, qui s'appelle Le Voyage à Vélo d'ailleurs, avec En Voyage Édition, pour reprendre tous ces conseils que j'ai donnés au fur et à mesure des années.
1: Donc Le Voyage à Vélo, ça c'est côté édition, côté livre. Sinon il y a votre blog, donc unmondeavelo.com, et je le disais avec un tiret entre chaque mot. Vous confirmez, Mila, partir en vacances à vélo, c'est un bon plan budget?
2: Alors, ça dépend comment, enfin, bien sûr, ça peut l'être, mais ça dépend évidemment de notre façon de voyager, parce que si on voyage tous les soirs avec une chambre dans un hôtel de luxe et puis des restaurants, etc., forcément, sur le budget, ça va peser. Mais en fait, le voyage à vélo a ce pouvoir qui nous confère une totale autonomie, c'est-à-dire qu'une fois qu'on a le vélo, on a le moyen de transport. Une fois qu'on l'équipe avec tout ce qu'il faut, c'est-à-dire le matériel pour camper, le matériel pour manger, etc., les popotes, en fait, ça peut devenir un voyage très économique quand on part en totale autonomie. Alors, ça dépend évidemment où on va, parce qu'il y a des endroits, il y a des régions qui vont être moins faciles. Par exemple, sur tous les le littoral, etc., on va devoir aller plus facilement vers les campings, etc. Mais dans certaines zones un peu plus sauvages, on va pouvoir faire pratiquer le bivouac. Et donc, du coup, ça va permettre d'économiser pas mal au niveau du budget, puisque finalement, il n'y a quasiment aucun coût dans la journée en totale autonomie. Après, nous, on a voyagé plusieurs mois comme ça au long cours. En général, nos voyages, ils nous coûtaient sur 5 mois de voyage 5 000 euros, quoi. Donc ça fait, sachant qu'on était à deux, ça fait un budget très faible en fin de compte, sachant qu'on dormait tous les 2-3 nuits en hôtel ou en auberge, etc.
1: Et si vous vous sentez là, si vous écoutez et que vous n'avez rien prévu pour les vacances d'été parce que c'était trop serré, c'est vrai que l'idée de partir à vélo, alors il faut s'équiper un petit peu, mais justement il y a beaucoup d'infos sur votre blog, hein, unmondeavelo.com, hyper intéressant et sans doute bel été à vélo. Merci beaucoup Mila Colas.
2: De rien.
1: Je le rappelle, vous êtes blogueuse et photographe, donc spécialiste des voyages à vélo.
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1: En version magazine, le thème aujourd'hui, on vous dit tout sur le vélo, achat, entretien, sécurité. Je suis avec Étienne Demure, co-président de la FUB, la Fédération Française des Usagers de la Bicyclette. Et Yann Hiroua vient de nous rejoindre.

0: Bonjour Yanni.
1: Bonjour Valère.
0: Vous êtes dirigeant de Cyclo.fr, président de Retrofit Vélo France. Alors avec Cyclo.fr, vous proposez de passer d'un vélo musculaire à un vélo électrique. Expliquez-nous comment ça marche et combien ça coûte.
1: Merci déjà de mettre en lumière le sujet de l'électrification du vélo. C'est une solution, je pense, qui mérite d'être mieux connue du grand public. Parce que déjà, c'est une solution, on va voir, qui est en moyenne deux fois moins cher qu'un vélo électrique classique. Alors, comment ça marche? Simplement, on va installer un kit d'électrification sur un vélo existant. Il y a trois grandes familles selon l'emplacement du moteur. On va avoir d'abord les moteurs dits pédaliers, moteur central, où on va avoir le moteur au niveau des pédales qui va entraîner la chaîne, puis faire tourner la roue arrière. On va avoir le moteur roue arrière, lui, directement au niveau de la roue arrière, ou encore la dernière option, c'est de mettre un moteur sur la roue avant.
0: Okay.
1: Chaque système a ses avantages, ses inconvénients. Le bon choix, en fait, il va dépendre d'abord du budget et de la pratique que l'on veut avoir, que ce soit pour faire des petites distances en ville, se balader, faire des voyages à vélo, avoir des charges lourdes en vélo cargo, être plutôt sportif en VTT. Voilà, tout ça, c'est des pratiques qui vont finalement nous guider, nous amener vers une solution plutôt qu'une autre.
0: Donc, pour bien comprendre, Yanni, vous installez le moteur sur le vélo, donc on l'a bien compris, au niveau du pédalier, roue arrière, roue avant, en fonction notamment de la pratique. Mais est-ce que tous les vélos sont éligibles?
1: Alors non, évidemment, tous les vélos ne sont pas éligibles. Et ce que j'allais dire juste avant votre lance, c'est finalement, d'abord, il faut aller voir, se rapprocher d'un professionnel. Alors, nous, effectivement, on est là pour assister sur le choix du kit. L'évaluation de la compatibilité du vélo, c'est vraiment le point de départ.
0: Okay.
1: On peut trouver donc des professionnels, des entreprises françaises comme Cyclo qui vendent en ligne et qui peuvent guider le client à distance, ou alors aller voir un atelier de réparation, un magasin de vélo en fait. Il y en a de plus en plus qui proposent ce service.
0: Okay.
1: On en a plus de 150 qui sont partenaires à travers la France et la Belgique. Globalement, pour répondre sur la compatibilité, on va avoir 90% des vélos qui sont compatibles en fait.
0: Bon, ça va.
1: Tous les vélos qui sont fabriqués après les années 2000, donc déjà depuis 20-25 ans, ils sont globalement compatibles. On va vérifier des points importants, que le vélo soit bien entretenu, que les périphériques de sécurité soient en bon état, les freins, les pneus, ce qui nous rattache à la route, et évidemment que le cadre soit en bon état.
0: Bien sûr. Et au niveau du prix, alors une moyenne, vous disiez, c'est à peu près deux fois moins cher que d'acheter un vélo à assistance électrique.
1: Oui, c'est ça. Deux fois moins cher qu'un vélo à assistance électrique. Alors bon, bah, il y a tous les prix en vélo à assistance électrique. Et donc, c'est pour ça que je vais mettre quand même une petite astuce sur cette mention. C'est à performance égale, à capacité de batterie égale, à puissance de moteur égale, on va être en moyenne deux fois moins cher. Ouais.
0: Ça veut dire quoi en point de départ? Si j'ai un vélo, allez, disons, moi je vais l'utiliser pour faire une dizaine de kilomètres par jour, je suis seul dessus, j'habite en ville et j'ai un vélo classique, combien ça va me coûter?
1: Bah, vous, typiquement dans votre usage, je vous recommanderais plutôt de partir sur un petit moteur roue arrière, léger, avec une batterie légère.
0: Okay.
1: Au total, on va rajouter seulement 3 kilos sur votre vélo, d'accord, 2 kilos de roue, 1,5 kg de batterie, et ça vous coûtera 790 €.
0: Voilà, donc on transforme. Et ça, ça inclut la partie intervention mécanique, l'installation?
1: Valère, vous êtes à l'aise avec les plates, etc. Et donc, vous le faites vous-même.
0: Absolument.
1: Soit vous allez voir un atelier partenaire. La bonne nouvelle, par exemple, pour ceux qui vont habiter, par exemple, l'Île-de-France, il y a d'autres territoires qui donnent des aides, mais en Île-de-France, en l'occurrence, vous allez voir un de nos partenaires à Paris vous allez payer environ 150-200 € de pause en plus, mais la région va subventionner 200 € l'achat et la pause d'un kit d'électrification. Ça gomme, en fait, le coût de la pause.
0: Ok, c'est noté. En tout cas, Étienne Demure nous le rappelait à l'instant, à juste titre, mesaidesvélo.fr pour savoir justement les aides dans votre région. Merci beaucoup, Yanni Roua.
1: Avec plaisir, merci encore pour l'invitation.
0: Je le rappelle, vous êtes dirigeant de Cyclo.fr, c'est avec un S et un Y, et président également de Retrofit Vélo France. Avant de nous quitter, vous allez vous prêter au jeu de notre quiz. Étienne Demure, vous êtes coprésident de la FUB, la Fédération Française des Usagers de la Bicyclette. Le vrai faux, pour finir avec les idées claires sur ce thème du vélo. Alors, vrai ou faux, le casque est obligatoire pour tous les cyclistes, quel que soit leur âge?
2: Alors, il est obligatoire si vous avez moins de 12 ans, sinon il n'est pas obligatoire, il peut être recommandé, mais pas obligatoire.
0: Moins de 12 ans.
2: Moins de 12 ans.
0: C'est noté. Un vélo électrique roule tout seul sans qu'on ait besoin de pédaler, vrai ou faux?
2: Si vous n'avez pas besoin de pédaler pour que ça avance tout seul, ça n'est pas un vélo.
0: Pourtant, on en voit certains passer sur les
2: vélos. Oui, mais il faut faire attention, ça n'est pas des vélos et souvent, c'est des engins complètement illégaux.
0: Bon. Faire 5 km à vélo coûte généralement moins cher que faire 5 km en voiture, vrai ou faux?
2: C'est complètement vrai.
0: C'est complètement vrai. La batterie d'un vélo électrique doit toujours être complètement déchargée avant d'être rechargée.
2: C'est tout à fait faux. Vous pouvez recharger votre batterie quand vous voulez. Maintenant, avec les batteries modernes, ça se fait sans problème.
0: Etienne, est-ce que c'est vrai que depuis quelques années, les vélos vendus neufs doivent être identifiés avec un numéro unique ?
2: C'est tout à fait vrai. C'est aussi vrai pour les vélos de particuliers ou reconditionnés. Il y a un numéro unique. Vous pouvez avoir toutes les informations sur apic-asso.com.
0: C'est noté. Etienne Demure, est-ce qu'on peut transformer gratuitement un vélo non démonté dans tous les trains en France ?
2: Alors non, c'est le bazar. Toutes les régions ne sont pas d'accord entre elles. Vous avez des conditions de tarif, des conditions d'accès qui sont différentes dans toutes les régions. Donc renseignez-vous et là, préparez-vous, ça va être compliqué.
0: Parmi les petits entretiens à faire pour tenir son vélo en bonne santé, si je puis dire, est-ce que c'est vrai qu'une chaîne régulièrement nettoyée, lubrifiée, peut prolonger réellement la durée de vie d'un vélo ?
2: C'est tout à fait vrai, notamment si vous êtes urbain et vous avez beaucoup d'arrêts, redémarrages, de changements de vitesse. Lubrifiez et séchez votre chaîne derrière pour éviter de vous salir le pantalon.
0: Vrai ou faux, transformer un vélo classique en vélo électrique est interdit en France ?
2: Alors non, comme l'intervenant disait tout à l'heure, je conseille de passer par un professionnel quand même pour faire ça et pas de bricoler n'importe quoi sur un vélo trouvé n'importe où.
0: Et puis vous le disiez, il existe des aides financières dans certaines collectivités pour l'achat, la réparation d'un vélo. On ne sait pas toujours, mais il y a un site internet.
2: Voilà, mesaidesvelo.fr, vous avez toutes les informations.
0: Voilà, c'est noté. Merci beaucoup en tout cas, Etienne Demure. Vous êtes coprésident de la FUB, la Fédération Française des Usagers de la Bicyclette. Ben, merci en tout cas pour
2: vos éclairages.
0: J'espère que vous y voyez plus clair, vous qui nous avez écoutés sur votre radio locale ici. Alors vous le savez, pour écouter l'émission, mais aussi toutes les autres, enfin sur ici.fr. La semaine prochaine, on va voir comment occuper les enfants pendant l'été sans trop dépenser. Vaste sujet, vos questions, vous les envoyez à parisicideséconomies@radiofrance.com.

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1: Bonjour à tous et bienvenue dans votre émission sur les coulisses du cinéma à retrouver chaque dimanche. Et aujourd'hui, dans Ça tourne, je me dois d'être parfait parce que j'ai une comédie originale à vous proposer, pas n'importe laquelle, une comédie où l'on pratique l'arnaque en famille. Le film s'appelle Les Parfaits, arnaque en famille. Il sort mercredi dans les salles et j'accueille justement monsieur et madame Parfait. Bonjour Madame Parfait Audrey Fleurot, Monsieur Parfait Ramzi Bedia.
2: Bonjour Monsieur Gascoigne.
1: On vous a déjà appelé comme ça ou pas, Parfait?
2: Moi, c'est un nom qu'on me donne souvent dans la vie, même sans ce film.
3: Ah non, j'avoue que c'était la première fois, moi.
2: Les Parfaits?
3: Oui.
1: Quand vous avez... Ah, moi je vous trouve un peu parfaite quand même.
3: Je vous remercie. Parce que vous ne me connaissez pas vraiment.
2: Ouais, on c'est lui dit rarement ça, ça doit la toucher.
1: Voilà, c'est ça. En tout cas, on peut dire merci à notre troisième invité, le réalisateur de Les Parfaits, arnaque en famille. Bonjour Ludovic Bernard.
4: Bonjour.
1: Bravo. Ludovic, vous savez comment être un invité parfait?
4: Dites-moi.
1: Il va falloir que vous me donniez et que vous me révéliez tous les secrets de tournage de ce film. Mais d'abord, je vais demander quand même à nos deux comédiens, à vos deux comédiens, je ne sais pas lequel de vous deux est le champion du monde du pitch, Audrey Fleurot, Ramzi Bedia, pour pitcher comme ça rapidement le film.
3: Allez, je me lance. Donc, c'est une famille, effectivement, d'arnaqueurs de génération en génération. Il y a mon papa qui pratiquait lui-même l'arnaque. Et donc, ça fait des années qu'on fonctionne comme ça, avec chacun un petit peu notre rôle attitré. Moi, je suis the brain. Moi, je trouve les nouvelles arnaques. Et mon conjoint est une sorte de hacker. Enfin, il met en place les choses. Et donc, nos enfants participent aussi. Sauf la fille qui fait un peu une crise d'adolescence et qui se rebelle un petit peu contre ses parents. Et donc, ça fait des années qu'on fonctionne comme ça. Et on se trouve dans une situation terrible. C'est que notre arnaque un peu phare de ces dernières années, qui est une arnaque aux œuvres d'art, ne fonctionne plus. Et surtout, on doit énormément d'argent à une mafia. Et donc, on va être obligé de disparaître. C'est très long.
1: Mais oui,
3: je démarre.
1: En tout cas, je pense qu'on a la vie pas mal. Ce que je propose, c'est quand même qu'on s'écoute un peu de bande-annonce.
5: Dans notre famille, l'arnaque est un art qui se transmet de génération en génération.
6: On vient encore d'attraper Hugo à changer les notes de ses camarades.
7: Comment voulez-vous que nous, parents, puissions suivre?
8: Il y a des mégabits, des mégadrives, des octaves, des octets, des TikTok, tout ça. Quel n'est pas
9: vous alliez faire le coup du texte, et moi non.
10: Je sais pas,
11: je m'inscris sur Tinder.
12: À 250 000, l'œuvre est à vous.
13: L'arnaque au faux tableau, c'est mort. Faut trouver quelque chose de plus ambitieux.
1: Voilà, c'est la comédie d'été, Les Parfaits, arnaque en famille dans vos salles mercredi prochain. Et ce quelque chose de plus ambitieux, Audrey Fleurot, ça passe donc par l'Écosse.
3: Tout à fait.
1: Mais Ramzi, peut-être...
3: Vas-y, Ramzi, prends le relais.
1: Tu te souviens ou pas de l'Écosse?
2: Oui, on s'en souvient. Même si on n'y a pas passé énormément de temps, on s'en souvient très bien. Mais dans le film, l'Écosse, pour nous, c'est l'échappatoire.
1: C'est la nouvelle arnaque.
2: C'est surtout pour sauver notre vie, carrément. Parce qu'au début, on fait, comme le disait Audrey à juste titre, on fait des arnaques. Mais il y a des familles comme ça, je me suis renseigné. Il y a des gens qui vivent de briques et de brocs, qui font des petites arnaques à gauche. On s'en arrange très très bien. Mais là, l'arnaque a dépassé ça nous dépasse, parce que notre vie est en jeu. Du coup, l'Écosse se présente comme le paradis pour nous. On y fonce.
1: C'est pas vous le cerveau de la bande. C'est pas vous le cerveau de la famille.
2: Non,
1: c'est Magali.
2: C'est ma femme, le cerveau.
1: C'est quand même votre personnage qui a l'idée d'emprunter l'identité de quelqu'un, c'est ça?
3: Moi, maintenant, je n'accepte plus que des personnages qui ont un QI extrêmement développé. Voilà, ça fait partie de mes choix. Oui, elle met au point les arnaques. Et là, elle est un petit peu, au début du film, elle est un petit peu à court d'imagination. Et la situation un peu extrême dans laquelle ils vont se retrouver va faire qu'il va falloir pondre une arnaque très, très rapidement. La plus grosse qu'on ait jamais montée.
1: Dans le film, un, ce n'est pas le cerveau du couple. Bon, déjà. Et deux, c'est un peu...
3: Donc ça sent un peu crédible quand même. On ne peut pas partir de si loin.
1: Et deux, c'est un peu le plus pessimiste aussi. Du coup, souvent on dira c'est mort.
3: Il faut dire qu'il a le rôle le plus difficile, lui, parce que lui, il va vraiment se retrouver au front. Il va devoir se retrouver à faire un boulot dont il n'a pas la moindre. Il n'y connaît rien en whisky. Il ne parle pas anglais.
1: Ah oui, justement. Le problème, c'est qu'on envoie le plus mauvais en anglais sur le front.
2: Ben oui, mais moi je suis responsable de ma famille, donc je suis ce qu'Audrey me dit, je sais que la pilote est bonne, donc moi j'essaie de faire tourner l'avion à l'intérieur, je le vois un peu comme ça.
1: Bon, en plus je crois que dans la vraie vie, Ramzi, l'anglais c'est pas votre fort non plus.
2: Alors cher monsieur Gascoigne, oui. Sachez que je tourne en anglais en ce moment.
1: Mais non.
2: Et que je tourne, ça fait 5 mois que je tourne en anglais, et il me reste encore 5 mois en anglais, et je me suis amélioré.
1: On a hâte de voir l'épreuve. En tout cas, je sais que Audrey Fleurot, pour vous l'anglais ça va.
3: Oui, disons que j'ai déjà travaillé en anglais, ouais.
1: Mais on va quand même vérifier. Romain, à la réalisation, tu peux nous mettre, on peut vérifier le niveau d'anglais d'Audrey Fleurot, s'il te plaît.
4: The combination of these two languages is super powerful, I think. We stick on the French lines, I mean, of Molière.
2: Oh, sure.
1: Et c'est classe, hein, Molière et tout.
2: C'est bien, dis donc. Là.
3: Je me demande de quoi je parle.
2: L'accent est pas mal.
1: Cette bonne idée de vous retrouver tous les deux, on la doit à vous. Ludovic Bernard, effectivement, le réalisateur de Parfait Arnaque en Famille. Cette idée, elle vous est venue en vous rasant le matin. D'ailleurs, vous n'êtes pas rasé là ce matin.
10: Non, je me rase un peu souvent. Mais l'idée est traînée dans ma tête depuis un petit moment. L'idée d'une famille qui arnaque et que les enfants soient impliqués à l'intérieur avec le grand-père et toute la famille.
1: Mais pourquoi tous les deux? On les a jamais vus ensemble en fiction. Hein.
10: C'est ça. Je trouve ça très stimulant de réunir deux personnes qui ne se connaissent pas. Et je savais qu'Audrey aimait beaucoup déjà Ramzi et vice-versa.
2: C'est qu'Audrey, elle voulait vraiment... Moi, je n'étais pas chaud.
10: On a dû beaucoup travailler,
3: rallonger le sec, disons-le.
10: Et donc réunir ces deux personnes qui s'amusent constamment à l'écran pour cette comédie, c'était vraiment parfait.
1: Vous avez écrit en pensant à eux?
10: J'ai écrit en pensant à eux, tout à fait.
1: C'est risqué, parce que si l'un ou l'autre avait dit non.
10: Mais c'est toujours bien d'écrire avec quelqu'un en tête.
3: Il
10: faut toujours écrire avec quelqu'un en tête et après trouver un plan B, évidemment. Mais il faut toujours... Moi, j'aime bien, en tout cas, l'idée de penser aux acteurs qui peuvent incarner.
2: On était tes deux plans A?
10: A.
2: Les deux
10: A.
2: Ok.
1: Ok. En tout cas, on savait... 5 A. On savait qu'il allait bien porter le kilt aussi.
10: Ben oui, c'est ça, mais bon. Il le pense divinement bien.
2: J'ai préféré tes beaux costumes.
10: Il est divinement beau dans les costumes, dans ses costumes anglais, très british.
2: On a un réalisateur, monsieur Ludovic Bernard, qui est vraiment, il a beaucoup de goût, il a du goût. Il est attaché aux détails, aux petits, mais jusqu'aux fringues, avant chaque prise, il venait m'arranger ma cravate, alors qu'il y a déjà la costumière qui est passée, tout le monde est passé. Il y a toujours un mini détail que personne ne voit, un pli dans le slip, il vient arranger.
10: Mais il est très minutieux. Il n'y a rien plus laid qu'une cravate qui pend un petit peu.
2: Mais j'ai compris avec toi.
10: C'est vraiment pas beau, surtout au cinéma.
2: Et t'as entièrement raison.
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1: Ça tourne. On se moque de mon accent en anglais. Ça tourne à quel aujourd'hui l'équipe du film Les Parfaits Arnaques en Famille, une comédie qui va braquer les salles obscures à partir de mercredi. Nous sommes avec Audrey Fleurot, Ramzi Bedia, qui dans le film emprunte l'identité de la famille Parfait, le temps d'une dernière grosse arnaque qui va pas très bien se passer. Un film réalisé par Ludovic Bernard. Ambiance.
15: On part en Écosse, on prend la place des Parfaits.
16: C'est vrai que Dignan, c'est ambitieux. Va falloir la jouer serrée.
2: Ville Parfait. Mmh. La perfection à la française.
17: La chasse aux pigeons, c'est un art ancestral qui se transmet de génération en génération.
18: Vous allez vous faire découvrir tous les charmes de l'Écosse.
15: Et les pigeons, papa, on en fait quoi?
17: On les plume.
1: On les plume et nous on rit et on stresse quand même un petit peu hein, lorsqu'ils sont en pleine dans leur mode arnaque dans ce film Les Parfaits Arnaques en Famille, un film ici, votre radio. Alors c'est votre nouvelle comédie, Ludovic Bernard, la comédie c'est un peu votre truc. Comment on devient un peu spécialiste de la comédie? Parce que alors vous avez fait Mission Pays Basque avec Florent Père et Elodie Fontan, vous avez fait L'Ascension avec Ahmed Silla et Alice Belaïdi, 10 jours sans maman avec Franck Dubosc et Horatica. C'est votre truc.
10: C'est mon truc. Apparemment, les gens aiment bien quand j'en fais, donc je m'y recolle régulièrement. Puis c'est toujours agréable dans la comédie de faire des personnages qui ne font pas des choses réelles dans la vie et puis les confronter à plein d'autres choses. Donc c'est plutôt agréable de faire ça.
1: Et le binôme homme-femme régulièrement, qui
10: toujours la famille, c'est important. La famille est importante, effectivement. L'amour est important.
1: À Audrey Fleurot, Ramzi Bedia, on dit toujours que tourner une comédie, ça demande encore plus d'exigence qu'un drame, parce que c'est de la haute précision, c'est vrai?
3: Oui, moi j'ai toujours eu une forme de snobisme par rapport à la comédie. Moi je suis vraiment intimement persuadée que c'est compliqué la comédie et c'est compliqué de se renouveler, c'est compliqué de s'accorder avec l'humour de l'autre, avec l'humour du réalisateur. Moi par exemple quand je lis, je reçois très peu de comédies qui me font marrer, quoi. Et donc c'est quand même un peu la base de mon choix. C'est-à-dire qu'à partir du moment où déjà dans l'écriture je ne sens pas l'endroit où moi ça me fait marrer, je vois pas comment je vais pouvoir être drôle. Mais oui, regarde, même ce grand garçon là qui fait quand même rire la France depuis pas mal d'années maintenant, on a toujours le stress de pas trouver la porte d'entrée.
19: Alors la difficulté, c'est qu'il faut ne pas rire pendant qu'on est en train de jouer la comédie, parce que je crois qu'entre les prises, ça rigole pas mal quand même avec Ramzy,
20: ou à cause de Ramzy, je ne sais pas.
21: On a besoin, en tout cas, bah Audrey, c'est pas la dernière. Hein,
19: tout. Ah ben, allez, on balance les dossiers.
21: Ah oui, non, là, j'étais pas... on était super. Mais... on est obligé de maintenir entre les prises
3: un état un peu de connerie.
21: Un état de connerie. Alors j'ai eu beaucoup de chance parce que Audrey est comme moi, mais tous les comédiens sont pas comme ça. Il y en a qui ont besoin de se concentrer, de calme entre les prises. Et beaucoup de chance que Audrey soit comme moi là-dessus, et moi je suis comme elle. Et on a besoin de déconner. Quand on entend Ludovic dire allez, on y va moteur, ben on est là, on attend que Ludo nous appelle. Il y a l'oreille qui traîne, mais on maintient un rythme, une ambiance. Et dès qu'on entend Ludo, on vient avec cette ambiance sur le plateau.
19: Comment on les gère, ça, Ludovic, Bernard, réalisateur?
10: Oui, il faut beaucoup laisser faire, effectivement, comme ils disent, c'est-à-dire qu'il faut laisser s'amuser entre les prises et après retrouver l'énergie du moment pour ce qu'on tourne. Et puis, c'est aussi souvent une question de rythme. On s'est bien entendu tous les trois là-dessus, parce qu'ils ont un flow absolument formidable pour la comédie. Et ça, c'est pas tout le monde qui peut l'avoir, ce flow-là. Et ce flow, et puis ces ruptures, pour justement une chute ou quelque chose. Et la comédie, c'est souvent dramatique. Il y a souvent des situations dramatiques dans lesquelles on va chercher l'humour et on va chercher ce qui est drôle. Et c'est ça qui est amusant quand on regarde une comédie, quand on voit Louis de Funès faire l'imbécile sur plein de choses. C'est souvent dramatique. Et puis, c'est pas quelqu'un de sympathique, Louis de Funès.
19: Ah bon?
10: Mais en même temps, il nous fait toujours hurler de rire. Donc, c'est ça, la comédie.
19: Chaque détail compte, je crois, dans une comédie. Ludovic Bernard, pourquoi vous l'avez appelé Magali, le personnage de Audrey Fleurot? Parce que j'ai une petite explication, je ne sais pas si c'est la bonne. Pourquoi elle s'appelle Magali, son prénom?
10: Je pense que c'est le hasard là pour le coup.
19: C'est sûr?
21: C'était quoi votre explication?
19: Magali, c'était déjà le prénom que portait Audrey Fleurot dans Intouchables.
10: Vraiment, c'est inconsciemment.
3: C'est ma deuxième Magali.
21: Garde Magali.
10: Tu t'en souvenais?
3: Ah, du tout.
19: En tout cas, tous les trois, vous savez qu'on a une petite tradition dans Ça Tourne. On vous demande de vos souvenirs, des souvenirs sensoriels du tournage. Par exemple, je vais vous demander, Ludovic, l'odeur qui vous a le plus marqué lors de ce tournage.
10: La pluie en Écosse. Juste avant de partir en Écosse, j'espérais qu'il puisse avoir beaucoup d'eau pour que ce soit vraiment l'Écosse. Et il n'a cessé de pleuvoir non-stop. Voilà, je pensais que vraiment on était sous des trompes d'eau.
19: Rapidement, Ramzy et Audrey, l'odeur, peut-être le whisky par exemple. La cornemuse.
21: La salle, quand on a découvert la première fois la salle avec les gros flux de
10: les tonneaux.
21: Là où on tournait avec les Japonais.
10: Ouais, les tonneaux.
21: Cette odeur de whisky et de tonneaux, elle est dure.
10: C'était une vraie distillerie.
21: Oui, on a tourné une vraie distillerie. Je l'ai encore dans le nez.
19: Audrey.
21: Cette famille de l'odeur, tout simplement.
19: Pas mieux.
21: Ça a dégoûté un peu pendant le tournage.
19: On finira sur l'odeur de Ramzy.
21: Je me dis chaque matin, putain, tu pouvais être. Merci. Là, t'as oublié.
19: Non, mais c'est sur ce constat assez encourageant, ma foi, que nous finissons cette émission. Merci beaucoup, Audrey Fleurot, Ramzy Bedia, Ludovic Bernard, réalisateur de cette comédie à ne pas manquer, Les Parfaits Arnaques en famille. Un film qui a tout pour être la comédie de l'été. C'est un film ici, ça sort mercredi dans les salles. Ça tourne, c'est tous les dimanches dans votre radio ici dès 13h, disponible en réécoute à n'importe quelle heure de la journée sur ici.fr.

0: 20 millions de disques vendus à travers le monde et à moins de 1700 concerts assurés. Ce talent, c'est bien sûr Patricia Cass. Elle voulait jouer Cabaret sur l'album Cabaret avec un K, s'il vous plaît, daté de 2008 et ce matin sur votre radio ici.
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0: Avec dès l'aube, votre équipe du dimanche parfaitement en place pour votre rendez-vous ici dès 6h. Julie à la rédaction, chef à la technique, c'est Sarah. Dylan au standard en ce 28 juin et Valentine Letesse pour l'actualité. Bonjour Valentine.
2: Bonjour François-Xavier, bonjour à tous.
0: Et ce matin, on se prépare déjà à la fête à Toulouse.
2: Où les rugbymen de la ville rose sont attendus à la mi-journée pour présenter à leurs supporters leur 4e bouclier de Brennus consécutif, puisqu'ils sont encore sacrés champions du top 14 cette saison.
0: Et on y revient ensemble ce matin.
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0: Dimanche 28 juin, bienvenue à vous ce matin. Ici, il est 6h. Les infos, Valentine, à la une, la fin annoncée d'une canicule historique.
2: De 37 départements en vigilance rouge hier soir, deux seulement sont encore concernés ce matin par cette alerte maximale aux fortes chaleurs, le Bas-Rhin et le Haut-Rhin. Ailleurs, la très grande majorité du territoire enregistre une chute des températures de plus de 10 degrés par rapport à la semaine dernière. C'est le cas à Laval, en Mayenne, Gwendoline Langlois, où la vie reprend enfin. Sur le marché, place de la Trémoille, les clients sont de retour, flânent entre les étals en plein soleil. Inès se balade avec son petit garçon après une semaine de confinement.
3: À part pour les courses, en fin de journée, exceptionnellement, première sortie comme ça dehors, ouais. Parce qu'on a vu les températures qui étaient basses, on a vu qu'il y avait un petit peu de nuages, on s'est dit on va profiter.
2: Devant les stands du marché, les passants prennent le temps de discuter. Même la rôtisserie de Franck, avec ses poulets rôtis, fait le plein.
4: Si, ça y est, là, les gens commencent à ressortir, ça fait carrément énormément de bien. Pour nous, c'est beaucoup plus supportable, même si ça reste très chaud. Mais bon, on reste actif et on boit de l'eau et on en profite.
2: Dans les rues commerçantes, la foule se presse en boutique. Marie a attendu la fin de semaine pour aller faire du shopping avec sa fille en centre-ville.
5: Pas possible de sortir, on n'avait pas vraiment envie avec le temps qu'il a fait, donc on est resté tranquillement chez nous.
2: Les soldes ont commencé mercredi, un peu timidement, en pleine canicule. La semaine prochaine, Salomé espère avoir plus de monde dans sa boutique de vêtements.
6: C'était assez calme. Après, il y a eu quelques courageux qui sont venus, notamment pour les soldes. C'est une période assez forte pour les commerçants. Donc oui, c'est important d'avoir du monde.
2: Au cas où les températures remontent, la gérante a installé des ventilateurs pour inciter ses clientes à rester plus longtemps dans son magasin. Des soldes d'été prolongés par le gouvernement pour soutenir les petits commerçants des centres-villes. Clairement boudés, confirme Laure Brunet-Ruine, délégué général de la Confédération des commerçants de France, à cause de ces températures.
7: Les clients ont eu tendance à monter dans leur voiture climatisée et à partir en périphérie pour aller dans des centres commerciaux qui, eux, également étaient climatisés. Donc en centre-ville, on a vraiment souffert d'une baisse très importante du flux piétonnier. En fait, on s'est retrouvé dans une situation où le centre-ville a été totalement sinistré. Les soldes commencent trop tôt, donc ça fait déjà des années qu'on réclame un décalage des dates des soldes. Quand en plus ça commence dans des conditions aussi catastrophiques, alors qu'on sait que ce sont les premiers jours qui sont les meilleurs jours pour les commerçants, c'était vraiment une catastrophe.
2: Une baisse du chiffre d'affaires pour les magasins estimée entre 10 et 30% par rapport à un début de solde classique. Ce retour à des températures respirables, on le doit notamment aux orages, parfois violents et très intenses depuis hier. 13 000 impacts de foudre ont été enregistrés en seulement 6 heures selon l'observatoire Keraunos, sur environ 36 par minute. Des grêlons de la taille de balles de ping-pong sont tombés dans les Yvelines également.
0: Et il est 6h03 sur votre radio ici, la fin des recherches en mer à Biarritz.
2: 4 jours après la disparition d'un plongeur, après l'éboulement d'une falaise dans l'Atlantique, la mairie stoppe les recherches lancées à l'aide d'un drone pour retrouver le corps de l'homme de 34 ans, enseveli avec sa femme, décédée également sous 2000 mètres cubes de roche. Une série d'incendies hier en Auvergne, certains toujours en cours, hier soir selon la préfecture, notamment à Villeneuve-d'Allier en Haute-Loire, 70 hectares parcourus par le feu à 23h et un pompier légèrement blessé. Dans l'Allier, 3 incendies, tous fixés ce matin. 126 hectares de terrain sont partis en fumée.
0: Le 4e titre consécutif de champion de France du Stade Toulouse.
2: Emmené par Antoine Dupont et Romain Ntamack, les rugbymen rouge et noir l'ont emporté face à Montpellier 28 à 20 avant de soulever au Stade de France, Fanny Lechevêtrier, leur nouveau bouclier de Brennus, symbole de leur exploit.
8: Les visages encore rougis, hein, tant par la dureté du match que par la chaleur, les Toulousains ont soulevé hier soir le 25e bouclier de Brennus de l'histoire du club, le 4e donc d'affilée. Mais beaucoup peinent encore à réaliser, notamment les plus jeunes comme Calvin Gourgue, 21 ans.
9: C'est dingue. En fait, je le vois depuis que je suis petit, sur le stade de d'autres équipes qui soulèvent, et c'est vrai que c'est une sensation de fou.
8: Et même chez les plus habitués, hein, comme Romain Tamac, on avait besoin d'une pause pour se retourner sur le chemin parcouru. L'ouvreur tricolore qui rejoint dans la légende son père Émile, qui avait lui participé à l'épopée des 4 titres d'affilée il y a 20 ans.
10: On se taquinait avec ça, plus la finale s'est rapprochée, plus on y pensait. Et aujourd'hui on l'a fait, donc on va pouvoir chambrer tous les anciens des années 90, sans plus les seuls maintenant.
8: Tout cela sous le regard de Gilles Lacombe, l'un des entraîneurs adjoints, fier de son groupe et de son identité.
11: On est tous très fiers d'eux, et si je prends l'exemple de première ligne, on a 100% de mecs qui sont formés au club et qui sont pas 100% de formation, donc c'est plaisant de voir ça.
8: En tout, sur les 23 Toulousains alignés hier soir, 12 ont été formés au club, l'une des forces des Rouges et Noirs, l'une des clés aussi pour comprendre cette culture de la gagne.
2: Des Toulousains attendus, place du Capitole à la mi-journée pour célébrer leur nouveau titre avec leurs supporters.
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2: 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La météo, François Xavier, le temps s'améliore et plus que 2 départements en vigilance rouge canicule ce matin.
0: Exactement, Valentine, en l'occurrence le Bas-Rhin et le Haut-Rhin, vous en parliez il y a quelques instants. Toujours également 12 départements placés, eux, par Météo France en vigilance orange pour risque d'orage. Et justement, à propos, ce matin, quelques coups de tonnerre devraient de nouveau se faire entendre à l'intérieur des terres normandes. La présence d'averses faibles également localisée sur la pointe bretonne et le quart nord-est, ainsi que sur le Pays basque. Ailleurs, vous profitez en mettre d'un beau et franc soleil. En après-midi, nos fameux orages gagnent de nouveau du terrain. On les retrouve un petit peu partout, excepté sur la façade ouest du pays et de la région lyonnaise jusqu'à la Riviera, où là encore l'anticyclone va continuer à vous protéger, occasionnant de très belles conditions pour la fin de votre week-end. Vos températures un petit peu plus respirables, en tout cas par endroit, avec ce matin 18 degrés à Saint-Malo, nous avons 25 pour Arras et Bordeaux, Limoges 28, Aurillac et Annecy 29, 31 degrés à Toulon, 32 à Thionville en après-midi, à des valeurs échelonnées entre 25 et 34 degrés. Encore une pointe toutefois à 37 degrés du côté d'Avignon. Vous nous retrouvez bien sûr sur votre radio locale, ici Vaucluse.
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0: Vous connaissez le Roland Magdan, comédien et humoriste de grand talent, mais étiez-vous familier du Roland Magdan, producteur de musique, à qui l'on doit notamment cet énorme succès de l'année 1982, disque d'or pour Thierry Pastor. Vous avez écouté le coup de folie sur votre radio ici, 6h16, bonjour.

0: corps ni matériel à disposition.
1: Tout à fait. Mmh. Une simple serviette suffit pour réveiller l'ensemble du corps. Oh. Alors on dit go pour l'exercice. Du tirage que vous pouvez même faire à la plage.
0: En plus, ça rime, c'est magnifique. On se prépare donc à un été sportif sans aucune excuse. Méthodo en compagnie, bien sûr, de notre coach maison d'Ordinatam. On va le retrouver à 6h15, 2 minutes pour être en forme. Et puis ce soir, sur France 5 à 21h05, vous pourrez dire à joyeux anniversaire Lady Liberty. Bah oui, à l'occasion des 140 ans de la Statue de la Liberté, un documentaire original diffusé ce soir et qui nous rappelle cette création So Frenchy. Eh oui, ce matin, le réalisateur du programme, Philippe Collin, nous explique d'ailleurs au micro de Patrice Gascon s'il a été facile ou non de retrouver des images d'archives de l'époque. Rendez-vous dans vos coulisses télé, ça se passe à 6h20. Côté musique, ce matin c'est de la douceur au programme avec le légendaire Billy Paul. Paul, Your Song, c'est à partager ensemble juste avant les infos de 6h30. À ma montre, il est 6h11, tout de suite une actu de vos territoires que l'on doit à nos camarades d'ici Héros, nous rapportant, c'est le cas de le dire, un jackpot Percy, Valentine.
1: Ils ont donc gagné à deux.
0: Précisément, ouais, c'est un truc de malade. En fait, il y a une habitante de la commune de Lunel, après avoir gratté un tiret cash de la gamme Illico, qui a décroché la très jolie somme, c'est le moins qu'on puisse dire, de 500 000 euros. Ça s'est passé en fait au bureau de tabac Le Brazza, où la jeune femme, qui était accompagnée par son papa, alors que chacun avait acheté son propre ticket, a donc remporté le magot.
1: C'est rigolo, sachant que la ville de Lunel détient déjà le record de gains pour le département de l'Hérault, grâce à 67 millions d'euros. C'est un couple de retraités qui l'a remporté en janvier 2022.
0: Alors, Lunel, le QG des millionnaires, où tout devient réel.
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0: Elle a tout d'une grande, comme dirait l'autre. Elle s'appelle Manon Lisa et cette artiste a pris le parti de revisiter les plus grandes chansons françaises pour en faire des textes engagés. Parmi ses pépites, Le Petit Pêcheur. C'est une nouveauté de votre radio ici à 6h12.

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1: Nouveauté ici, l'artiste Manon Lisa pour découvrir ensemble le petit pêcheur et pour vous souhaiter la bienvenue chez nous ce matin. 10h15 et une vitalité à toute épreuve grâce aux petits gestes conseillés par notre coach. Bonjour Nordinata.
2: Bonjour.
1: En ce dimanche, Nordine, vous allez nous montrer qu'une simple serviette de bain peut en fait devenir un véritable outil pour faire du sport.
2: Aujourd'hui, beaucoup de personnes pensent qu'il faut forcément du matériel compliqué ou une salle de sport.

0: bouger. Alors qu'une simple serviette de bain peut déjà permettre de solliciter énormément de muscles. On débute debout, les bras le long du corps, avec une serviette. Vous tendez les bras devant vous, avec une extrémité dans chaque main. À partir de là, vous allez tirer légèrement de chaque côté, comme si vous vouliez détirer la serviette. Et en même temps, vous ramenez les coudes vers l'arrière. On revient en position, je détends la serviette, et ensuite je tire dessus, tout en ramenant les coudes vers l'arrière. L'objectif est de garder une tension durant tout le mouvement. Et grâce à ça, vous allez solliciter le dos, les épaules et notamment les bras. Et vous pouvez effectuer 3 séries de 15 à 20 répétitions.
1: Moi, ce que je retiens, Nordine, c'est qu'en fait, en réalité, même un objet du quotidien peut devenir un outil pour notre pratique sportive.
0: Tout à fait. On passe à un deuxième exercice, durant lequel vous allez prendre la serviette, une extrémité dans chaque main. Vous allez passer les bras au-dessus de la tête. Et à partir de là, tout en gardant les bras tendus avec les mains au-dessus de la tête, vous allez effectuer un mouvement de squat. Le buste reste droit. J'inspire en fléchissant les jambes, les fesses viennent en direction du sol, les bras restent tendus et je souffle en revenant en position initiale. J'inspire, je fléchis les jambes, les bras restent bien tendus, je tire un petit peu sur la serviette et je souffle en revenant en position initiale. Le fait de garder la serviette tendue au-dessus de la tête va obliger le haut du corps à rester actif et droit. Et grâce à ça, vous allez solliciter notamment les jambes, les épaules, le dos et forcément, on effectue du gainage. Vous pouvez effectuer 3 séries de 10 à 15 répétitions. Pour terminer, gardez en tête que pour bouger davantage, il n'est pas toujours nécessaire d'avoir beaucoup de matériel. Mais on l'a vu, avec une serviette, avec une bouteille d'eau, mais surtout la motivation, ça suffit largement. Allez, à vous de jouer.
1: Merci beaucoup Nordine Atam, on vous retrouve sur notre site ici.fr puisque vous nous y partagez d'autres gestes très simples pour bouger facilement. 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Plus d'excuses, 6h17 avec vos chansons préférées comme tout au long de la journée sur votre radio ici. Julien Doré est au programme avec sa fameuse Coco Caline.

0: Coco Caline et l'inimitable Julien Doré ici. Merci de nous avoir choisi pour démarrer ce dimanche 28 juin.
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0: Il est 6h20, retrouvons tout de suite celui à qui aucune info média n'échappe. Bonjour Patrice Gascoigne.
2: Bonjour François-Xavier, bonjour à tous.
0: Pour nos coulisses télé du dimanche matin, Patrice, vous avez repéré un documentaire de France 5 qui retrace l'extraordinaire histoire de la Statue de la Liberté.
2: Il y a 140 ans, en 1886, la Statue de la Liberté se dressait pour la première fois sur une île à l'entrée du port de New York. Il est temps de lui souhaiter un joyeux anniversaire. Ça, c'est un happy birthday signé François Mitterrand. Et si je vous parle de cette grande dame, devenue le symbole mondial de l'Amérique, c'est parce que ce soir, France 5 lui consacre un documentaire intitulé tout simplement Lady Liberty, l'occasion d'apprendre plein de choses sur cette idée française. C'est fou, par exemple, de se dire qu'elle est née lors d'un dîner en 1865, près de Versailles. Cette idée a pris forme et est devenue un cadeau entre deux républiques, symbole d'une profonde amitié entre la France et les États-Unis. Une statue incarnant des idéaux communs de démocratie, de liberté, de justice. J'ai demandé à Philippe Collin, l'auteur de cette série documentaire en 3 épisodes à découvrir ce soir sur France 5, s'il avait été facile de retrouver des archives d'époque pour raconter l'histoire de Lady Liberty. Philippe Collin.
3: Alors, ces images, elles viennent de fonds très différents. Évidemment, d'abord, il y a l'INA, mais il y a aussi des cinémathèques en région. Et puis, j'ai une équipe de documentalistes qui cherche beaucoup, notamment à l'étranger, et là, forcément, pour Lady Liberty, on avait accès à des archives américaines. Donc voilà, c'est un corpus iconographique assez large, avec des images inédites et assez incroyables, notamment celles des GIs américains qui, en 44-45, au moment où Colmar est libéré, découvrent le musée Bartholdi à Colmar, et entrent dans le musée et découvre des miniatures de la Statue de la Liberté. Ils sont très émus, ils l'embrassent, c'est très beau. Donc on a beaucoup d'archives comme ça, assez inédites, et ça a été une grande aventure de collecter toutes ces images.
2: Philippe Collin, l'auteur de la série documentaire Lady Liberty, ce soir sur France 5. Bravo aussi au dessinateur Sébastien Goethals, qui intervient avec ses dessins quand les archives n'ont ni photos ni vidéos pour illustrer le récit historique. Lady Liberty, dès 21h10 sur France 5, et on garde ce souffle de liberté demain, pour de nouvelles coulisses télé.
0: Les fenêtres grandes ouvertes et le micro allumé, bien entendu. Merci Patrice Gascoigne. À demain, 6h23, sur votre radio ici, dans moins de 7 minutes, c'est le retour de l'info. Avec vous, Valentine Letest, l'actu française et internationale résumée en 90 secondes. Et puis à 6h32, l'info du jour, Valentine, ce sont bien sûr les conséquences sinistres de cette canicule.
4: Des funérariums complets à Paris, des pompes funèbres débordées dans le reste du territoire. Le bilan humain de cette canicule s'annonce catastrophique. Reportage à 6h30.
0: Avant ça, le programme sur votre radio ici se compose de votre horoscope concocté par Catherine Viguier. Il est à retrouver derrière Billy Paul, Your Song, pour la détente de votre dimanche d'été. C'est garanti.

0: Un week-end que l'on vous souhaite très agréable à l'écoute de votre radio ici, notamment en présence de Billy Paul pour cet immense standard, Your Song, 6h28. Bonjour Catherine Viguier.
1: Bonjour François-Xavier.
0: Avec vous l'horoscope de notre dimanche 28 juin 2026. Catherine, c'est un beau dimanche pour tous les signes, visiblement.
1: Ah, l'esprit d'indépendance souffle sur notre zodiaque. Bélier, vous vivez un chouette dimanche, peut-être ailleurs que chez vous et c'est top. Taureau, de bonnes choses, simples, comme le temps d'un déjeuner convivial. Gémeaux, vous ne passez pas ce dimanche seul, sans quoi vous pensez à quelqu'un très fort. Cancer, on vous fait une place en or, mais quelque chose vous travaille. Lion, journée attractive avec l'amour qui règne, un compliment que l'on vous fait. Vierge, vous êtes en décalé avec l'ambiance de cette journée, et en fait c'est une bonne chose. Balance, foncez si l'on vous invite à respirer un autre air. Vous avez besoin de reprendre votre souffle. Scorpion, quelque chose ou quelqu'un vous aide à vivre et vous change les idées. Sagittaire, la lune met en exergue vos ressentis, il sera question d'en faire quelque chose qui vous ressemble. Capricorne, vous vous engagez dans une relation sans doute affective mais mûrement réfléchie. Verseau, vous aurez une bonne image de vous et ce sont les autres qui y contribuent. Poisson, vous devez, comme hier, réfléchir à votre travail, à votre place dans la société. Et pour nous tous, on imagine un truc joyeux qui n'attend que nous.
0: Allez, c'est parti pour la bonne vibe, comme qui dirait. Merci beaucoup Catherine Viguier pour cet horoscope, qui est à retrouver, bien sûr, comme chaque jour, sur l'application ICI. 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On compte sur vous ce matin. Je vous souhaite évidemment bonne chance. Nous sommes le dimanche 28 juin 2026. Merci de rester fidèles à votre radio ici. Il est 6h30. Toute l'actualité en France et dans le monde. Place aux 90 secondes. C'est avec vous, Valentine Letest.
2: Chute des températures. Cette nuit, nous sommes passés de 37 départements en vigilance rouge canicule à seulement 2 ce matin. Le Bas-Rhin et le Haut-Rhin en Alsace, 31 autres sont en orange. Après 11 jours d'une chaleur irrespirable et aux conséquences terribles, près de 74 morts par noyade ont été comptabilisés par les autorités depuis le début de cet épisode caniculaire. La plupart, selon le ministre de l'Intérieur, dans des plans d'eau, fleuves et rivières interdits à la baignade ou non surveillés. Des grêlons de la taille de balles de ping-pong, des impacts de foudre toutes les 2 minutes. Avec cette chaleur, le ciel craque et des orages éclatent depuis hier du centre au nord de la France. Sur la route Prudence, les pompiers signalent énormément d'arbres et de poteaux électriques couchés sur la chaussée. Les soldes d'été prolongés par le gouvernement pour soutenir les petits commerçants des centres-villes, clairement boudés à cause de ces températures. Selon la Confédération des commerçants de France, le chiffre d'affaires est estimé en baisse entre 10 et 30% par rapport à un début de solde classique. Quatrième titre consécutif de champion de France pour le Stade Toulousain. Vainqueur de la finale du top 14 de rugby hier soir face à Montpellier au Stade de France. Les joueurs sont attendus place du Capitole à la mi-journée dans la Ville Rose pour célébrer leur titre avec les supporters. Et puis la séance à 5€ jusqu'à mercredi. C'est la fête du cinéma dans toute la France. Votre place en salle est à tarif réduit et à tarif unique.
0: 6h32, l'info du jour, Valentine, c'est la saturation des pompes funèbres.
2: Avec la canicule, le nombre d'appels au SAMU, aux pompiers, les passages aux urgences explosent et les chambres funéraires se remplissent. Les 2 funérariums de Paris affichent même complet depuis hier matin. Et ce n'est pas un cas isolé. Ajira Mohamed, un patron de pompes funèbres dans l'Indre, vous l'a confirmé.
3: Emeric n'a que quelques minutes à nous accorder. Ses journées sont très longues en ce moment. D'ailleurs, quand il nous répond, il est sur la route.
4: Alors là, on est dans un corbillard et on se dirige vers la châtre car à Châteauroux, il n'y a plus de place dans les funérariums. C'est vrai que là, cette semaine, ça a été exceptionnel.
3: Exceptionnel comme le nombre d'appels que ce gérant d'une petite entreprise familiale de pompes funèbres a reçu cette semaine.
4: Le jeudi, on a fait 3 décès dans la journée. Vendredi, on en a fait 1 et là, un de plus aujourd'hui. C'est l'hécatombe. Excusez-moi l'expression, mais il tombe comme des mouches.
3: Officiellement, on ne lui communique pas les causes des décès, mais pour Emeric, le lien avec la canicule ne fait aucun doute, surtout quand il entre récupérer les corps des défunts à leur domicile.
4: Ils ne sont pas vieux. Hein. On a fait une personne âgée dans les 5. Hein. Les bâtiments, ils ne sont pas isolés. On rentre dans les bâtiments, il fait excessivement chaud. Si on rafraîchit avec des ventilateurs, alors c'est moi du peu, mais bon, ça rafraîchit pas beaucoup. Donc les corps sont au point de rupture. Hein. C'est ce qu'on ressent. Hein.
3: Si la situation reste sous contrôle, le patron redoute les jours à venir et surtout, il redoute un nouvel épisode de canicule aussi intense d'ici la fin de l'été.
4: Ça risque d'être compliqué, oui. On va se retrouver comme la période du Covid où va falloir trouver des solutions.
3: C'était quoi les solutions?
4: Ils ont réquisitionné des bâtiments pour entreposer des corps.
3: Un traumatisme à l'époque pour les familles des victimes et pour les employés du secteur funéraire.
2: Et pour l'instant, pas de chiffres pour évaluer cette surmortalité plus que probable. La ministre de la Santé, Stéphanie Rist, les attend d'ici la semaine prochaine.
0: Merci beaucoup, Valentine Letest. Et le retour de l'info est prévu à 7h sur votre radio ici. 6h33, on vous souhaite un excellent réveil. Avec nous, parlons un peu de votre météo de ce dimanche 28 juin 2026. Tendance à l'amélioration, plus que deux départements en vigilance rouge pour canicule ce matin, en l'occurrence le Bas-Rhin et le Haut-Rhin. Toujours 14 départements classés, eux, par Météo France en vigilance orange pour risque d'orage. Et justement, à propos ce matin, quelques coups de tonnerre devraient de nouveau se faire entendre à l'intérieur des terres normandes. La présence d'averses faibles également. Elles sont localisées sur la pointe bretonne et le quart nord-est, ainsi que sur le Pays basque. Et ailleurs, vous profitez en matinée d'un beau et franc soleil. En après-midi, nos fameux orages gagnent de nouveau du terrain. On les retrouve un petit peu partout, excepté sur la façade ouest du pays et de la région lyonnaise jusqu'à la Riviera, où là encore l'anticyclone va continuer à vous protéger, occasionnant de très belles conditions pour la fin de votre week-end. Vos valeurs, elles sont un petit peu plus respirables, en tout cas par endroit. En matinée, nous avons 18 degrés à Brest, 25 à Chantilly et Périgueux, pour la souterraine 28, Mur-de-Barrez et Saint-Étienne 29 degrés, 31 degrés à Cannes, 32 toujours à Neufchâteau en après-midi, des valeurs échelonnées entre 25 et 34 degrés, une pointe également à 37 degrés, toujours du côté du Zest, où vous nous retrouvez sur votre radio locale, ici Gare Lozère.
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0: Figure absolument incontournable de la chanson francophone, Monsieur Jean-Jacques Goldman, auteur notamment, vous le savez certainement, pour Céline Dion, Johnny, Patrick Fiori ou encore Calogero, mais aussi Goldman en solo, évidemment, au micro, comme pour vous chanter par exemple, Elle attend, en ce dimanche, sur votre radio ici, à 7h25, bienvenue à vous.

0: C'est un plaisir de vous accueillir ce matin auprès de vous sur votre radio. Ici Jean-Jacques Goldman. Elle attend. Bon dimanche.
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0: 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Accueillons également Jermaine Jackson et Pia Zadora. When the rain begins to fall, c'est la musique du dimanche matin sur votre radio ici. 16h39, 10 ans que vous l'utilisez pour vos démarches administratives en ligne, dans vie numérique, vie privée. Ce matin, Valentine Letès, on parle avec vous de France Connect.
3: Plus de 45 millions de Français l'utilisent pour accéder à leur remboursement de santé, pour connaître leur solde de points sur leur permis de conduire ou encore pour percevoir leurs allocations sur le site internet de la CAF. Mmh. Au total, France Connect permet d'accéder à plus de 1400 administrations françaises avec un seul compte et un mot de passe que vous utilisez déjà pour accéder à un fournisseur d'identité comme Amélie.fr ou le site des impôts. C'est tout l'intérêt de ce service proposé par l'État. Simplifier les démarches. Finalement, c'est comme si vous alliez au guichet de votre mairie, mais en ligne. France Connect assure à la commune qui elle a en face d'elle et très concrètement, il fait office d'intermédiaire. Pour vous connecter à votre compte LACAF, par exemple, vous devez rentrer vos identifiants France Connect, prenons ceux du site des impôts. Lorsque c'est fait, France Connect compare les données personnelles de votre compte sur impots.gouv.fr avec celles du RNIPP. C'est un répertoire géré par l'INSEE, l'Institut National de la Statistique, sur lequel tous les Français et tous les résidents de notre territoire sont enregistrés. Vos données personnelles sont comparées et vérifiées, puis votre identité validée, votre existence officielle confirmée et vous accédez au service.
0: Mais très concrètement, on parle de quelles données personnelles, Valentine ?
3: Le cœur des données sur vous, qui permettent de vous identifier de manière unique. Votre nom de famille, vos prénoms, sexe, date et lieu de naissance. Quelques données complémentaires peuvent s'ajouter en fonction du service en ligne, votre adresse mail notamment. Mais France Connect ne les conserve pas. Il se contente de sécuriser cet échange d'informations, ce qui permet aussi aux plus petites administrations de ne pas avoir à gérer de base de données. La seule donnée personnelle conservée pendant 6 mois uniquement, c'est votre adresse IP, un numéro unique attribué à chaque appareil pour retracer la connexion et retrouver l'utilisateur en cas de problème.
0: Et pour tout savoir sur les traces de vos connexions sur Internet, justement, rendez-vous sur ici.fr, page vie numérique, vie privée, votre chronique de retour samedi prochain à 6h38 sur votre radio ici.
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0: 16h42, bonjour et bienvenue sur votre radio ICI qui vous donne rendez-vous avec l'histoire comme chaque matin grâce à Stéphane Bern, le meilleur de voyage dans le temps et ce matin au temps de la terreur et des galettes.
7: Après la Révolution française, il fallait se méfier de ses paroles, de ses habits, mais aussi de ses pâtisseries. On ne risquait pas l'indigestion, mais la décapitation. Imaginez une table familiale du début du mois de janvier. Une galette dorée, des rires, un enfant qui se casse une dent sur une fève, et soudain, on crie « Vive le roi !» Erreur fatale. En pleine Révolution française, ce jeu devient suspect. Pour les révolutionnaires les plus radicaux, la fête des rois est trop associée à la monarchie absolue qui vient tout juste de tomber. Ce qui explique qu'en décembre 1791, un arrêté tente de rebaptiser l'épiphanie et la célébration des rois en fête du bon voisinage. D'autres suggèrent de la rebaptiser Fête des philosophes, Fête des sans-culottes. En décembre 1792, le député de la Seine, Pierre-Louis Manuel, s'adresse aux membres de l'Assemblée de la Première République. Révolutionnaire convaincu, il propose qu'aucun ministre de quelque culte que ce soit ne pourra célébrer des fêtes sous le nom de Fête des Rois. Ces fêtes sont anti-civiques et contre-révolutionnaires. Sans alcool, la fête est plus folle et sans galettes, on ne se fait pas couper la tête. Un an plus tard, c'est un comité révolutionnaire qui demande de surveiller les pâtissiers et les orgies dans lesquelles on fête l'ombre du dernier tyran. Une chasse à la galette qui n'empêche pas la tradition de perdurer dans les foyers.
8: Ce n'est pas moi qui aurai la faim, c'est moi qui l'ai.
7: Et une fois la période révolutionnaire terminée, la fête finira par retrouver sa place et la galette son nom. La révolution a eu beau couper les têtes, on ne coupe pas l'appétit. La révolution aura aboli les privilèges, mais pas la gourmandise.
0: Et moi je dis slurp. Merci beaucoup Stéphane Bern. Voyage dans le temps à retrouver pour vos inédits. Demain, lundi, ça se passe juste avant les infos de 8h sur votre radio ici. En ce qui nous concerne, il est 6h44 à la une de Rustica cette semaine. Ma chère Valentine, cultiver les légumes du soleil.
3: L'aubergine, le poivron ou encore la tomate. Mmh. Les conditions idéales pour obtenir de belles récoltes. Notre spécialiste jardin vous les détaille dans quelques minutes.
0: C'est Alain Delavie, directeur des rédactions de Rustica, qui nous répond juste après. Cet artiste qui préfère les éclairs au soleil, figurez-vous, et compose avec leur concours une bien jolie symphonie. Zao de Sagazan, que vous avez reconnu forcément sur votre radio ici, vous réveille.
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0: des éclairs.
1: Votre radio ici, toujours à vos côtés, accompagné par Zao de Sagazan, ce dimanche, la symphonie des éclairs.
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1: Cultiver les légumes du soleil, on adore l'idée en tout cas. Nous en parlons ce matin de cette méthodologie pour, avec Alain Delavie, directeur des rédactions de Rustica. Bonjour Alain.
3: Bonjour François Xavier.
1: Ravi de vous accueillir Alain. Alors dites-moi avant toute chose, qu'est-ce qu'on appelle finalement ces fameux légumes du soleil? Quels sont-ils?
3: Alors la plus connue peut-être c'est la tomate. Donc, c'est effectivement des légumes qui apprécient l'été, le plein soleil pour pouvoir donner des beaux fruits. Mais ce sont aussi d'autres cousins ou cousines de la tomate, de la famille des solanacées, les aubergines, les piments, les poivrons. On pourrait mettre aussi les courges, mais là, cette semaine, on s'est concentré sur ces légumes qui, en fait, on va dire, rentrent dans la ratatouille, mais voilà, c'est pas la référence. C'est plutôt des légumes qui sont avides de soleil, de beaux jours, et qui doivent être bien exposés en pleine lumière pendant l'été.
1: La bonne ratatouille de l'été qui fait du bien. Concernant l'apport en eau, quelle quantité est-ce qu'on doit prévoir pour ces fameux légumes du soleil?
3: Alors ce sont des légumes qui sont gourmands en eau et en fait on considère qu'il leur faut 20 litres au minimum par semaine.
1: Ah d'accord.
3: Pour chaque pied, pied, hein, c'est pas pour l'ensemble des cultures.
1: Pour chaque pied,
3: que
1: ouais.
3: Ce soit cultivé en pleine terre ou dans un pot, prévoyez au moins 20 litres par semaine. Alors ceux qui ont des arrosages automatiques et autres, ça fait 20 mm par mètre carré et par semaine.
1: D'accord.
3: 20 litres, donc ça fait quand même quelques arrosoirs chaque semaine.
1: Il y a besoin de beaucoup d'engrais également ou pas?
3: Alors c'est des plantes gourmandes en eau, mais gourmandes aussi, oui, elles demandent de la nourriture. Alors quand on les a plantées, il faut mettre du compost, c'est environ 2 ou 3 kilos par mètre carré. Et puis ensuite, on va mettre un engrais organique en poudre sur la terre, en griffant juste en surface. Alors on trouve des engrais pour tomates ou si vous avez un engrais pour fraisier, les deux sont valables, ce sont les meilleurs, pensez à nourrir. Et puis si vous avez du purin d'ortie, parce que c'est très à la mode et les orties, il y en a souvent à foison. N'hésitez pas à arroser avec un purin d'ortie dilué dans l'eau d'arrosage et en sachant qu'on ne mouille pas les feuillages, bien sûr.
1: Bien sûr.
3: Et voilà, oui, ce sont des plantes gourmandes.
1: Et très très rapidement, Alain, est-ce que nos légumes du soleil peuvent prendre des coups de soleil, justement?
3: Eh bien oui, si vous regardez une tomate, les fruits sont souvent sous les feuilles et c'est pas fait pour les cacher des oiseaux ou d'autres gourmands, ça c'est sûr. Mais c'est aussi aux heures les plus chaudes, quand vraiment les températures sont au-dessus de 30 degrés, ça protège les fruits. Et les feuillages que l'on conseille en fin de saison, il est justifié quand le soleil est moins chaud. Mais on peut avoir des coups de soleil et on va voir la surface pâlir de nos tomates et devenir marron, tout simplement parce que ces pauvres tomates ont pris un trop gros de chaud. Mais oui, les coups de soleil, c'est valable aussi pour les légumes et le jardinier et la jardinière. Faites attention pendant tout l'été.
1: On laisse les feuilles et on évite évidemment la crème, même indice 50. Merci beaucoup Alain Delavie d'avoir été à mes côtés.
3: Bonne journée.
1: De même Alain Delavie, directeur des rédactions de Rustica, on le rappelle, est le dernier numéro du magazine qui est d'ores et déjà disponible chez votre marchand de journaux habituel. Jermaine Jackson et Pia Zadora pour votre réveil estival et dominical, s'il vous plaît. Vous écoutez When the Rain Begins to Fall sur votre radio ici. Bonjour à vous, 6h51.

0: 1984, When the Rain Begins to Fall, toujours aussi efficace, plus de 40 ans plus tard. Jermaine Jackson, en duo avec Piazzadora sur votre radio ici. 6h54, ce matin, nous sommes dans la Loire à Saint-Étienne avec Ange. Bonjour Ange.
1: Bonjour Ange. Bonjour, bonjour à tous.
0: Ravi de vous accueillir, c'est un très joli prénom en tout cas, Ange. Merci d'être avec nous ce dimanche matin. Quel est, ma chère Ange, votre message personnel, s'il vous plaît?
1: Alors, j'avais un message pour une amie très chère à mon cœur. Elle s'appelle Colline et je voulais lui passer un grand bonjour, lui souhaiter une très belle journée, lui dire surtout que je pense énormément à elle. Je ne l'ai pas du tout oubliée. Voilà.
2: Pourquoi vous l'auriez oubliée, Ange?
1: Parce que je devais la voir ce week-end et finalement, je ne peux plus.
0: Ah, c'est pas parce que vous l'avez oublié, du coup. On est rassurés.
1: Pas du tout. Non, non, je suis en famille ce week-end, c'était pas du tout prévu.
0: Okay.
1: Et voilà, je sais qu'elle ne m'en veut pas, mais je me dis que si je lui fais un petit mot à la radio, elle m'en voudra encore moins. Elle sera contente de m'entendre.
0: Qu'est-ce que vous deviez faire avec Colline ce week-end?
1: On devait aller se balader ensemble. Et puis finalement, il a fallu que je sois avec ma famille. Mais on devait aller se promener ensemble au col de la République, c'est à côté de Saint-Étienne, en forêt. On avait prévu un grand week-end de balade. Finalement, on fera ça le week-end prochain.
0: Partie remise.
2: Et pour vous faire pardonner, Ange, on a même un petit cadeau pour vous ou pour Colline. Vous choisissez de lui offrir ou pas.
0: Voilà, c'est vraiment vous qui voyez. En tout cas, nous, ce qu'on fait, c'est qu'on vous envoie votre guide de voyage Michelin à la maison. Et après, c'est vous qui décidez, Ange. Ça vous va ou pas?
1: Alors, c'est parfait. Si je lui offre en plus, elle va être vraiment absolument ravie.
2: Vous elle lui pardonnera, au moins.
0: Bah ouais, bien sûr.
2: Un petit cadeau comme ça.
0: On vous fait un gros bisou.
1: Merci, gros bisous à vous, à bientôt.
0: Très bonne journée Ange et très bon week-end à Saint-Étienne dans la Loire. Et à 6h57, retrouvons celui qui vous propose sa revue de presse décalée, bien évidemment, mais surtout qui vous met les points sur les i. Willy Rovelli, bonjour.
3: Bonjour, bonjour, bonjour tout le monde. Et on commence avec un point Patrick Bruel. Regarde ma bite. D'après une ancienne choriste, Patrick Bruel se serait jeté sur elle dans les coulisses d'un concert simplement vêtu d'un slip rouge. Alors que normalement, un slip rouge, c'est que je m'arrête. Et un slip vert, c'est que je passe. Après, aujourd'hui, on est plus sur un slip marron, hein, vu comme il est dans la merde.
0: Non.
3: C'est une canicule historique sur tout le pays qui a fait ressurgir le débat le plus débile de tous les temps. Si tu n'as pas la clim, tu es de gauche. Si tu as une clim, tu es facho. Après, c'est vrai que la clim, c'est SS, hein, sans sueur. La clim en temps de canicule, c'est le symbole parfait de l'humanité. Hein. On crée un problème, on invente une machine pour survivre au problème, puis on reproche à la machine d'exister. Voilà, l'homme est fascinant, on est fascinant. Une canicule qui tombe pile la semaine où l'Assemblée nationale discute de la fin de vie. C'est pas idiot, c'est pas idiot. La canicule dans le milieu du VSG, on appelle ça le salon de l'immobilier. Avec cette chaleur, Picard réalise des records de vente. Picard, il est pas surgelé, il est surblindé. Le métier le plus attirant en ce moment, vendeur au rayon chez Picard. Je bosse chez Picard. Oh oui, fais-moi l'amour. Lorsqu'on subit une canicule comme celle-ci, on se dit finalement que Véronique Courgeot était une mère très protectrice. La chanteuse Gage Paty est morte. C'est Gage Paty. Gage Paty est morte des suites d'une longue maladie, en l'occurrence la reprise de sa chanson Étienne Étienne par Affida Turner. À Narbonne, interdiction de se balader torse nu ou en maillot de bain en ville sous peine d'amende. D'après le maire, c'est une question de civilité et souvent aussi une question de déodorant. En Finlande, des pilotes de l'armée de l'air sanctionnés après avoir dessiné des pénis dans le ciel lors d'un vol d'entraînement. Oui, en Finlande, on ne fait pas l'hélicoptère avec sa bite. On fait une bite avec l'hélicoptère. Un jeune homme de 19 ans condamné à 30 mois de prison pour avoir violé des chèvres pendant plusieurs mois dans une ferme près de Marseille. Il va pouvoir participer à la nouvelle émission d'M6, Top Chèvres. Certains, comme Bruel, ont des problèmes de caquette, d'autres de biquette. Après, perso, je vous avoue que moi aussi, je me suis tapé une cinquantaine de fois la chèvre de Francis Huber. Enfin, la question du jour. Est-ce que quand on appelle le numéro vert canicule, on nous dit allô, allô, allô. Vous avez 2 heures. Allez, passez un bon dimanche et à tout à l'heure midi.
0: Willy Rovelli qui vous donne rendez-vous avec Fabien et Nicolas, bien sûr, tout à l'heure. Valentine Letest, merci d'avoir été à mes côtés à cette occasion de cette belle saison.
2: Merci à vous, François-Xavier. Je vous dis à la saison prochaine.
0: Mais j'espère bien. Et tout de suite, c'est l'équipe d'ici matin que l'on retrouve dans votre région. Bonjour à vous.
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5: Et bonjour à tous et à toutes et merci de nous rejoindre pour un nouveau dimanche. Avant d'entamer le mois de juillet, nous vous réveillons ce matin avec Paul Florequin à mes côtés. Bonjour Paul.
6: Bonjour Maxime, bonjour à tous.
5: Pour ne rien manquer de l'actualité, Nicolas à la réalisation qui vous réveille également en musique et Sylvie à l'accueil qui vous répond 02 31 44 48 44.
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5: Bon réveil sur votre radio locale. Ici Normandie, il est 7h. Le journal présenté par Paul Florequin. Ça y est, on respire, la Normandie se rafraîchit enfin.
8: Oui, pas de vigilance orange canicule, pas même de vigilance jaune. Dans le Calvados, par exemple, on ne dépassera pas les 26 degrés aujourd'hui. Tant mieux, car toute la semaine, à Caen, comme partout ailleurs, le thermomètre grimpait parfois jusqu'à 45 degrés dans certains logements, des écoles peu adaptées, des personnes qui suffoquent. La mairie souhaite donc mieux se préparer pour les étés suivants. Les canicules seront encore plus chaudes, plusieurs mesures ont donc déjà été prises. Concrètement, Jeanne Dangle-Jean, qu'est-ce qui va changer ?
9: Eh bien, ce sera maintenant automatique. Dès que le Calvados sera placé en vigilance rouge ou orange, la ville de Caen déclenchera son plan pour protéger les personnes les plus fragiles. Les musées, les piscines, les parcs et les jardins ouvriront donc plus tard. Et il y aura une salle climatisée dans chaque école, chaque crèche, chaque résidence senior, et puis dans les locaux de l'association La Boussole qui accueille les personnes sans abri. La ville promet aussi plus d'arbres et de points d'eau dans nos rues, et l'installation d'un brumisateur dans chaque quartier et dans chaque cour d'école dès l'été prochain. Mais mieux vivre une canicule, ça passe aussi par la rénovation des bâtiments. En France, près de 4 foyers modestes sur 10 souffrent de la chaleur. Alors la mairie a déjà augmenté de 30% le budget pour la rénovation énergétique, mais elle compte aller plus loin et suivre cette tendance dans les 6 prochaines années. Le maire de Caen le reconnaît, tout n'a pas été parfait dans la gestion de cette crise, mais on tire les leçons de cette canicule.
8: Et vous pouvez retrouver toutes les mesures avec plus de précision sur notre site ici.fr. Avec cette baisse des températures, la préfecture du Calvados lève la restriction sur les moissons. Depuis hier, les agriculteurs peuvent de nouveau effectuer leur récolte entre 14 et 18 heures après plusieurs jours d'interdiction. La préfecture conseille aux exploitants d'être vigilants et équipés de matériel pour éteindre très rapidement les départs de feu. Dans l'Orne, après la chaleur viennent les orages. Le département a passé la journée d'hier en alerte orange. Des rafales de vent jusqu'à 110 km ont été enregistrées. Et pour rappel, les conséquences de la canicule se font ressentir dans les hôpitaux ornais. Les médecins des hôpitaux d'Alençon et d'Argentan ont par exemple l'autorisation de décaler certaines opérations pour soulager les effectifs. 20 lits supplémentaires ont été mis en place hier à Alençon par les pompiers de l'Orne.
5: Puisqu'il fait plus frais, les plages risquent d'être bondées aujourd'hui.
8: C'est très probable, selon les sauveteurs en mer du Calvados, avec quand même une inquiétude, les risques de noyade depuis le début de la canicule. L'État recense plus de 70 décès en mer, dont un homme à Cabourg jeudi de 66 ans. Les risques liés au choc thermique sont encore méconnus lorsque la différence de température entre l'eau et l'air est trop grande. Marie Barbet est secrétaire du centre de formation et d'intervention de Ouistreham. Il va falloir être vigilant tout l'été.
10: Dans l'ensemble, on a quand même le ressenti que ceux qui ont grandi au bord de la mer sont conscients des risques. Ceux qui viennent du coin, de la région, ils connaissent le principe des marées, ils connaissent le principe des baïnes, ils connaissent les risques. Là où il y a du danger, justement, c'est l'été, c'est en mer, c'est avec les touristes, les personnes qui vivent pas forcément au bord de mer, qui voient le côté « oh, c'est cool, ça rafraîchit, oh, il y a des vagues, c'est marrant ». Et en fait, qui sont pas conscients de tous les risques qu'il peut y avoir dans la mer. Et c'est aussi pour ça que nous, sur les plages, les nageurs-sauveteurs, nageuses-sauveteuses qui sont sur les plages font aussi beaucoup, beaucoup un gros travail de prévention du problème des coups de chaleur, d'hydrocution, des choses comme ça. Parce que faut que les gens soient informés, c'est vraiment essentiel, quoi. D'autant plus pour les années à venir, surtout pour tout ce qui va concerner l'hydrocution, les fortes chaleurs, encore plus. On voit que dans l'actualité, malheureusement, c'est un peu ce qui s'est passé. Des personnes qui, en fait, je pense, juste n'avaient pas connaissance, conscience de ces risques-là. Donc c'est très essentiel que nous, on continue à la fois notre travail de prévention et notre travail d'intervention quand ça devient nécessaire, malheureusement.
8: Et au total, le centre de formation et d'intervention de Ouistreham compte 140 bénévoles en mer à l'année. On y revient en longueur dans l'info d'ici à 7h30. Un nouveau cas de tuberculose bovine découvert à Athis-Val-de-Rouvre dans l'Orne hier. C'est le 9e cas détecté dans la commune depuis plusieurs mois. Plusieurs centaines d'animaux sont donc menacés d'abattage. Il n'y a, je cite, aucun risque de santé publique, rassure Christophe Davy, éleveur, membre d'un collectif contre la tuberculose dans le département.
5: Les pompiers sont intervenus pour 2 incendies agricoles hier.
8: Le premier à Perry-en-Auge près de Cabourg, un hangar agricole s'est enflammé vers 17h.
6: heures, une soixantaine de pompiers étaient sur place pour éviter la propagation des flammes. On ignore pour le moment les raisons de ce départ de feu. Et le second dans l'Orne, à Belou-en-Oulme, près de Flers. Un peu plus tard hier soir, vers 20h, plus de 3 hectares de culture d'orge sont partis en fumée.
5: Et puis en foot, les finales de la Coupe de Normandie se jouent à Vire dans le Calvados aujourd'hui.
6: Ça a même commencé dès hier dans les différentes catégories. En U15, par exemple, les joueuses de Grand-Quevilly se sont imposées face à Malherbe, tandis que les ados du Évreux FC ont remporté leur finale face à Wassel. Chez les adultes, en senior, Gonfreville a arraché au dernier moment son sacre face à la SPTT Caen. Aujourd'hui, on attend par exemple en U16 la finale entre Le Havre et Avranches à 10h30.
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6: Il fait moins chaud, Maxime, que ces derniers jours et c'est bien plus respirable.
5: Et le soleil sera bien et bel et bien présent toute la journée. Quelques nuages discrets dans l'Orne en début de journée. Des nuages qui apportent des gouttes en fin de journée, possiblement sur Falaise et la suite normande.
6: Côté température, on attend entre 21 et 26 degrés pour les maximales.
5: Et dans le Calvados, on attend jusqu'à 22 à Honfleur, Cabourg, 24 à Villers-Bocage et Bayeux, 25 à Caen et Vire, 26 à Falaise, Saint-Pierre-sur-Dive, Lisieux et Orbec. Dans l'Orne, 24 degrés à Flers, Carouge, Juvigny-sous-Andaine, 26 à Argentan, Alençon, Le Merlereau et Mortagne-au-Perche. Et dans le sud, Manche, 21 du côté d'Avranches, 24 à Sourdeval, 25 à Pont-Torçon et Saint-Hilaire-du-Harcouët.
6: Demain, le soleil continue de nous accompagner, Maxime.
5: Un soleil qui brille du matin jusqu'au soir sur l'ensemble des départements, quelques nuages tout au plus, des températures agréables de 20 à 23 degrés dans le Calvados, jusqu'à 24 dans le pays d'Auge. C'est plus chaud dans l'Orne, 22 dans le Bocage Ornais, jusqu'à 25 à 27 degrés partout ailleurs.
6: Météo marine sur la côte, c'est un vent d'ouest à nord-ouest qui nous attend ce matin.
5: Un vent changeant qui va tourner de nord à nord-ouest en seconde partie de journée avec un vent de 5 à 15 nœuds, soit 9 à 27 km/h. Température de la mer comprise entre 18 et 20 degrés. Les coefficients de marée à Ouistreham, 59 ce matin, 61 cet après-midi. La pleine mer prévue à 10h et 38 minutes. Retour à la basse mer, 17h24. A
6: tout à l'heure pour
5: l'info à 7h30. Un coup d'œil désormais sur le trafic. On va un peu regarder ce qu'il se passe. A priori, il n'y a rien d'alarmant à vous signaler. Toutes les routes sont dégagées, en tout cas sur le périphérique Canet, sur les autoroutes. Si vous constatez le moindre incident, vous pouvez nous contacter dès à présent en contactant Sylvie 02 31 44 48 44.
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5: Et nous débutons ensemble notre dimanche qui sera bien plus frais que les jours précédents. Et je vous avoue que l'on arrive à mieux respirer. Alors pour fêter le retour à des températures plus agréables, je vous propose de chanter tous ensemble avec notre cher Daniel Balavoine. 7h07, vous écoutez Ici Normandie.

0: Radio locale ici Normandie, dans le Calvados, proche de Pont-l'Évêque, retrouvez une foire à tout toute la journée de dimanche. C'est organisé par Deux Chevaux à Sous les Pommiers à Manneville-la-Pipard.
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0: Dans quelques minutes, je vous propose de tirer dans le mille à Carpiquet avec le championnat de para-tir à l'arc en extérieur. Les finales, c'est aujourd'hui et je peux vous assurer qu'il y a du talent. Je suis sûr, comme moi, que vous avez eu du mal à dormir cette semaine et je peux le comprendre avec ces chaleurs plutôt étouffantes. Et pour ce faire, Stéphane Lenné, notre chroniqueur spécialiste de la langue normande, a décidé un peu de surfer sur l'actualité pour revenir sur cette canicule et notamment d'ailleurs son origine normande. Dans Boujou Ichin Normandie, c'est à suivre dans quelques instants.
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0: Chaque week-end, nous parlons normand avec Stéphane Lenné dans votre chronique. Bonjour, ici à Normandie. Bonjour Stéphane.
6: Bonjour Maxime.
0: Vous trouvez pas qu'il fait un peu chaud en ce moment?
6: Ouais, je suis d'accord avec vous. J'ai déjà évoqué d'ailleurs la manière dont on dit chaud et canicule en Normandie, mais comme cette chaleur extrême persiste, je vais aborder deux autres mots qui désignent la sécheresse et l'effet de réfraction de la lumière sous l'effet de la chaleur.
0: Pour le premier, je comprends bien. Le deuxième, vous allez devoir m'expliquer.
6: Bien sûr, Maxime. Les mots pour désigner la sécheresse sont des formes régionales du mot de français standard. Dans l'extrême sud de la Manche, le sud de l'Eure et le sud-est de l'Orne, il n'y a même pas de différence. On parle de sécheresse. Dans une zone entre Granville, Avranches et Échauffour, on ouvre la voyelle initiale, sécheresse. Mais quand on franchit la fameuse ligne Jaurée, on rencontre logiquement les formes sécrèche ou sécrèche depuis le Cotentin jusqu'à la vallée de la Seine, ainsi qu'à la frontière de la Picardie.
0: C'est un peu comme l'opposition entre le masculin sec et le féminin sèche.
6: Très très bonne remarque, Maxime. C'est même peut-être encore plus évident dans le pays de Caux, le pays de Bray et l'est du Lieuvin, où la finale n'est pas dialectale, et on l'en dit sécresse. Enfin, une zone qui débute entre Créances et Lingreville, à l'ouest, et qui s'étend vers l'est dans le bocage virois, s'achevant dans le pays d'Auge, ferme la voyelle initiale, d'où sécresse.
0: Encore une belle variation d'un mot dans les parlers normands. Et cet effet de réfraction de la lumière sous l'effet de la chaleur, alors c'est quoi, Stéphane?
6: La poussée d'Archimède, qui fait monter tout objet ou gaz plus léger que son environnement, fait que l'air chaud, plus léger que l'air froid, monte. L'air qui est réchauffé par le sol en été a donc tendance à monter et à traverser l'air plus froid qui est au-dessus. Ça crée une espèce d'ondulation qui perturbe la vision que l'on a du paysage ou des choses.
0: Ah oui, je connais bien ce phénomène. Il a donc un nom régional?
6: Plusieurs noms qui sont liés par le sens et les sonorités. Mais ils ne se rencontrent qu'en Basse-Normandie.
0: Ah.
6: Ces mots sont d'une part Marianne, Mérianne, Mérienne, Mérionne, Méyonne, Méyonne, Médiane, et d'autre part, marionnette et marionnette. La première série de termes paraît devoir être rattachée au dialectal mérienne, variante de méridienne, qui désigne le milieu de la journée, mais aussi la sieste que l'on effectue à ce moment-là. Il s'agit d'une évolution du latin meridiana, dérivé de meridies, milieu du jour, moitié du jour. C'est évidemment à midi que le soleil est à son zénith et qu'il fait le plus chaud.
0: Ça semble évident, oui.
6: La deuxième série paraît plutôt correspondre au nom commun marionnette, formé sur le prénom Marion, dérivé de Marie. À la fin du Moyen-Âge, on donna, pour remplacer les mystères aux fêtes de l'Assomption, la fête de la Vierge Marie donc, des jeux avec des figures de bois, de carton, de tissu ou d'autres matières, des marionnettes. Et le mot a également désigné un instrument de musique. L'air semble danser et chanter comme des marionnettes. C'est pour ces raisons qu'on associe dans les expressions normandes la vue, le tremblement de l'air, et le son, le bourdonnement des insectes en vol. Donc on dit qu'on voit ou qu'on entend les Mariannes, Mérianne, Mérienne, marionnettes, marionnettes, etc. Ou encore que ce sont elles qui chantent ou qui dansent.
0: C'est plus complexe et imagé que je n'aurais cru, Stéphane. Merci et bonjour.
6: Bonjour.
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0: faudrait que pleuve l'amour. C'est Pascal Obispo et Francis Cabrel. Dans le Calvados, vous allez profiter de cette fin de championnat de para-tir à l'arc. Nous sommes à Carpiquet pour parler de la compétition avec François Lacollet. Bonjour François.
1: Bonjour.
0: Président du club de tir à l'arc de Carpiquet. Déjà, pour ceux qui ne connaissent pas la discipline et la différence avec le tir à l'arc classique, racontez-nous comment ça fonctionne le para-tir à l'arc.
1: Ça fonctionne comme le tir à l'arc usuel. Il y a juste des adaptations en fonction des situations d'handicap des archers. Après, ça peut être les mêmes distances que les archers valides.
0: Les mêmes distances. Depuis hier, de nombreux tours de qualification se sont déroulés au complexe sportif de Carpiquet. Combien de participants et comment ça fonctionne ce tournoi ?
1: Alors, hier, nous avions une soixantaine de participants. Il y avait un premier départ hier matin, une trentaine de participants, et la même chose hier après-midi. Et aujourd'hui, nous aurons 40 participants, et eux tireront toute la journée. Donc, pour le tir à l'arc, ça consiste à tirer deux séries de 6 volets de 6 flèches. Et à partir de là, on établit le classement.
0: Et avec la canicule et les multiples vigilances que l'on a connues ces derniers jours, les entraînements officiels ont dû être annulés.
1: Tout à fait, oui. On a été contraints de le faire. En même temps, la priorité, c'était la santé des archers et de tout le monde. Donc, on n'a pas eu de soucis. On a essayé d'adapter au mieux en fonction du contexte, en donnant de l'eau en particulier à tous les archers, tous les bénévoles sur le terrain.
0: Et aujourd'hui, donc, c'est l'ouverture de ce troisième départ à 8h45. Alors, comment ça va se dérouler ?
1: Alors, le début va être pareil. Deux séries de 6 volets de 6 flèches. On terminera vers midi à peu près. Ils auront une pause d'une heure et l'après-midi, ce sera des duels. Et donc là, ils tireront des volets de 3 flèches. Et à la fin, il y aura des quarts de finale, quarts de finale, demi-finale et finale.
0: La finale qui sera donc à 15h30 cet après-midi. Un favori peut-être pour remporter ce championnat par rapport à ce que vous avez vu, c'est le moment de pronostic, attention.
1: Alors là, pour le coup, non, je ne vais pas avoir de pronostic parce que je ne connais pas forcément beaucoup les archers para qui vont venir, mais ça va être du beau spectacle dans tous les cas. Donc.
0: Ça va être du beau spectacle. Et je n'ai plus qu'à vous souhaiter donc une bonne fin de manifestation au complexe sportif de Carpiquet. Merci François Lacollet d'avoir été avec nous.
1: Merci.
0: Président du club de tir à l'arc de Carpiquet pour le championnat de paratir à l'arc en partenariat avec Ici Normandie. Info sur ffta.fr.
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0: Michael Sambello, c'était Maniac. Ici, votre radio locale vous accompagne chaque jour en Normandie. Un événement à retrouver dans le Calvados, au sud de Lisieux, à Fervac. Le chœur Choralex est ce dimanche à 15h au château de Quinor, organisé par le Lions Club de Lisieux. Concert caritatif au profit des enfants autistes et handicapés. L'info d'ici qui revient dans quelques minutes avec Paul Floroquin qui est en train de s'installer au plateau. Quel temps et quelle température pour votre début de semaine prochaine? Réponse dans quelques minutes désormais.
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0: C'est votre pack de 5 places pour découvrir ce nouveau centre Gameside à If. C'est ce qu'on appelle un action game qui vous propose 20 défis dans plus de 20 salles sur 500 mètres carrés dans 4 univers et plus de 20 salles immersives. 60 minutes, c'est le temps dont vous disposez pour parcourir l'ensemble des salles. Nous allons jouer à Flair dans l'Orne avec Natacha. Bonjour Natacha.
3: Bonjour.
0: Et comment allez-vous en ce dimanche?
3: Ça va, c'est rafraîchi, donc ça va.
0: C'est mieux. Vous n'avez pas la clim chez vous, Natacha?
3: Comment?
0: Vous n'avez pas la clim chez vous?
3: Non, du tout.
0: C'est compliqué, du coup. Bon, c'est vous ça. Avez fait comme vous avez pu, évidemment. Natacha, vous allez pouvoir profiter, évidemment, peut-être, de ce beau cadeau. J'ai posé la question, une question mathématique. Hein. Il faut un peu réfléchir aujourd'hui. Il y a 20 salles dans l'aventure Gameside. Si je veux parcourir toutes les salles en une heure, je dispose en théorie de combien de temps pour parcourir une salle, Natacha? 3 minutes ou 5 minutes?
3: 3 minutes.
0: 3 minutes, effectivement, parce que 20 x 3 égale 60. Bon, après, c'est en théorie, hein, parce qu'il faut le temps de déplacement aussi hein, pour aller dans les salles. Donc vous avez en général moins de 3 minutes. Hein. C'est plutôt 2 minutes à 2 minutes 30 hein. Voilà pour oui. Prendre le temps. Natacha, les 5 places, c'est pour vous. Voilà déjà.
3: Merci.
0: Et j'ai envie de vous offrir un autre cadeau. Votre paquet de délices gourmands pour cet été par les Chevaliers d'Argouges. 120 grammes de chocolat avec 70% de cacao pour par exemple des moules fourrés au caramel chocolat noir. C'est fabriqué à la main d'ailleurs, donc ça c'est pour moi aussi. Je vous l'offre également, Natacha.
3: Merci beaucoup.
0: Voilà, c'est fabriqué dans les ateliers de la Manche à Moyon Village. Natacha, merci d'avoir joué avec nous en ce dimanche. Une dernière question, quelle est votre radio locale en Normandie, Natacha?
3: Ici Normandie.
0: Eh bien, merci beaucoup d'avoir joué avec nous. Excellent dimanche et bel été. Au revoir.
3: Merci à vous, au revoir.
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0: L'info d'ici, Paul Floroquin.
5: Oui, vous avez ménagé, Maxime?
0: Oui, ça va. Oui.
5: J'espère qu'en tout cas vous vous mouillez la nuque avant de plonger. Car on va parler des risques parfois de choc thermique. De faire attention avec le centre de formation des sauveteurs en mer de Ouistreham. Il faut toujours faire attention aux noyades aussi.
0: Et nous allons aussi parler de vos températures en bord de mer. À 7h30, l'essentiel de l'actu en France et dans le monde. C'est le 90 secondes. Avec vous, Valentine Letest.
6: Plus de morts qu'à la normale. Les conséquences de la canicule ne sont pas encore chiffrées. Le temps, explique la ministre de la Santé, de recevoir les certificats de décès encore établis sur papier. Mais plusieurs indices confirment déjà une hausse. À Paris, notamment, les deux funérariums de la capitale sont complets. 11 jours dans une chaleur irrespirable, mais ça y est, cette canicule historique touche à sa fin. Seulement 2 départements sont encore en vigilance rouge pour ces températures extrêmes ce matin. Ceux de l'Alsace, le Bas-Rhin et le Haut-Rhin. La saison des incendies commence. Plus de 250 pompiers qui est mobilisé dans la Loire hier sur des feux de végétation. Presque autant dans le département voisin, la Haute-Loire, sur un violent incendie à Villeneuve-d'Allier. Le risque de feux de forêt reste élevé aujourd'hui dans 10 départements. Les bonnes affaires continueront après le 21 juillet. La prolongation des soldes d'été est annoncée par le gouvernement au vu, je cite, de leur démarrage considérablement ralenti par la canicule. Les commerces de proximité en particulier enregistrent une baisse de leur chiffre d'affaires estimée entre 10% et 30%. Un bouclier de plus dans la collection du Stade Toulousain. Sacré pour la 4e fois d'affilée champion de France de rugby après sa victoire en finale du top 14 hier soir contre Montpellier 28-20. Lors de la fête, les joueurs sont attendus à Toulouse à la mi-journée. Une place à l'ombre pour 5€ jusqu'à mercredi 1er juillet. C'est la fête du cinéma et toutes les séances sont à tarif réduit.
5: Merci beaucoup Valentine Letesse. Et dans l'info d'ici ce matin, eh bien, il fait beaucoup moins chaud, vous le constatez chez vous. De quoi peut-être vous donner envie de faire trempette, avec quand même, attention, une inquiétude pour les sauveteurs en mer, les risques de noyade ou de choc thermique. Depuis le début de la canicule, l'État recense plus de 70 décès de nageurs en France, dont chez nous un homme de 66 ans, jeudi à Cabourg. Le centre de formation d'intervention de Ouistreham a d'ailleurs ouvert ses portes hier pour parler de tout ça et pour sensibiliser le public sur ces dangers, Jules Jouet.
7: C'est un sujet dont Pierre, venu avec son fils pour lui faire découvrir le métier de sauveteur en mer, se préoccupe de plus en plus.
8: On le voit, c'est surtout cette année et les années dernières. Et je veux dire, avec les chaleurs, les gens sont de plus en plus incités à aller se baigner. Et je pense qu'il y a besoin de plus en plus de sécurité.
7: Ce besoin, Hélène le constate depuis que sa fille a obtenu son diplôme de sauveteuse.
9: Tous les étés, elle postule partout dans les campings ou sur les plages. Et elle est prise partout. Elle n'a que l'embarras du choix, en fait.
7: Mathéo, 19 ans, vient lui de finir sa formation de sauveteur en mer. Il sera cet été sur les plages avec son t-shirt orange.
10: Une semaine de forte chaleur où il y a eu beaucoup de noyades, et c'est là où tu sens que ce que tu fais c'est important et c'est essentiel même de s'inscrire à la SNSM pour pouvoir être sauveteur et surveiller sur les plages.
7: Ces noyades à répétition survenues durant l'épisode de canicule désolent Jean-Claude Depincé, directeur du centre de formation et d'intervention de Ouistreham.
11: Lorsqu'on voit un petit peu la bêtise, mais je crois que je ne suis pas le seul professionnel à le dire, il fait une canicule, on connaissait les températures, température de l'eau, mais on y va, on fonce, voilà, choc thermique, et on arrive à le résultat de noyade qui est quand même assez inquiétant pour cette année. Quoi.
7: Et à l'approche de l'été, le directeur rappelle qu'il ne faut pas entrer trop vite dans l'eau lorsque la température extérieure est élevée. Un geste simple, aussi mais indispensable, bien se mouiller la nuque et si possible, éviter de se baigner seul.
5: Et au total, le centre de formation et d'intervention d'Ouistreham compte 140 bénévoles sauveteurs en mer à l'année. Et vous pouvez retrouver le reportage de Jules Jouet et toutes les infos en détail sur notre site ici.fr. Et puis restez avec nous sur Ici Normandie dans une demi-heure pour votre journal de 8 heures. On va revenir sur les traversées rocambolesques des moissonneuses batteuses à travers Caen. Et puis on retournera sur la côte pour faire cette fois-ci un point sur la qualité des eaux de baignade. Maxime, la météo, il fait moins chaud que ces derniers jours et c'est bien plus respirable.
12: Pour aller sur la côte, c'est quand même plutôt agréable. Le soleil est bel et bien présent toute la journée. Quelques nuages tout au plus dans l'Orne en début de journée. Des nuages qui vont apporter des gouttes en fin de journée, possiblement d'ailleurs sur Falaise et la Suisse normande.
5: Côté température, on attend entre 21 et 26 degrés pour les maximales.
12: Dans le Calvados, 22 pour les maximales à Honfleur et Cabourg, 24 à Bayeux et Villers-Bocage, 25 à Caen et Vire. Du côté de Falaise, Saint-Pierre-sur-Dives-Lisieux et Orbec, on attend 26 degrés. Dans l'Orne, 24 à Flers, Carrouge, Juvigny-sous-Andaine, 26 du côté d'Argentan, Alençon, Le Merle-Roux et Mortagne-au-Perche, et dans le sud Manche, 21 degrés à Avranches, 21-24 à Sourdeval, 25 du côté de Pont-Orson et Saint-Hilaire-du-Harcouët.
5: Et demain, le soleil continue de nous accompagner.
12: Un soleil qui brille du matin jusqu'au soir sur l'ensemble des départements. Quelques nuages tout au plus et des températures agréables de 20 à 23 degrés dans le Calvados, jusqu'à 24 dans le Pays d'Auge. Et c'est plus chaud dans l'Orne, 22 dans le Bocage-Journée, jusqu'à 25 et 27 degrés partout ailleurs.
5: Météo marine sur la côte, c'est un vent d'ouest à nord-ouest qui nous attend ce matin.
12: Un vent changeant qui va tourner de nord à nord-ouest en seconde partie de journée, avec un vent de 5 à 15 nœuds, soit 9 à 27 km/h. Les températures de la mer comprises entre 18 et 20 degrés. Les coefficients de marée du côté de Honfleur, 59 ce matin, 61 cet après-midi. La pleine mer prévue à 10h57 et la basse mer prévue à 17h51. A tout à l'heure, du coup.
5: A tout à l'heure
12: pour le journal de 8h.
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12: On va regarder un petit peu ce qu'il se passe sur les écrans de contrôle. A priori, sur le périphérique Canet, tous les voyants sont au vert. Que vous soyez sur la 13 et la 84, tout va bien également aussi dans la direction de Falaise sur la nationale 158. Rien n'a déclaré. Le Sud-Manche, tout va bien également. Je rappelle quand même sur l'autoroute 484 dans le Calvados, dans le sens notamment Caen-Rennes à hauteur de Villers-Bocage, il y a des travaux de nuit prévus de 20h à 6h du matin durant les nuits de mercredi à vendredi prochain. Neutralisation de la voie de droite et une fermeture de la bretelle de sortie de l'échangeur 45 Mont-en-Bessin dans le sens Caen-Rennes. Si vous constatez la moindre difficulté, vous pouvez nous contacter dès à présent au 02 31 44 48 44. Bonne route à tous.
0: Ici Normandie qui vous informe pendant les travaux du tramway dans l'agglomération cannaise. Twisto qui adapte d'ailleurs son réseau de bus dans l'agglomération cannaise pour accompagner les voyageurs tout au long des travaux d'extension du tramway. Et à partir de ce lundi, ce dispositif comprend des itinéraires de bus ajustés pour contourner les zones de travaux impactées, notamment dans le centre-ville, quartier Beaulieu, La Évinier-Saint-Ouen, chemin vert aussi Saint-Paul et Saint-Comté. Des arrêts de report installés au plus près des arrêts habituels et des agents Twisto sur le terrain disponibles pour guider les voyageurs. Une signalétique spécifique pour orienter vers les arrêts de report. Toutes les informations sur ces modifications à retrouver sur notre site ici.fr.
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0: Nouvelle demi-heure ensemble, on continue de vous réveiller dans la bonne humeur en ce 28 juin. Profitez aussi de respirer l'air plus frais que ces derniers jours. Nous poursuivons notre route avec Bernard Lavillier et Jimmy Cliff. Mélodie, tempo, harmonie, il est 7h37 sur votre radio locale, ici Normandie. Bon réveil.

0: Mélodie, tempo, harmonie de Bernard Lavilliers et Jimmy Cliff. 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
0: Vous le savez, nous parlons gourmand avec Anne Crochard du Petit Futé. Bonjour Anne.
3: Bonjour Maxime.
0: Aujourd'hui, à fin de saison, l'été arrive. On fait un peu le bilan ensemble. Oui. Tu voulais nous parler de toutes ces découvertes que tu fais aussi au Petit Futé. Et je crois qu'il y a aussi un petit coup de gueule.
3: Oui, mais un coup de gueule gentil. Au fond, notre métier, c'est ça. Toute l'année, on parcourt la Normandie, on rencontre des restaurateurs, des producteurs, des artisans. Et je peux te dire qu'il y a encore énormément de belles surprises à chaque fois et chaque année.
0: Et pourtant, aujourd'hui, on a tendance à tout choisir sur les réseaux sociaux.
3: Ouais, ouais. Et c'est très bien pour donner des idées, mais parfois, j'ai l'impression que tout est le meilleur restaurant, la meilleure terrasse, le meilleur brunch. À force, ça ne va plus dire grand-chose.
0: Ah, attends. Pour toi, il n'y a pas un meilleur restaurant ?
3: Bah non, ça dépend de l'envie. À midi, on a envie d'un bon sandwich, le soir, d'une pizza entre copains, et pour un anniversaire, pourquoi pas un gastronomique.
0: Oui, c'est vrai.
3: L'important, c'est le plaisir. Mmh. Et surtout, laisser un chef vous raconter son histoire. Si ce n'est pas votre cuisine, ce n'est pas grave. Il y en a plein d'autres. Inutile de casser un établissement parce qu'il ne correspond pas à vos goûts. Passez simplement à une autre adresse. Heureusement qu'on n'aime pas tous la même chose.
0: Heureusement, oui. Tu trouves que la restauration a changé ces derniers temps ?
3: Bah ouais, beaucoup. Depuis le confinement, il s'est passé énormément de choses. La street food s'est développée. Les coffee shops aussi. Mais aujourd'hui, je trouve qu'on revient à quelque chose de plus vrai. Les jeunes restaurateurs veulent travailler avec des producteurs, respecter les saisons, proposer une cuisine qui leur ressemble. Et ils s'éloignent des centres pour ouvrir dans les campagnes. On assiste à une mutation, ça vraiment je pense.
0: Et tu vois aussi également sur le terrain ?
3: Bah, tous les jours, je pense à Parnell, à Gagny, au Saint-Jup, au comptoir des Pierres, dans le Calvados ou dans l'Orne, les pieds dans l'eau, le Caillou. Derrière chaque porte, il y a une histoire. Des reconversions, des voyages, des passions.
0: Et on oublie parfois que le métier peut être compliqué.
3: Bah carrément, hein. Quand on discute avec les restaurateurs, ils nous parlent souvent des mêmes difficultés. Recruter, remplacer quelqu'un au dernier moment, faire tourner une équipe. Ce n'est pas toujours simple.
0: Et la fameuse question, quel est le meilleur restaurant avec vue sur mer ?
3: Oh non, on me la repose pas encore celle-là. Celle-là, on me la pose tout le temps. Ce que j'adore, c'est d'aller au restaurant au bord de mer l'hiver. L'été, je préfère acheter des huîtres directement chez un producteur, prendre un petit verre de blanc.
0: Avec modération, bien sûr.
3: Et profiter du paysage et du coucher de soleil sur la plage.
0: Finalement, on n'a pas besoin d'aller très très loin.
3: Bah exactement, avec le temps qui court, on ne partira peut-être pas tous à l'autre bout du monde cette année. Mais est-ce vraiment grave ? On a une région magnifique, on prend sa voiture, son vélo ou bah, ses pieds, hein, et on part sans forcément savoir où aller. Arrêtez-vous dans un village, poussez la porte d'un restaurant, d'une ferme, d'un producteur, vivez une expérience. Vous serez vraiment surpris.
0: Oui.
3: Et ne croyez pas que tout ce que vous voyez sur les réseaux sociaux est forcément la référence. Il y a parfois des collaborations commerciales, donc les avis ne sont pas forcément objectifs.
0: Il reste donc encore beaucoup de choses à découvrir, Anne.
3: Bah ouais, on peut déjeuner chez des producteurs, pique-niquer dans les fermes, découvrir des restaurants dans les villages où l'on ne penserait jamais s'arrêter. Je vois de plus en plus de jeunes s'installer dans les campagnes. Ils apportent des idées, de l'énergie et beaucoup de sincérité. Je viens pratiquement de terminer le guide de Caen et je vais bientôt reprendre le guide Normandie, ça je suis trop contente. Donc je peux déjà vous dire qu'une chose, je suis certaine que je vais encore dénicher de belles pépites. J'ai vraiment hâte.
0: Un dernier conseil ?
3: Ouais, soyez curieux. Faites-vous votre propre avis. Poussez les portes. Derrière les plus discrètes se cachent souvent bah, vraiment les plus belles rencontres.
0: Merci beaucoup Anne et bel été.
3: Toi aussi, au revoir.
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0: clandestine, c'était Indochine. Chaque semaine, Benjamin Cuc, journaliste spécialiste de l'automobile pour votre radio ici, nous aide à rouler malin. Aujourd'hui, Benjamin, partir en vacances en voiture électrique, est-ce devenu aussi simple qu'en thermique ?
1: Oui, beaucoup plus simple qu'il y a seulement 3 ou 4 ans. Aujourd'hui, sur autoroute, on trouve une station de recharge rapide environ tous les 60 km. Autrement dit, traverser la France en électrique n'est plus un exploit. Mais il faut préparer son voyage différemment. Avec une voiture thermique, on part et on cherche une station quand le réservoir est vide. Avec une électrique, on anticipe son itinéraire avant le départ. Grâce à l'appli reliée à son auto, tous les constructeurs proposent de créer et d'envoyer à la voiture le parcours idéal avec les arrêts ad hoc et le temps de recharge nécessaire. Ainsi, on arrive plus vite.
0: Mais Benjamin, il y a des erreurs à éviter.
1: Ah oui, la première erreur, c'est de croire aux chiffres d'autonomie affichés dans la brochure. Une voiture donnée pour 500 km WLTP en moyenne fera souvent entre 350 et 400 km sur autoroute l'été, et parfois moins de 300 km l'hiver. La deuxième erreur, c'est de partir avec un seul badge de recharge. Toutes les bornes n'acceptent pas les mêmes moyens de paiement. L'idéal est d'avoir la carte ChargeMap à 15 €, une inscription sur Tesla, elle est gratuite, et un badge du constructeur. Avec ces trois modes de paiement, vous êtes tranquille. Enfin, évitez d'arriver à une borne avec seulement 2 ou 3% d'autonomie de batterie. Une borne peut être occupée, en panne ou inaccessible. Il faut toujours conserver une marge de sécurité. 10% d'autonomie, c'est bien.
0: Et sur la route, comment gagner du temps alors ?
1: Le secret, c'est d'arrêter de raisonner comme avec une voiture essence. Le meilleur rendement d'une voiture électrique sur autoroute se situe entre 110 et 120 km/h. À 130 km/h, la consommation grimpe fortement et les arrêts recharge deviennent en conséquence plus fréquents. Autre astuce, si vous faites un trajet sur 2 jours, choisissez un hôtel équipé de bornes. Pendant que vous dormez, la voiture surcharge. Le lendemain matin, vous repartez avec une batterie pleine sans avoir perdu une seule minute. Et contrairement aux idées reçues, le coût reste souvent avantageux. Même en utilisant les bornes rapides sur autoroute, un Paris-Marseille revient généralement moins cher en électricité qu'en essence ou en diesel. Bonne route.
0: Merci Benjamin Cuc, ici.fr pour podcaster cet été. Roulez malin.
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0: How Deep Is Your Love, c'était les Bee Gees. Le retour de votre journal à retrouver à 8h avec Paul Florequin et nous irons jeter un œil sur les prévisions météo, conditions de circulation de votre dimanche. À suivre, l'humour en tube avec Fred Ballard qui est en train de s'installer ici.
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0: Avec la chaleur estivale et les éventuelles prochaines canicules, il va falloir trouver les vêtements les plus adaptés. Et en général, l'été, moins il y en a, mieux on se porte. Mais dans l'humour en tube, Fred Ballard a tenu à nous rappeler quelques règles de vie en société.
4: Il est interdit de se balader en slip de bain en ville pendant l'été. Ça veut dire que c'est vraiment ton kiff de te balader en slip de bain. Tu peux le faire, mais il faut attendre l'hiver. En même temps, c'est logique, hein. C'est à Noël que tu sors les boules.
5: Alors oui, parfois l'humour d'hiver, même un peu lourd, est assez rafraîchissant quand on attaque l'été. Mais on ne va pas en guirlander Sacha Judasco, qui fait bien de nous alerter sur cette loi du slip de bain en zone urbaine.
4: Oui, mais c'était les commerçants qui ont demandé en premier cette loi. Parce que eux, ils en avaient marre de voir leurs clients arriver en slip de bain. Mais j'ai envie de dire, de quoi ils se plaignent? C'est quand même le meilleur moyen de lutter contre le vol à l'étalage. Qu'est-ce que tu veux piquer quand t'es en slip de bain?
5: C'est vrai qu'à part les boules de Noël, c'est compliqué. Des cerises, hein, peut-être. Mais bon, avant de pouvoir se balader presque à poil sur les plages du littoral, il y a parfois un petit passage obligé chez l'esthéticienne.
6: Moi, j'adore discuter avec vous, les esthéticiennes, parce que souvent, pareil, vous arrivez des histoires un peu sympas.
7: Une fois, une dame qui nous a demandé un billet de train. Au lieu de nous demander un ticket de métro pour son maillot.
6: Je viens de comprendre la vanne.
5: Ah oui, parfois les esthéticiennes et leurs clientes sont plus drôles que les rois du rire. Entre Thomas Angelvie et son public, l'échange de vannes est assez poilant et nous annonce un été à pleurer de rire dans les t-shirts et les maillots.
0: Merci beaucoup Fred Ballard. L'humour en tube à podcaster évidemment tout l'été sur votre site ici.fr. Et avant de retrouver votre journal de 8h avec Paul Florequin, c'est The Cure qui vous accompagne dans quelques instants.

0: 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Boys Don't Cry, c'était The Cure.
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0: Sur votre radio locale, ici Normandie. Bon réveil à tous, il est 8h. Le journal présenté par Paul Florequin. Bonjour Paul.
2: Bonjour.
0: La carte des vigilances en Normandie qui est complètement verte.
2: Et enfin Maxime, enfin, j'espère que vous avez bien dormi. Mieux dormi en tout cas que la semaine, que le reste de la semaine. Pas d'alerte canicule, les températures ne devraient pas dépasser les 26 degrés dans le Calvados et l'Orne aujourd'hui. Mais attention, même s'il fait plus frais, les conséquences de la canicule sont toujours lourdes dans les hôpitaux de l'Orne. Les centres d'Alençon et d'Argentan ont par exemple l'autorisation de décaler certaines opérations pour soulager les effectifs. Grâce à ces températures plus douces, la préfecture du Calvados lève sa restriction sur les moissons. Depuis hier après-midi, les agriculteurs peuvent de nouveau effectuer leur récolte entre 14 et 18 heures. Après plusieurs jours d'interdiction à cause de la chaleur, la préfecture appelle tout de même à la vigilance. Les agriculteurs sont invités à se munir de matériel pour éteindre très rapidement les départs de feu. Et puisqu'on parle moisson à Caen, quand ce n'est pas la canicule, ce sont les travaux du tram qui pourraient empêcher les agriculteurs de travailler. Selon la FDSEA, principal syndicat agricole, plusieurs dizaines d'exploitants traversent la ville chaque été à bord de leur moissonneuse-batteuse pour aller d'un champ à l'autre. Mais avec les travaux, les rues sont trop étroites. Le syndicat réclamait une autorisation pour passer par le périphérique. Mais pas besoin pour cet été, Martin Cotta, quand la maire et la FDSEA ont su trouver une solution temporaire.
3: Et cette solution, c'est tout simplement une déviation dans les rues de Caen. Pour éviter les zones sensibles des travaux, la cinquantaine d'agriculteurs concernés devra faire quelques détours en ville. Xavier Hay, président de la FDSEA du Calvados.
4: Le tracé habituel, c'était par le boulevard du Noir, mais là, il y a trop de travaux pour qu'on puisse aménager. Donc, quand la maire propose un trajet par Bretteville-sur-Audon, direction Carpiquet, là, à travers les nouveaux quartiers, là, nous garantissent qu'ils vont pouvoir élargir pour qu'on puisse passer à une moissonneuse-batteuse de 4,50 m maximum.
3: Car c'était toute la problématique. Les moissonneuses-batteuses sont beaucoup plus larges que la largeur prévue pour les voiries. Mais quand la maire a fait un effort, selon Martin Auden, maître d'ouvrage des travaux d'extension du réseau.
5: Donc on va être amené à déplacer ce qu'on appelle certaines émergences. C'est des feux notamment au niveau du boulevard des Baladas, au niveau du boulevard Guillou. Donc on travaille ces jours-ci à passer les consignes aux entreprises de travaux qui gèrent le balisage pour bien laisser la largeur suffisante.
3: Cette solution n'est cependant que temporaire, prévient Martin Auden.
5: À partir de 2027, on va rentrer dans des travaux plus lourds d'aménagement urbain et de réalisation de la plateforme tramway, ce qui nous laisse beaucoup moins de latitude pour adapter le chantier.
3: Il sera donc quasiment obligatoire de passer par le périphérique dans les années qui viennent, selon la FDSEA.
0: Et le syndicat qui s'engage d'ailleurs à mettre en place un système de voitures balais pour la sécurité des automobilistes. Dans l'Orne, un nouveau cas de tuberculose bovine a été découvert.
2: Dans un élevage d'Athis-Val-de-Rouvre, c'est le 9e cas détecté dans la commune depuis plusieurs mois. Des centaines d'animaux dans l'exploitation concernée sont donc menacés d'abattage. Il n'y a par contre aucun risque de santé publique, rassure un collectif contre la tuberculose dans l'Orne que nous avons pu contacter. Les pompiers sont intervenus pour deux incendies agricoles hier dans l'Orne et le Calvados. Le premier à Perrier-en-Auge, près de Cabourg. Un hangar agricole s'est enflammé vers 17h. Une soixantaine de pompiers ont été mobilisés à cause du risque de propagation à la végétation. On ignore pour le moment les raisons de ce départ de feu. Et le second dans l'Orne à Belou-en-Oulme, près de Flers, un peu plus tard hier soir vers 20h. À l'heure actuelle, plus de 3 hectares de culture d'orge sont partis en fumée. L'incendie est toujours en cours selon les pompiers.
0: Puisqu'il fait moins chaud, direction la plage avec justement des eaux qui sont très propres.
2: Enjeu essentiel pour la communauté de communes Cœur-Côte-Fleury. Chaque été, sa population passe de 21 000 à 120 000 habitants. Et donc pour limiter les pollutions du réseau d'eau et de la mer, plusieurs mesures ont été prises par la collectivité. Par exemple, tous les logements des particuliers doivent désormais savoir séparer les eaux usées des eaux de pluie. Et la communauté de communes a aussi déployé ses propres dispositifs, selon le président et maire de Deauville, Philippe Augier.
6: L'enjeu essentiel quand on parle de qualité des eaux de baignade, c'est la protection des baigneurs à l'égard d'éventuelles pollutions. Donc notre objectif, c'est d'avoir un contrôle quasi permanent et s'il y avait un risque de pollution, de fermer la plage à la baignade. Le process européen demande 4 à 5 prélèvements pendant la saison estivale. Nous, on a demandé qu'il y en ait 20. C'est pour vous dire qu'on est vigilant. Sauf que les prélèvements de l'ARS, on a les résultats 3 jours après. Alors en 3 jours, il y a 14 marées montantes et descendantes et la pollution, elle est oubliée. Donc, on a institué notre propre système qui fait que Veolia fait un prélèvement le matin, 3 heures après, on a le résultat. Et si on a la moindre tendance vers une pollution, on ferme la plage à la baignade. Donc, autrement dit, les prélèvements de l'ARS, ils servent simplement à instituer le classement annuel, mais pas à protéger le citoyen.
2: Et autre mesure obligatoire dans la communauté de communes, les restaurateurs sont obligés de vérifier l'encrassement de leur canalisation.
7: La fan zone de l'hippodrome de Caen pourrait fermer ses portes au beau milieu de la Coupe du Monde.
2: Et oui, le média éloquent, organisateur de l'événement, explique hier sur Instagram que chaque soirée coûte des dizaines de milliers d'euros avec l'écran géant, la sécurité et le matériel. Nous ne parvenons pas à l'équilibre financier, peut-on lire sur la publication. Éloquent annonce donc que la fan zone sera désormais payante, 2 euros l'entrée. Sans ça, obligation de fermer les portes pour le match face à la Suède mardi soir.
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2: Maxime, il fait moins chaud que ces derniers jours et c'est bien plus respirable.
7: Et le soleil sera présent toute la journée, des nuages dans l'ordre en début de journée, des nuages qui vont apporter des gouttes en fin de journée, possiblement sur Falaise et la Suisse normande.
2: Côté température, on attend entre 21 et 26 degrés pour les maximales.
7: C'est bien plus frais, on respire mieux comme on le disait, 22 degrés à Honfleur et Cabourg dans le Calvados, 24 à Villers, Bocage et Bayeux, 25 à Caen et Vire, 26 à Falaise, Saint-Pierre-sur-Dives, Urbec, dans l'Orne, 24 degrés à Juvigny-sous-Andaine, Carouge et Flers, 26 du côté d'Alençon, Argentan, Le Merlerot et Mortagne-Perche. Et dans le sud Manche, on attend 21 degrés à Branche, 24 à Sourdeval, 25 à Pont-Orson et Saint-Hilaire-du-Harcouët.
2: Demain, le soleil continue de nous accompagner.
7: Un soleil qui brille du matin jusqu'au soir sur l'ensemble des départements, des nuages tout au plus et températures agréables de 20 à 23 degrés dans le Calvados jusqu'à 24 dans le pays d'Auge. C'est plus chaud dans l'Orne, 22 pour les maximales dans le Bocage journée jusqu'à 25 à 27 degrés partout ailleurs.
2: Météo marine sur la côte, c'est un vent d'ouest à nord-ouest qui nous attend demain.
7: Ce matin, pardon. Exactement, un vent changeant qui va tourner de nord à nord-ouest en seconde partie de journée, un vent de 5 à 15 nœuds, compris entre 9 et 27 km/h. Température de la mer comprise entre 18 et 20 degrés. Les coefficients de marée, 59 ce matin, 61 cet après-midi du côté de Courseulles-sur-Mer. La pleine mer prévue à 10h32. Retour à la basse mer, 17h13. A tout à l'heure, Paul.
2: A tout à l'heure
7: pour le Normandie Sport Weekend. Un coup d'œil désormais sur le trafic. On va regarder un peu ce qu'il se passe. A priori, rien d'alarmant encore une fois sur les routes normandes. On rappelle dans le Calvados Sacan des travaux sur la rue de la Délibrande. À partir de demain jusqu'à jeudi prochain, entre 18h et 7h, la circulation et le stationnement seront fortement impactés durant ces horaires. Si vous constatez la moindre difficulté sur la route, que vous soyez sur le périphérique ou partout ailleurs dans le Calvados, Tarn et le Sud-Manche, vous nous contactez dès à présent pour nous signaler tout incident. 02 31 44 48 44. Bonne route à tous.
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7: Nouvelle heure en votre compagnie, bon réveil à tous et merci d'avoir choisi Ici Normandie pour débuter votre journée. J'espère que vous avez bien dormi, je crois que c'est aussi le cas d'Étienne Dao avec le grand sommeil. Bon réveil.

0: Valentine Le Tesse qui vous explique chaque week-end des conseils pour protéger vos données personnelles.
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0: 10 ans que vous l'utilisez pour vos démarches administratives en ligne dans vie numérique, vie privée. Ce matin, Valentine Le Tesse, on parle de France Connect.
3: Plus de 45 millions de Français l'utilisent pour accéder à leur remboursement de santé, pour connaître leur solde de points sur leur permis de conduire ou encore pour percevoir leurs allocations sur le site internet de la CAF. Au total, France Connect permet d'accéder à plus de 1400 administrations françaises avec un seul compte et un mot de passe que vous utilisez déjà pour accéder à un fournisseur d'identité comme Amélie.fr ou le site des impôts. C'est tout l'intérêt de ce service proposé par l'État, simplifier les démarches. Finalement, c'est comme si vous alliez au guichet de votre mairie, mais en ligne. France Connect assure à la commune qui elle a en face d'elle. Et très concrètement, il fait office d'intermédiaire. Pour vous connecter à votre compte La CAF, par exemple, vous devez rentrer vos identifiants France Connect, prenons ceux du site des impôts. Lorsque c'est fait, France Connect compare les données personnelles de votre compte sur impots.gouv.fr avec celles du RINIPP. C'est un répertoire géré par l'INSEE, l'Institut National de la Statistique, sur lequel tous les Français et tous les résidents de notre territoire sont enregistrés. Vos données personnelles sont comparées et vérifiées, puis votre identité validée, votre existence officielle confirmée et vous accédez au service.
0: Mais on parle de quelles données personnelles, Valentine ?
3: Le cœur des données sur vous qui permettent de vous identifier de manière unique. Votre nom de famille, vos prénoms, sexe, date et lieu de naissance. Quelques données complémentaires peuvent s'ajouter en fonction du service en ligne, votre adresse mail notamment, mais France Connect ne les conserve pas. Il se contente de sécuriser cet échange d'informations, ce qui permet aussi aux plus petites administrations de ne pas avoir à gérer de base de données. La seule donnée personnelle conservée pendant 6 mois uniquement, c'est votre adresse IP, un numéro unique attribué à chaque appareil pour retracer la connexion et retrouver l'utilisateur en cas de problème.
0: Et pour tout savoir sur les traces de vos connexions sur Internet justement, rendez-vous sur ici.fr, page de vie numérique, vie privée.
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0: Sur votre radio locale ici Normandie, c'était Escroc de Marine. Dans l'Orne, c'est un grand rendez-vous pour lancer la saison estivale. Nous sommes en plein cœur du centre-ville de Flers pour découvrir ce qu'il s'y passe lors de cette grande braderie annuelle. Avec quelques petites modifications, nous aurons l'occasion d'en parler. Nous sommes avec Alexandra Mallet. Bonjour Alexandra.
1: Bonjour, bonjour à tous.
0: Animatrice pour les vitrines de Flers, ça vient tout juste de débuter. Racontez-nous ce qu'on va vivre jusqu'à 18h aujourd'hui.
1: Donc là, ça va être la journée en fait des bonnes affaires. Vous allez pouvoir retrouver en fait les soldes chez les commerçants du centre-ville et de la zone aussi à certains commerçants ouverts pour du coup le premier week-end des soldes. Et donc en centre-ville, là, vous retrouvez effectivement le vide-grenier aussi des particuliers et un petit espace créateur aussi également présent.
0: Donc les particuliers et les commerçants qui pourront aussi être ensemble, ça permet aussi de faire un peu de cohésion lors de ces grandes braderies.
1: Oui, tout à fait, parce qu'en fait les commerces exposent en fait devant leur commerce et les vide-greniers aussi sont mêlés du coup dans le centre-ville, donc de l'entrée de la place du rond-point des Saint-Becs jusqu'à la rue de la Chaussée.
0: Donc les créateurs, des artisans sur place, on va retrouver des bijoux, on va retrouver des bracelets pour bien s'habiller pour cet été par exemple.
1: Tout à fait, de la déco, de la gravure sur bois, de la broderie, des bijoux.
0: On l'a vu, cette canicule qui nous a touché de plein fouet cette semaine, ça a modifié très légèrement votre programmation habituelle.
1: Oui, tout à fait, on a dû s'adapter pour des raisons de sécurité aussi. On a préféré du coup annuler en fait tout ce qui est concert et puis l'espace enfant avec les structures gonflables, etc. pour limiter les risques. Et puis voilà, on privilégie effectivement le vide-grenier et l'espace des commerçants, chez les commerçants en fait. Et puis voilà, on espère que la journée sera tout à fait merveilleuse quand même, malgré ces petites contraintes. Et puis voilà.
0: Avec des températures qui sont tout de même beaucoup plus agréables, on est redescendu en dessous de la barre des 30 degrés, on va pouvoir quand même bien en profiter de cette grande braderie tout de même.
1: Oui, voilà, tout à fait. Puis bon, on voit les gens, le public qui arrive. Donc doucement, donc c'est bien. Et puis voilà, ce sera pas trop chaud, ça sera très bien.
0: Il y aura tout de même une offre de restauration sur place. Par contre, il n'y aura pas de buvette. On rappelle que l'alcool à la vente est interdite aujourd'hui.
1: Oui, voilà, tout à fait. Donc donc malheureusement, nous n'avons pas nos partenaires en fait du VNB et de la CAF Saint-Vincent qui devaient assurer en fait une buvette en tant qu'adhérent en fait des vitrines de Flers sur le centre-ville. Donc on pense bien à eux en ce jour et donc du coup voilà, on a quand même gardé la restauration qui du coup aussi aura à boire mais du soft en fait.
0: Voilà, et on rappelle que l'abus d'alcool est dangereux pour la santé, à consommer avec modération, surtout en période caniculaire. Merci Alexandra Mallet d'avoir été avec nous ce matin.
1: Merci à tous et puis bonne journée.
0: Les vitrines de Flers pour nous parler donc de cette grande braderie annuelle avec une programmation bien modifiée, vous l'avez entendu, hein, de la commune. Hein. C'est en plein cœur du centre-ville de Flers et bonne manifestation à vous.
1: Merci beaucoup.
2: 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Était-ce en 2020 ou en 2022 ? Bonne chance à tous.
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0: Why My Girl, c'était David Bowie. Normandie Sport Weekend qui revient dans quelques minutes pour ne rien manquer de l'actualité sportive de votre région. Nous irons également faire un tour sur vos prévisions météorologiques et conditions de circulation. Alors restez bien avec nous.
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0: Votre exemplaire de cet ouvrage du Normand d'Orient Louvet de 5 km à 42 km, il n'y a qu'une foulée aux éditions First. Nous allons jouer sur la côte à Courcelles-sur-Mer avec Cathy. Bonjour Cathy.
8: Bonjour Maxime.
0: Alors on respire mieux hein, aujourd'hui.
8: Ah tout à fait, ah, oui ça fait beaucoup de bien. Je pense que tout le monde va apprécier cette fraîcheur.
0: Voilà, vous aviez combien là ces derniers jours pendant la canicule sur la côte? 42 sur le dans les terres, c'est déjà énorme sur la côte.
8: Oui.
0: Bon, Cathy, vous allez jouer avec nous pour tenter de remporter cet exemplaire du célèbre joueur qui a participé à Koh-Lanta. Alors, il a participé à Koh-Lanta en quelle année, Cathy?
8: En 2020.
0: En 2020, tout à fait. C'était Koh-Lanta, les quatre terres, qui a été diffusé entre août et décembre 2020. Et vous savez quoi, Cathy?
8: Oui.
0: Et bah Dorian, il va reparticiper à Koh-Lanta.
8: Oui, j'ai vu ça sur les médias. Je suis fan hein, de Dorian. Alors, et de Koh-Lanta d'ailleurs.
0: Bah, si nous écoute, le message est bien passé. Il va participer sur la prochaine saison de Koh-Lanta All-Star avec évidemment de nombreux autres candidats qui seront prétendants à être finalistes. Donc on va soutenir évidemment notre Normand à distance. Cathy, je vous offre un autre cadeau également. Vous savez ce que je vous offre?
8: Non.
0: Votre paquet de délices gourmands pour cet été offert par les chocolats des Chevaliers d'Argouges. Des chocolats blancs, voilà, vous aurez un petit paquet de 120 grammes pour déguster ça en famille.
8: Je vous remercie beaucoup, je remercie tout. Les chocolats d'Argouges également. Hein, c'est gentil à vous, merci beaucoup.
0: Merci beaucoup, Cathy, d'avoir joué avec nous. Dernière question, quelle est votre radio locale en Normandie?
8: Ici, Normandie, bien sûr.
0: Merci, Cathy, et profitez bien de votre dimanche.
8: Merci, de même. Au revoir, belle journée à vous.
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0: Normandie Sport Weekend avec vous, Paul Florequin.
9: Si je vous dis Maxime, Youssou Kouzaki, est-ce que vous savez qui c'est?
10: Pas du tout, non.
9: Eh bien justement, c'est une très grande championne de lutte olympique qui est à Ouigat en ce moment avec plein de jeunes pour un entraînement, un grand camp d'entraînement. On va voir tout ça pour mettre l'accent sur la féminisation de ce sport.
0: Et on va aussi faire un point sur la météo à 8h30. Essentiel de l'actu en France et dans le monde, le 90 secondes avec vous, Valentine Lottès.
11: L'heure du bilan humain de cette canicule historique. Et si les chiffres ne sont pas encore finalisés, les autorités parlent ce matin d'au moins un millier de morts de plus qu'à la normale sur ces cinq derniers jours uniquement. À Paris, les deux funérariums de la capitale sont complets. Cet épisode de canicule extrême s'achève ce dimanche. Seuls deux départements sont encore en vigilance rouge canicule ce matin. Le Bas-Rhin et le Haut-Rhin en Alsace. La chute des températures est amorcée sur une large partie du pays. On parle de plus de 10 degrés de différence. Des grêlons de la taille d'une balle de ping-pong, des impacts de foudre toutes les deux minutes. Des orages violents éclatent depuis hier sur la France. Prudence sur la route, où les pompiers signalent ce matin énormément d'arbres et de poteaux électriques couchés sur la chaussée. Une semaine de soldes d'été supplémentaires, au moins, le gouvernement les prolonge, puisque leur démarrage a été considérablement ralenti par les températures très élevées. Mais le ministre du Commerce n'indique pas à ce stade la date de fin précise de ces soldes. Le Stade toulousain entre encore un peu plus dans la légende avec ce 25e titre de champion de France remporté hier soir par le club de rugby, le 4e d'affilée grâce à cette victoire 28-20 contre Montpellier. Les joueurs sont attendus à la mi-journée place du Capitole pour la fête. La séance à 5€. Jusqu'à mercredi, c'est la fête du cinéma. Dans toute la France, votre place en salle est à tarif réduit.
9: Merci beaucoup Valentine Letès. Et dans votre Normandie Sport Weekend aujourd'hui, les meilleurs jeunes lutteurs du monde entier sont réunis à Oulgat. 150 jeunes participent à un grand camp d'entraînement à partir d'aujourd'hui et jusqu'à samedi prochain. 12 nationalités différentes sont représentées. Et cette année, l'événement met l'accent sur la féminisation de la lutte. La plus grande lutteuse du monde actuelle, Yu Suzaki, championne olympique et 10 fois championne du monde, est présente. Et c'était une vraie volonté de Paul Patte, conseiller technique à la Fédération française de lutte.
10: C'est venu un peu d'un diagnostic qu'on a fait nous au sein de la fédération et puis sur le territoire de Normandie en fait. On a une activité qui est représentée et qui est pratiquée principalement par les hommes. L'idée c'était de mettre un peu l'accent sur la féminisation, d'inviter une invitée de marque pour aussi promouvoir et communiquer autour de cet événement-là, pour donner aussi potentiellement envie à des jeunes pratiquantes. C'est aussi une particularité de notre camp, c'est qu'on met aussi en avant les entraîneurs. Et durant cette semaine, on va échanger, on va avoir des temps dédiés à l'échange des bonnes pratiques pour comprendre un peu comment ils fonctionnent dans leur pays, et notamment là au Japon, qui est une des premières nations mondiales dans la lutte, et pour comprendre un peu comment ils travaillent avec le jeune public, et notamment l'islam. L'idée, c'est de créer une émulation là au sein de nos publics, de pouvoir communiquer et de montrer aussi que voilà, c'est possible de s'épanouir dans notre activité, malgré le fait que ça soit pratiqué principalement par des hommes. C'est aussi la volonté d'inviter cette lutteuse. C'est une discipline qui est encore trop confidentielle, nous, en France, qui malheureusement voilà, souffre d'une faible médiatisation, mais qui est pratiquée quand même. C'est un des sports majeurs là, sur la planète, qui est pratiqué partout dans le monde, notamment avec les luttes traditionnelles. Et on a des gros bassins de pratique, notamment dans le Caucase, en Asie et aux États-Unis, où c'est une discipline qui est très très pratiquée. Donc, nous c'est aussi de mettre en avant les partenariats qu'on a créés avec ces nations-là, notamment les États-Unis. Et aussi grâce à ces événements-là qu'on peut mettre en avant la discipline et communiquer sur les différents leviers, à savoir là la féminisation.
9: Paul Patte, conseiller technique national à la Fédération française de lutte.
12: En foot, les finales de la Coupe de Normandie se jouent à Vire dans le Calvados aujourd'hui.
9: Ça a même commencé dès hier dans les différentes catégories. En U15, par exemple, les joueuses de Grand-Queville se sont imposées face à Malherbe, tandis que les ados du Évreux FC ont remporté leur finale face à Wassel. Chez les adultes en senior, Gonfreville a arraché au dernier moment son sacre face à la SPTT Caen. Aujourd'hui, on attend par exemple en U16 la finale entre Le Havre et Avranches à 10h30.
12: En cyclisme.
9: La météo, Maxime, il fait moins chaud que ces derniers jours et c'est bien plus respirable.
12: Bah oui, j'allais dire que c'était bien pour aller faire du vélo, bien sûr, ce dimanche. En tout cas, on arrive à mieux respirer. On va regarder un petit peu ce qui se passe au niveau des températures. On va avoir par exemple 21 à 26 degrés pour les maximales. Le soleil qui sera bien présent en fin de journée. On aura dans le Calvados 22 à Honfleur, 22 à Cabourg, 24 à Villers-Bocage et Bayeux, 25 à Canvire, 26 à Falaise, Saint-Pierre-sur-Dive, Lisieux et Orbec, 24 du côté de Flers, Carouge, Juvigny, 26 même du côté d'Argentan, Alençon, Le Merdereau et Mortagne-Perche, et dans le sud Manche, 21 à Avranches, 24 à Sourdeval, 25 à Pontorson et Saint-Hilaire-du-Harcouët.
9: Demain, le soleil continue de nous accompagner, Maxime.
12: Oui, un soleil qui va briller du matin jusqu'au soir sur l'ensemble des départements. Quelques nuages tout au plus et des températures agréables de 20 à 23 degrés dans le Calvados, jusqu'à 24 dans le Pays d'Auge. C'est plus chaud dans l'Orne, 22 dans le Bocage Ornais et 25 à 27 degrés partout ailleurs.
9: Météo marine sur la côte, c'est un vent d'ouest à nord-ouest qui nous attend ce matin.
12: Un vent changeant qui va tourner de nord à nord-ouest en seconde partie de journée, avec un vent de 5 à 15 nœuds, soit 9 à 27 km/h, température de la mer comprise entre 18 et 20 degrés, les coefficients de marée à Port-en-Bessin 59 ce matin, 61 cet après-midi, la pleine mer prévue à 10h10, retour à la basse mer à 16h59, à tout à l'heure
9: Paul, à tout à l'heure Maxime,
12: pour l'info à 9h.
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12: Je suis en train de regarder ce qu'il se passe sur les écrans de contrôle. A priori, rien d'alarmant à vous signaler selon Bison Futé. Tout a l'air d'aller sur la 84, sur la 13 et même sur le périphérique Canet dans le Calvados. Dans l'Orne, rien d'alarmant aussi. Toutes les voyants sont au vert également dans le Sud-Manche. Si vous constatez la moindre difficulté en ce dimanche, n'hésitez pas à contacter Sylvie 02 31 44 48 44. Le cœur grenadine avec Laurent Voulzy qui vous accompagne ce matin.

0: est presque 8h42 sur votre radio locale ici Normandie. On se réveille en douceur avec Laurent Voulzy, le cœur grenadine, ici tous les jours à vos côtés, du côté d'Argentan par exemple, avec la braderie, avec près de 80 exposants dans le centre-ville. C'est aujourd'hui.
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0: Dans le Calvados, vous allez pouvoir profiter de l'été la semaine prochaine pour un événement qui va réchauffer le cœur, mais pas trop, promis, avec de nombreux spectacles. Nous sommes à Blainville-sur-Orne avec Pauline Choquet. Bonjour Pauline.
3: Bonjour.
0: Chargée de communication et du territoire du Théâtre du Chant Exquis à Blainville-sur-Orne, c'est ce mardi que ça s'appelle un été exquis avec le Bifort Éclat de Rue. C'est le dernier rendez-vous avant de débuter officiellement l'été, Pauline.
3: Tout à fait, c'est également notre rendez-vous de clôture de saison. Donc c'est le moment où on fête tellement une belle saison qui s'est terminée, c'est la deuxième édition, à partir de 18h30, avec trois spectacles gratuits en extérieur.
0: À partir donc de 18h30, vous l'avez évoqué, autour du Théâtre du Chant Exquis et de l'espace Paul-Éluard à Blainville-sur-Orne, trois spectacles qui seront proposés aujourd'hui, à commencer par l'impondérable de la compagnie Punto et Trazo. De quoi ça parle exactement?
3: Donc c'est un spectacle qui est une performance circassienne, donc une personne sur le plateau avec un tripode. Donc c'est une sorte d'objet de cirque avec trois pieds sur lesquels il va nous raconter, il va un peu se balader dans des histoires écran de la parole sur la notion de distance, etc.
0: Voilà, donc, une heure plus tard, on va prendre les moyens du bord quelque part.
3: Exactement, avec la compagnie Terbass Productions, qui est une compagnie assez ancestrale dans les arts de la rue. Et là, c'est leur dernière création qui est produite dans le cadre du projet Renard. Donc là, ça va être humour garanti, plein de références et aussi un sous-texte par rapport à la culture et à la culture.
0: Des performances d'ailleurs urbaines à partir de 21h. Là, c'est un spectacle beaucoup plus impressionnant qui nous attend.
3: Complètement, c'est le show final, c'est le spectacle spectaculaire de la soirée avec la compagnie Enfant Sauvage. Donc là, grosso modo, c'est du parcours, c'est des saltos, c'est du feu, c'est quelque chose qui va faire un effet waouh pour la fin de soirée.
0: Et tout cela est couplé avec l'association Les Dérailleurs, où l'on fait le Bifort du Bifort. C'est une activité avant le spectacle, avant même les spectacles, je dirais.
3: Exactement, donc rendez-vous à la bibliothèque de Tocqueville avec Les Dérailleurs. C'est sur inscription, mais c'est gratuit. Et aussi, pour les personnes qui sont déjà à Blainville, la compagnie Enfant Sauvage propose des ateliers avant la soirée.
0: Est-ce qu'on va pouvoir avoir ces spectacles-là avec les familles? C'est assez familial tout de même, oui?
3: Complètement. C'est familial, c'est entre amis, enfin, c'est ouvert à tous et à toutes à partir d'à peu près 6-7 ans pour certains spectacles, mais selon tous les âges pour cette soirée.
0: Donc après, avec Éclat de Rue qui va arriver, vous serez sur place avec eux?
3: Oui, tout à fait. Donc là, la saison de part de la rue, on en est au Bifort. Et ensuite, ça continue pour l'été. On vous invite vivement à participer à tous les événements du Bifort à la fin.
0: Et vous pourrez retrouver donc la programmation complète du Bifort Éclat de Rue avec un été exquis sur notre site ici.fr. Merci beaucoup, Pauline Choquet, d'avoir été avec nous ce matin.
3: Avec plaisir, bonne journée.
0: Chargée de communication et du territoire, Théâtre Chant Exquis de Blainville-sur-Orne, un été exquis Bifort Éclat de Rue, c'est mardi 30 juin 2026 à partir de 18h30 autour du Théâtre du Chant Exquis et de l'espace Paul-Éluard à Blainville-sur-Orne. Et bon spectacle au pluriel à vous. Normes anti-accessibles avec de nombreuses activités à réaliser dans le Calvados. C'est organisé notamment par APF France Handicap. Vous allez pouvoir faire le plein et surtout être mieux sensibilisé au handicap. Nous serons notamment avec Isabelle Lehaut pour en parler dans quelques minutes, alors restez bien avec nous.
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0: C'est dit, chanson de Calogero datant de 2009, écrite par Jean-Jacques Goldman et composée par Calogero. Elle est d'ailleurs le premier single extrait de son cinquième album studio. C'était d'ailleurs la première collaboration entre Jean-Jacques Goldman et Calogero. Merci de votre fidélité sur votre radio locale ici Normandie, dans le Calvados. Vous êtes proche de Pont-l'Évêque et retrouvez d'ailleurs une foire à tout toute la journée de dimanche. C'est organisé par Deux Chevaux sous les pommiers à Manville-la-Pipard.
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0: Normandie accessible dans le Calvados. Cet été, vous allez pouvoir profiter de nombreux ateliers inclusifs et événements en lien avec le handicap. Nous sommes avec Isabelle Lehoux. Bonjour Isabelle.
3: Oui, bonjour à tous.
0: Pour APF France Handicap de la délégation du Calvados. Et à Caen déjà, c'est un été qui va être rythmé par plusieurs événements en lien avec mon quartier d'été où la structure sera présente sur certaines dates.
3: Oui, tout à fait. On se joint au quartier d'été pour proposer des stands, un parcours fauteuil, un parcours à l'aveugle. Voilà, l'idée, c'est de sensibiliser, mais aussi d'être dans le ludique et puis être au cœur des quartiers. Donc voilà, au Chemin Vert le 27 août. Le 25 août, on sera sur le quartier de Benoît et nous avons plusieurs dates aussi avec la grâce de Dieu.
0: C'est mardi 7 juillet prochain. Des cavalcades dans le cadre d'un après-midi inclusif au stade de la Pomme d'Or à Caen, dans la continuité de ces quartiers d'été.
3: Oui, tout à fait. Dans notre programme d'activité là, que nous proposons à nos adhérents, on propose également donc la journée cavalcade, qui est la quatrième journée que nous faisons avec le centre socio-cave de la grâce de Dieu, le comité des fêtes de la grâce de Dieu, l'Ovalie Canaise et les jeunes. Et donc sur cette journée-là, donc c'est sur inscription, puisqu'on va faire des équipes inclusives entre les familles de la grâce de Dieu et les adhérents en situation de handicap. Et donc ces équipes vont s'affronter sur des petites épreuves ludiques qui sont réfléchies au niveau accessibilité aussi. Donc c'est vraiment un travail d'équipe et puis une après-midi ludique. Mais du coup c'est sur inscription. Voilà.
0: De nombreuses autres sorties sur la côte, notamment à Deauville ou même aux eaux, pour permettre à ces publics en situation de handicap de profiter également de l'extérieur.
3: Oui, l'idée du programme d'activité, c'est d'accompagner des personnes, de leur proposer des sorties, des personnes qui sont souvent isolées. Ça leur permet d'être accompagnés aussi de bénévoles qui les connaissent. Et puis, ça permet sur le côté mobilité, qui freine souvent justement pour faire ces activités pour nos adhérents. Comme on a des véhicules, on les accompagne avec nos bénévoles et voilà, on aide au niveau accessibilité d'activités un petit peu différentes, un petit peu plus loin et pas toujours rester dans le cercle autour de chez soi.
0: Oui, et aussi rompre l'isolement pour ces publics en situation de handicap, c'est un des objectifs d'APF France Handicap.
3: Oui, parce qu'on se rend compte, même si on est en ville et voilà, on a quand même les trams, les bus, il y a quand même un côté isolement et on a beaucoup de demandes de personnes en fait qui ne savent pas forcément non plus les activités qui sont accessibles, parce qu'il y a des choses qu'on peut faire tout seul qui sont tout à fait accessibles, mais voilà, les personnes en situation de handicap ne connaissent pas forcément. Donc l'idée, c'est aussi de montrer, donc on fait aussi parfois des activités à proximité pour montrer ce qui est accessible. Et puis, voilà, proposer des activités, proposer de faire des choses mais avec d'autres. Parce que l'idée du programme d'activité, c'est aussi d'être avec d'autres personnes en situation de handicap, d'être avec des bénévoles, et donc de pouvoir aussi échanger et rencontrer d'autres personnes.
0: Merci beaucoup Isabelle Lehoux d'avoir été avec nous.
3: Je vous en prie, merci à vous. Pour tout renseignement, il ne faut pas hésiter à nous contacter à la délégation du Calvados sur Caen.
0: Pour APF France Handicap de la délégation du Calvados, avec ce planning que vous proposez pour les vacances d'été, toutes les informations à retrouver sur notre site ici.fr.
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0: Shakira et Michael Giacchino, c'était Zoo. Le retour du jardin, c'est dans une poignée de minutes après votre journal. N'hésitez pas à nous appeler pour toutes vos questions dès maintenant, 02 31 44 48 44 pour toutes vos interrogations sur votre jardin. À suivre, l'horoscope du jour.
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0: L'horoscope, c'est avec Catherine Viguier. Un beau dimanche pour tous les signes.
3: Ah, l'esprit d'indépendance souffle sur notre zodiaque.
4: Bélier, vous vivez un chouette dimanche, peut-être ailleurs que chez vous et c'est top.
5: Taureau, de bonnes choses, simples comme le temps d'un déjeuner convivial.
6: Gémeaux, vous ne passez pas ce dimanche seul, sans quoi vous pensez à quelqu'un très fort.
7: Cancer, on vous fait une place en or, mais quelque chose vous travaille.
8: Lion, journée attractive avec l'amour qui règne, un compliment que l'on vous fait.
9: Vierge, vous êtes en décalé avec l'ambiance de cette journée et en fait c'est une bonne chose.
10: Balance, foncez si l'on vous invite à respirer un autre air, vous avez besoin de reprendre votre souffle.
11: Scorpion, quelque chose ou quelqu'un vous aide à vivre et vous change les idées.
12: Sagittaire, la lune met en exergue vos ressentis, il sera question d'en faire quelque chose qui vous ressemble.
13: Capricorne, vous vous engagez dans une relation sans doute affective, mais mûrement réfléchie.
14: Verseau, vous aurez une bonne image de vous et ce sont les autres qui y contribuent.
15: Poisson, vous devez, comme hier, réfléchir à votre travail, à votre place dans la société.
16: Et pour nous tous, on imagine un truc joyeux qui n'attend que nous.
0: L'horoscope de Catherine Viguier, retrouvé sur ici.fr. Et le jardin, c'est dans quelques minutes désormais pour poser toutes vos questions avec notre expert Martin. Il n'y a qu'un seul numéro à composer, le 02 31 44 48 44. Nous attendons vos appels.
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0: Sur votre radio locale, ici Normandie. Bon réveil, il est 9h. Le journal présenté par Paul Florequin. Bonjour Paul.
17: Bonjour.
0: Ça y est, on respire, la Normandie se rafraîchit enfin.
17: Pas de vigilance orange canicule, pas même de vigilance jaune. Dans le Calvados par exemple, on ne dépassera pas 26 degrés. Tant mieux, car toute la semaine, à Caen comme partout ailleurs, le thermomètre grimpait parfois jusqu'à 40 degrés et ça va s'empirer dans les années qui viennent. La mairie souhaite donc adapter l'espace public, les écoles, les résidences pour personnes âgées. Le maire Aristide Olivier a décidé d'avancer l'annonce de ces mesures d'urgence.
18: On sera au rendez-vous. On sera au rendez-vous de ces questions-là parce que c'est l'avenir de nos enfants, tout simplement. On a besoin d'être prêts pour atténuer. L'idée n'est pas de contourner. Aujourd'hui, on sait qu'il est là et qu'il va encore s'amplifier, le réchauffement. Donc il faut que nous, et c'est mon rôle, et c'est pour ça que j'ai souhaité le faire dès maintenant, à la fin de cette crise, montrer que oui, il y a eu des difficultés, oui, tout n'a pas été parfait. Ce que je changerais, c'est d'aller encore plus vite dans les mesures d'urgence, pas dans les mesures structurelles, mais dans les mesures d'urgence. Lorsqu'on a eu la vague au mois de mai, j'avais demandé que le plan soit rédigé pour l'été. Si je devais le refaire, je l'aurais fait plus vite pour que on ait plus d'équipements dans nos crèches, dans nos écoles, pour que les choses soient plus acceptables pour les publics les plus fragiles.
17: Et vous pouvez retrouver toutes les mesures avec plus de précision sur notre site ici.fr. Avec cette baisse des températures, la préfecture du Calvados lève la restriction sur les moissons. Depuis hier, les agriculteurs peuvent de nouveau effectuer leur récolte entre 14 et 18 heures après plusieurs jours d'interdiction. La préfecture conseille aux exploitants d'être vigilants et équipés de matériel pour éteindre très rapidement les départs de feu. Dans l'Orne, après la chaleur, viennent les orages. Le département a passé la journée d'hier en alerte orange. Des rafales de vent jusqu'à 110 km/h ont été enregistrées. Et pour rappel, en vous en en parler sur Ici Normandie. Les conséquences de la canicule se font sentir dans les hôpitaux. Les médecins des hôpitaux d'Alençon et d'Argentan ont par exemple l'autorisation de décaler certaines opérations pour soulager les effectifs.
19: Puisqu'il fait plus frais, les plages risquent d'être bondées aujourd'hui, Paul.
17: Avec un risque important, selon les sauveteurs en mer du Calvados, de noyade. Depuis le début de canicule, l'État recense plus de 70 décès en mer, dont un homme à Cabourg jeudi de 66 ans. Les risques liés au choc thermique sont encore méconnus lorsque la différence de température entre l'eau et l'air est trop grande. Le centre de formation et d'intervention de Ouistreham a ouvert ses portes au public hier. Il faut continuer à sensibiliser les baigneurs, Jules Jouet.
19: C'est un sujet dont Pierre, venu avec son fils pour lui faire découvrir le métier de sauveteur en mer, se préoccupe de plus en plus.
20: On le voit, c'est surtout cette année et les années dernières. Et je veux dire, avec les chaleurs, les gens sont de plus en plus incités à aller se baigner. Et je pense qu'il y a besoin de plus en plus de sécurité.
19: Ce besoin, Hélène le constate depuis que sa fille a obtenu son diplôme de sauveteuse.
21: Tous les étés, elle postule partout dans les campings ou sur les plages et elle est prise partout. Elle n'a que l'embarras du choix, en fait.
19: Mathéo, 19 ans, vient lui de finir sa formation de sauveteur en mer. Il sera cet été sur les plages avec son t-shirt orange.
22: Une semaine de forte chaleur où il y a eu beaucoup de noyades et c'est là où tu sens que ce que tu fais c'est important et c'est essentiel même de s'inscrire à la SNSM pour pouvoir être sauveteur et surveiller sur les plages.
19: Ces noyades à répétition survenues durant l'épisode de canicule désolent Jean-Claude Depincé, directeur du centre de formation et d'intervention de Ouistreham.
23: Lorsqu'on voit un petit peu la bêtise, mais je crois que je suis pas le seul professionnel à le dire, il fait une canicule, on connaissait les températures de l'eau, mais on y va, on fonce, voilà, choc thermique et on arrive à le résultat de noyade qui est quand même assez inquiétant pour cette année. Quoi.
19: Et à l'approche de l'été, le directeur rappelle qu'il ne faut pas entrer trop vite dans l'eau lorsque la température extérieure est élevée. Un geste simple, aussi mais indispensable, bien se mouiller la nuque et si possible, éviter de se baigner seul.
17: Et le centre de formation et d'intervention de Ouistreham compte 140 bénévoles sauveteurs à l'année. Un nouveau cas de tuberculose bovine découvert à Athis-Val-de-Rouvre dans l'Orne hier. C'est le 9e cas détecté dans la commune depuis plusieurs mois. Plusieurs centaines d'animaux sont donc menacés d'abattage. Mais il n'y a aucun risque de santé publique, rassure Christophe Davy, éleveur, membre d'un collectif contre la tuberculose dans le département.
19: Les pompiers mobilisés pour 3 incendies différents hier soir.
17: 2 concernent des parcelles agricoles. Le premier est toujours en cours dans l'Orne à Bellou-en-Oulme, près de Flers. Depuis 20h, les flammes ont ravagé près de 3 hectares de culture d'orge. Le second, à Perry-en-Auge, près de Cabourg, un hangar agricole s'est enflammé vers 17h. Une soixantaine de pompiers étaient sur place. Et puis le dernier concerne un feu de poteau électrique à Villers-Canivet dans le Calvados vers 23h, touché par la foudre. La décharge a électrisé un jeune homme de 23 ans dans sa maison à proximité. La victime, légèrement blessée, a été transportée à l'hôpital de Falaise.
19: La fan zone de l'hippodrome de Caen pourrait fermer ses portes au beau milieu de la Coupe du Monde.
17: Oui, c'est le média Hello Camp, organisateur de l'événement, qui l'explique sur Instagram. Chaque soirée coûte des dizaines de milliers d'euros avec l'écran géant, la sécurité, le matériel. Nous ne parvenons pas à l'équilibre financier, peut-on lire sur leur publication. Et le camp annonce donc que la fanzone sera désormais payante, 2 euros l'entrée. Sans ça, elle sera obligée de fermer pour le match face à la Suède mardi soir.
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17: Maxime, il fait moins chaud que ces derniers jours et c'est bien plus respirable.
19: Et le soleil bel et bien présent toute la journée. Quelques nuages discrets dans l'Orne en début de journée et des nuages apportant des gouttes en fin de journée possiblement sur Falaise et la Suisse normande.
17: Côté température, on attend entre 21 et 26 degrés pour les maximales.
19: Et dans le Calvados, on attend pour les maximales 22 à Honfleur et Cabourg, 24 à Vire, Bocage et Bayeux, 25 à Caen et Vire, 26 à Falaise, Saint-Pierre-sur-Dive, Lisieux et Orbec. Dans l'Orne, 24 degrés à Flers, Carouge, Juvigny-sous-Andaine, 26 à Argentan, Alençon, Le Merlerot et Mortagne-Perche. Et dans le Sud-Manche, 21 degrés à Branche, 24 à Sourdeval, 25 à Saint-Hilaire-du-Harcouët et Pont-Orson.
17: Demain, le soleil continue de nous accompagner, Maxime.
19: Un soleil, oui, qui brille du matin jusqu'au soir sur l'ensemble des départements. Des températures maximales de 20 à 23 degrés dans le Calvados, jusqu'à 24 dans le Pays d'Auge. Et c'est plus chaud dans l'Orne, 22 dans le Bocage, Ornée, et jusqu'à 25 à 27 degrés partout ailleurs.
17: Marine sur la côte, c'est un vent d'ouest à nord-ouest qui nous attend ce matin.
19: Un vent qui va tourner de nord à nord-ouest en seconde partie de journée. Un vent de 5 à 15 nœuds, soit 9 à 27 km/h. Température de la mer comprise entre 18 et 20 degrés. Donc mouillez-vous bien la nuque. Et sinon, de côté de Ouistreham, les coefficients de marée 59 ce matin, 61 cet après-midi. La pleine mer prévue à 10h et 38 minutes. Et basse mer 17h et 24 minutes. A tout à l'heure.
17: À tout à l'heure
19: pour le journal de 10h. Un coup d'œil désormais sur le trafic. On va regarder ce qu'il se passe sur les écrans de contrôle. A priori, rien d'alarmant à vous signaler encore une fois. Si vous constatez la moindre difficulté, vous pouvez nous contacter dès à présent. 02 31 44 48 44. Vous contactez Sylvie au téléphone pour nous signaler tout incident.
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19: On est ensemble au jardin jusqu'à 10h. Vous pouvez nous appeler dès maintenant 02 31 44 48 44. En attendant, je vous propose d'écouter une autre histoire. Alors, ce ne sera pas la mienne, mais ce sera celle interprétée par Gérard Blanc. 9h07, vous écoutez ici Normandie. Belle matinée à tous.

0: sécher les feuilles.
1: J'en profite parce que vous êtes là, moi j'ai un petit potager, j'ai essayé le soir à 23h pas avant, pendant cette canicule, d'aller essayer d'arroser. Il fallait pas trop arroser, il fallait beaucoup arroser parce qu'elle commençait vraiment à brunir les feuilles.
0: Oui, bah là il fallait pas mal arroser, mais il fallait aussi mettre du paillage par exemple pour garder.
1: Ça a été fait, oui. Ouais.
0: Ça change tout. Hein. Le paillage, avec ou sans paillage, on voit tout de suite le résultat.
1: Et moi qui ai mis des petites tomates cerises, heureusement qu'ils avaient un petit feuillage parce que j'ai eu peur de les perdre, ces tomates cerises.
0: Oui, alors pour les tomates, heureusement, ce sont des plantes qui supportent bien la chaleur.
1: Oui, bon, elles sont encore un peu vertes. Hein. Ça devrait pas tarder à devenir un peu jaune, puis après rouge, j'imagine.
0: Oui, ça va mûrir.
1: Ça va mûrir. Bon, 02-31-44-48-44 pour poser toutes vos questions. Nous sommes dans le Calvados, à Fontaine et tout four avec Michel. Bonjour Michel.
2: Bonjour Martin.
1: Votre question.
2: Alors, j'ai un jeune abricotier que j'ai planté il y a 6 ans à peu près. Hein. Et là, je me suis aperçu que j'avais deux sortes d'abricots sur l'abricotier. J'avais des gros. C'est un polonais, hein, c'est une origine un polonais. Des gros abricots et des plus petits. Et en regardant de plus près, je me suis aperçu qu'effectivement, il y avait la greffe et il y avait une branche qui partait en dessous de la greffe. Donc, je pense un gourmand qui a poussé. Et donc, je voulais savoir s'il fallait retirer la greffe pour laisser le pas la greffe, excusez-moi, le gourmand pour éviter que la greffe ne pousse pas, quoi. Enfin, non.
0: Oui, alors il est gros, la branche est grosse.
2: Bah, elle est aussi grosse que la greffe. En fin de compte, hein, la branche gourmand, en fin de compte, ça fait aussi gros que la greffe. En fin de compte, hein, donc ça fait un 80 centimètres à peu près, ouais, à peu près.
0: Oui, alors en fait, sur l'abricotier, il va pas aimer la taille. Par contre, le porte-greffe devrait prendre la place du greffon si vous ne faites rien. Donc ça vaut quand même le coup de tenter et de couper, mais il faudra faire ça fin juillet.
2: D'accord,
0: en fait,
2: oui.
0: Les fruitiers à noyaux, on les taille plutôt l'été, fin d'été.
2: D'accord.
0: Enfin, oui, si vous le faites fin juillet, début août, ça devrait le faire. Mais on ne fait surtout pas ça en hiver, parce que le risque après, c'est que vous ayez de la gommose et que l'abricotier n'aime pas du tout.
2: D'accord. Parce que là, le gourmand, bah, il a donné pas mal de petits abricots. Est-ce que le laisser, est-ce que si je laissais pousser les deux, est-ce que ça posera un problème à l'abricotier ou pas?
0: En fait, je pense que le gourmand va prendre le dessus et qu'à la fin, vous n'aurez plus que ça.
2: Ah, d'accord.
0: Alors, si les abricots sont top et que c'est pas très grave s'ils sont trop petits, vous pouvez, hein. C'est vous qui choisissez, mais si vous le taillez, il y a un risque, parce que ce sont des arbres qui n'aiment pas la taille, et surtout sur les grosses branches. Si vous le laissez, le risque c'est que la greffe soit ensevelie dans le reste, et puis elle finit par mourir, quoi.
2: D'accord, ok.
0: Après, l'avantage des abricotiers polonais, c'est qu'ils ont une floraison tardive. Du coup, chez nous, c'est ce qui pouvait donner les abricots. Avec le changement climatique, maintenant, c'est moins vrai.
2: D'accord.
1: Okay. Voilà, Michel, du côté de Fontaine et tout four, merci pour votre question.
2: Merci beaucoup.
1: Et bon dimanche. Au revoir.
2: Merci, au revoir.
1: 02 31 44 48 44, vous posez des questions après cette période de canicule. Comment bien arroser vos plantes? À quelle fréquence faut-il le faire avec le retour de ces températures? On perd quand même entre 15 et 20 degrés selon les endroits. La semaine prochaine, on aura les maximales.
0: Bah c'est plutôt agréable. Hein.
1: Alors c'est bien agréable, mais pour les plantes, ça risque d'être un peu difficile.
0: Non, tant mieux pour les plantes.
1: Bah, tant mieux pour les plantes. Hein. Bon,
0: oui,
1: écoutez,
0: 0, tant mieux pour tout le monde.
1: 02 31 44 48 44 avec Pet Shop Boys qui vous accompagne dans un instant.
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0: Bruce Sting, c'était Pet Shop Boys sur votre radio locale, ici Normandie.
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0: 02 31 44 48 44, c'est la dernière émission au jardin avant de débuter cet été. Donc n'hésitez pas à nous appeler dès maintenant pour poser toutes vos questions, surtout après ces fortes chaleurs. Comment faire pour essayer de faire revivre vos plantes si elles sont en train de mourir? Notre docteur Martin est là pour vous répondre. 02 31 44 48 44. Nous allons sur la côte, ou du moins pas très loin, la dernière sur mer, avec Louisette. Bonjour Louisette. Louisette.
2: Bonjour.
0: Oui.
3: Bonjour.
0: Nous
3: bonjour.
0: Écoutons.
2: Ben voilà, moi j'ai un problème, c'est avec mes framboisiers. Comment dire, hier matin quand je me suis levée, toutes mes framboises étaient blanches et toutes les feuilles étaient cramoisies.
3: Oui, alors ben, c'est typique d'un coup de chaud. C'est exactement ce que je disais, les plantes qui ont brûlé sur place, eh ben, votre framboisier, c'est ce qu'il a subi. Alors il va repartir, hein. Il va repartir du pied au moins ou sur les tiges. Il n'y a pas de souci, mais par contre, pour ce qui est abîmé, ben voilà, c'est des dégâts de la canicule.
2: On ne peut pas les manger, les framboises, parce que j'ai regardé sur Google et puis il me disait qu'on pouvait les manger.
3: ça ne va pas les rendre poisonnés.
2: Mais bon.
3: Il n'y a pas de souci.
2: Non, mais j'ai dégoûté, ils ont un goût de farine.
3: Bon, alors voilà, la réponse est là. Après, peut-être dans un gâteau ou autre, peut-être que avec un peu de sucre.
0: Oui, en mangeant des choses chaudes, pourquoi pas, peut-être que ça a de plus de goût.
3: Oui.
2: Non.
3: Il faut les laisser aux oiseaux.
2: Mais si on préférait les rouges que les blanches.
0: Oui, c'est ça, c'est si les oiseaux les mangent pas, c'est un bon indicateur quand même.
3: Oui, voilà.
2: D'accord.
0: Bon, Louisette, hein, c'est la vie, hein.
3: L'année prochaine.
0: Voilà.
3: Après, d'accord. Le framboisier, vous pouvez peut-être le mettre à mi-ombre, il doit être au soleil, là. S'il a subi autant.
2: Là, tout de suite, il est à l'ombre parce qu'il n'y a plus de soleil.
0: Voilà, c'est ça.
3: Oui, désolé pour vos framboisiers, mais il y a eu pas mal de dégâts, hein, on peut le voir sur les plantes qu'on n'a pas l'habitude.
0: Et vous n'êtes pas la seule, Louisette, hein, on vous rassure évidemment.
2: Ok.
0: Merci beaucoup.
2: Je vous remercie infiniment et je vous souhaite une bonne journée.
0: À vous aussi. Bon dimanche, Louisette, au revoir.
3: Au revoir.
0: 02 31 44 48 44, appelez-nous dès maintenant, c'est la dernière fois avant l'été, pour poser toutes vos questions à notre expert Martin. Julien Clerc, ce n'est rien, qui vous accompagne tout de suite.

0: Ce n'est rien, c'était Julien Clerc sur votre radio ici Normandie. 02 31 44 48 44 la dernière fois pour poser toutes vos questions. N'hésitez pas à nous appeler pour vos questions jardin, essentiellement après la canicule. Est-ce que vos plantes vont bien? On va essayer de répondre à toutes vos interrogations.
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0: écoutez Ici Normandie, Fever Dream, c'était Alex Warren.
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0: Dans le Calvados, c'est si une simple pièce de monnaie pouvait raconter l'an d'histoire. Jusqu'au 4 octobre, le musée de Normandie vous invite à découvrir le métal, raconte l'histoire. Exposition fascinante autour de monnaie, médailles et trésors numismatiques venus de Normandie, d'Europe et d'ailleurs. C'est un voyage à travers les siècles. Exposition d'ailleurs à faire en famille avec un mini livret, un jeu gratuit à remplir sur place, à retrouver au château de Caen. Info sur le site internet du musée de Normandie. Il célèbre la musique anglaise à travers 6 concerts d'exception, solistes renommés, ensembles prestigieux et lieux patrimoniaux du Perche qui se réunissent pour un voyage musical du 17e siècle à nos jours. Un rendez-vous incontournable pour les amoureux de musique classique dans un cadre unique au cœur de la Normandie. C'est à retrouver jusqu'au 7 juillet, les musicales de Mortagne et du Perche. Toutes les informations sur musicaldemortagne.fr.
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0: 02 31 44 48 44 pour poser toutes vos questions. Jardin, plantes d'intérieur, plantes d'extérieur, c'est le moment. Et après, il sera effectivement trop tard avant cet été. Et j'en rappelle d'ailleurs que vous pouvez suivre Martin qui peut aussi répondre sur les réseaux sociaux tout cet été. Martin et les jardins sur Instagram notamment. Aussi sur Facebook.
3: Oui, bah Martin Mélanger sur Facebook et Martin et les jardins sur Instagram. Et je répondrai à vos questions puisque manifestement ici on fera plus d'émissions de jardin.
0: Voilà, c'est la dernière émission avant le début de l'été. À Vire, dans le Calvados, nous sommes avec René. Bonjour René.
4: Oui, bonjour.
0: Votre question.
4: Bonjour. Alors, ma question, c'est que j'ai des plantes tomates qui sont dans la serre et qui mûrissent. Et le chapeau, il devient marron, hein, comme couleur de pourriture.
3: D'accord. Au niveau du pétiole, enfin, la tige qui raccroche la tomate.
4: Non, non, en haut de la tomate.
0: C'est la tomate qui devient marron?
3: En haut?
4: Oui, le chapeau de la tomate, si vous voulez.
3: Oui, alors l'endroit où la tomate est accrochée ou en dessous de la tomate?
4: Ah non, non, c'est pas où qu'elle est accrochée, c'est le dessus c'est de la tomate.
3: C'est plutôt le dessous, alors?
4: Le dessus.
0: C'est le fruit.
4: Oui, oui,
3: parce
4: fruit.
3: Qu'en fait, il y a deux possibilités. Alors, soit si c'est au niveau du dessus de la tomate, ça peut être les coups de chaud. Et là, dans ce cas-là, il faut plus aérer la serre. Si vous avez deux portes, que ça peut faire un courant d'air, il faut absolument ouvrir.
4: Et si c'est dessous, là, c'est ouvert, hein, mais peut-être que la chaleur a fait son...
3: Ouais. Vous avez deux portes sur la serre?
4: Non, il y a une porte et puis une ouverture au toit.
3: Oui, bah faut ouvrir les deux que ça ventile hein, quand il fait chaud comme ça. Parce que...
4: Oui, oui, bah c'est ce que j'ai fait, hein, mais et quand elles sont ouvertes, rien n'apparaît.
3: Oui, oui, bah c'est normal, ça arrive derrière. Et puis sinon, il y a une carence qui peut faire ça aussi. Je crois que c'est en magnésium. Si vous cultivez vos tomates tous les ans dans la même serre, aux mêmes endroits, il faut penser à vraiment enrichir le sol.
4: Ah oui, il faudrait mettre du magnésium.
3: Mettez des engrais.
4: Un engrais pour enrichir le sol, quoi.
3: Oui, il faut au moins mettre du fumier tous les ans parce que à planter les mêmes plantes aux mêmes endroits tous les ans, en fait, on appauvrit des mêmes éléments.
4: Ah oui, d'accord.
3: L'idéal, c'est de faire une rotation. Alors, je sais que dans une serre, c'est pas évident.
4: Ah non, c'est pas facile, non, non.
3: Et ouais. Donc, si vous avez possibilité d'enrichir pour cette année, ça va être compliqué, mais au moins en automne, vous mettez pas mal de choses dans votre serre à se décomposer, des feuilles mortes ou autres, et puis ça va tout seul enrichir.
4: D'accord.
3: Faut oui, pas laisser le sol
4: est appauvri, quoi, ça vient de ça.
3: Comment?
4: Ça vient que le sol est appauvri.
3: Bah, soit ça, soit à cause de la chaleur.
4: Oui, il y a ça, peut-être les deux.
3: Bah, il y a des. En fait, les deux en même temps, ça serait vraiment pas de bol, mais c'est. Sûrement l'une de ces deux possibilités. Et avec une photo, peut-être que ça serait plus facile, mais...
4: Bah, je peux vous envoyer une photo?
3: Bah, on peut, oui.
0: Bah, on va vous renvoyer à Sylvie directement et elle va vous donner toutes les modalités. Comme ça, si on a le temps d'y répondre avant la fin de l'émission, on vous donnera la réponse, René.
3: Oui, je jetterai un œil et puis dans ce cas-là, je vous redirai.
4: Oui, d'accord.
0: Merci, René, du côté de Vire, et bon dimanche à vous.
4: Merci, vous aussi.
5: Merci, au revoir.
3: Au revoir.
5: 02 31 44 48 44 sur votre radio ici Normandie. Vous pouvez nous appeler pour la dernière fois avant l'été sur vos questions. Jardin, plantes d'intérieur, plantes d'extérieur après la canicule. Qu'est-ce qu'il faut faire? Martin a évidemment toutes les réponses.
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5: 9h37 sur votre radio ici Normandie. Il fait encore chaud, mais les températures baissent et c'est plus agréable si vous allez à la plage et que vous êtes sur la route. On vous accompagne en musique avec France Gall, c'est Calypso. Merci de votre fidélité.

0: France Gall, Calypso.
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0: 02 31 44 48 44. Appelez-nous dès maintenant pour poser votre question à l'antenne. Après aujourd'hui, il sera trop tard. Nous allons à Grimbault. Alors, c'est pas très loin d'une forêt dans le Calvados. Hein. Il y a une comique qui s'appelle Grimbault avec Nicole. Bonjour Nicole.
3: Bonjour Maxime et Martin.
4: Bonjour.
3: Votre bonjour.
0: On vous écoute, oui. Oui, oui.
3: Pardon. Moi, je vous appelle pour mes hortensias et mes camélias. Ils ont pris un gros coup de chaud.
4: Ouais. Alors, il n'y a pas grand-chose à faire à part... vous les avez pas mal arrosés pendant le...
3: On les a arrosés, oui, mais malgré tout... c'est pas grand-chose.
4: Non. Et l'arrosage, plutôt le soir ou le matin.
3: Oui, c'est ce qu'on faisait, mais bon...
4: Oui, parce que en fait, les feuilles peuvent brûler, et si on arrose le feuillage alors qu'il y a du soleil, là, ça amplifie.
3: Oui.
4: Donc, vous avez fait ce qu'il fallait, ce que vous pouviez faire après.
3: Mais les camélias, ça reprendra. Je suis inquiète pour les camélias, parce que les camélias sont vraiment pas beaux. Hein.
4: Ils sont à l'ombre, les camélias, ou au soleil?
3: Ils sont à l'est, mais habituellement, ils sont bien. Hein, habituellement,
4: ils ont le soleil que le matin, c'est ça?
3: Que le matin.
4: Normalement, c'est bien. Alors là, on commençait la journée avec des grosses chaleurs et ça montait très très vite. Donc c'est comme s'ils étaient en plein soleil l'après-midi. Quoi.
3: Alors, un peu plus de 40. Hein.
4: Je sais, j'habite pas loin de Grimbault.
3: Ah oui.
4: Mais j'ai pas de camélia encore. Mais si j'en plante, je les mettrais bien à l'ombre.
3: Là, je crois qu'il y en a deux que j'avais déplacés, mais je vais les mettre un peu plus au nord.
4: Oui, si vous pouvez les mettre à l'ombre, en plus, dans les années à venir, je pense qu'il y aura de plus en plus ce genre de choses. Alors, soit le camélia va s'adapter et faire un feuillage un petit peu différent, soit ils vont souffrir d'année en année, puis ils vont finir par mourir à force.
3: Oui, on verra bien.
4: C'est pas une fois qu'ils vont mourir, je pense qu'ils repartiront. Là, il faut bien les arroser.
3: On continue de les arroser.
4: Oui, voilà.
3: Puis les hortensias, les fleurs, elles sont grillées, de toute façon. Hein, c'est fini.
4: Tout ce qui est brûlé, abîmé, pour cette année, ça va être moche jusqu'à la fin de l'année. Ça repartira.
3: Le feuillage n'est pas si bien que ça. Écoutez, je vous remercie.
0: Merci à vous. Bon dimanche. Au revoir, Nicole.
3: À vous aussi. Au revoir.
0: Au revoir. Une Nicole qui appelle une autre Nicole, cette fois-ci à Caen. Bonjour, Nicole.
5: Oui, bonjour.
0: Oui, on entend un peu votre radio derrière.
5: Voilà, ça y est, c'est fait.
0: Voilà,
5: bonjour à tous les deux. Voilà. Oui, alors ma question, c'est que j'ai un beau sympolia, mais un sympolia à grosses fleurs, des grosses feuilles.
0: Okay.
5: D'habitude, moi, j'ai vu des sympolias avec des petites feuilles. Mmh. Et là, c'est un sympolia avec des grosses feuilles. Et ce sympolia, tout au bord, il y a une petite bête que je ne vois pas qui ronge, qui mange les feuilles. Voilà mon problème.
4: Ça fait un petit peu de la dentelle sur les côtés.
5: Oui, c'est ça, oui.
4: Ouais, en fait, vous ne le voyez pas parce qu'il sort la nuit.
5: Ah, d'accord.
4: C'est un petit scarabée. Alors, vous avez l'adulte qui mange, qui grignote les feuilles la nuit, et vous avez les larves qui font pareil sur les racines. Et la façon de s'en débarrasser, c'est une lutte biologique des nématodes que vous mettez dans un arrosoir et vous arrosez le pied, et les nématodes vont venir parasiter les larves et les tuer.
5: Bon, alors ce produit.
4: Vous trouvez ça maintenant en jardinerie, vous demandez dans le rayon concerné, vous demandez au vendeur et...
5: Il n'y a pas quelque chose de plus simple
4: Non, il n'y a pas, à ma connaissance, il n'y a pas de
5: miracle. Ça,
4: Mais ça fonctionne très bien.
5: Du savon noir ou...
4: Non, en fait, vous n'arriverez pas à atteindre les larves qui sont au niveau des racines.
5: Ah, d'accord.
4: Et puis le savon noir...
5: Je change la terre ?
4: Comment ?
5: Je peux changer la terre au niveau des racines, pour le niveau des racines.
4: Ça va pas changer grand-chose. Je pense que les oturinques sont... il s'appelle l'oturinque, le petit scarabée. Je pense qu'ils sont un peu partout autour. Et c'est pas de changer juste la terre au niveau des racines qui va changer les choses. Il faut vraiment parasiter les larves. Et puis en fait... Le parasite, lui, va se multiplier jusqu'à ce que la population soit décimée.
5: Ah d'accord.
4: Voilà,
5: bon, je vais m'en occuper de la population.
4: Des nématodes, si vous voulez regarder, si vous pouvez, si vous voulez demander.
0: Nématodes.
4: Nématodes, oui.
5: Nématodes.
0: Voilà.
5: D'accord.
0: Merci beaucoup, Nicole, et bon dimanche.
5: Merci.
0: Au revoir.
5: Merci, bon dimanche à vous, au revoir.
0: 02-31-44-48-44, dernière chance pour nous appeler. Après, il sera trop tard pour toutes vos questions jardin avec notre expert Martin. On attend vos appels.
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0: Dernière fois que nous parlons de jardin avant l'été, nous allons à Saint-André-sur-Orne avec Sylvain. Bonjour Sylvain.
2: Bonjour les garçons.
0: Bonjour. Votre question.
2: Bonjour. Ma question, bah oui, j'avais une belle planche d'haricots verts là. Mmh. Et puis depuis un mois, il y a que certaines feuilles sur pratiquement tous les pieds sont brûlées aussi par le soleil, comme tout le monde pour aujourd'hui là. Mmh. Je voudrais savoir, alors mes haricots, ils sont en fleurs, il y en a quelques petits qui sont formés. Je voudrais savoir s'il y a quelque chose à faire, s'il faut mettre un produit ou s'il faut arroser plus. Mmh. Moi, j'arrose le matin de bonne heure ou très tard le soir quand il n'y a plus de soleil, mais ça n'a rien changé. C'est la première fois que ça m'arrive.
3: Martin. Oui, bah il a fait beaucoup trop chaud, donc en fait vous pouviez rien faire.
2: Hein, à part oui, c'est dur à prendre un coton d'air. D'habitude ça marche bien, mais j'ai vu dans un livre que ça a du mal à supporter le soleil les haricots verts.
3: Oui, bah alors c'est ce que j'allais vous dire. À l'avenir, vous pouvez les mettre au moins à mi-ombre, s'ils aient le soleil que le matin, s'il y a possibilité, parce qu'il y a autant il y a plein de légumes qui ont besoin de plein soleil, les haricots non.
2: J'ai vu, c'est le soleil en fin d'après-midi.
3: Bah, c'est le pire, hein, mais si vous pouvez mettre le soleil que le matin, ça serait idéal.
2: D'accord.
3: Et là, il n'y a pas grand-chose à faire, ça va repousser.
4: Il n'y a pas un bouton on-off sur le soleil.
2: Mais comment dire, je vais avoir des haricots quand même.
3: Comment ?
2: Est-ce que je vais avoir des haricots quand même ?
3: Ah oui, je pense, à moins qu'on ait des grosses vagues de chaleur comme ça tous les 15 jours. Où là,
2: oh
3: ça bah va
2: non, non merci, on a donné.
3: Non, ils devraient se refaire.
4: Voilà, c'est ouais, bien, Saint-André-sur-Orne. Merci pour votre question.
2: Merci, au revoir, bonne journée.
4: Claudine, amie-toi à Saint-Pierre-en-Auge. Bonjour, ça va, Claudine.
5: Bonjour Maxime. Alors en fait, j'appelais pour avoir un conseil parce que j'ai mis dans un bidon d'eau plein de vis, de clous à rouiller parce que je sais que certaines plantes manquent de fer et j'avais entendu sur Normandie qu'on pouvait utiliser cette solution, mais je ne sais pas s'il faut l'utiliser pure ou s'il faut la diluer et quelles sont les plantes qui en auraient le plus besoin.
3: Les clous rouillés ou autres, en fait, ça, c'est pas du fer qui est assimilable par les plantes, donc ça va servir à rien. Vous pouvez arroser ce que vous voulez avec.
5: Voilà. Ah bon, d'accord. Je pensais que ça allait leur apporter un peu de fer. Bon.
3: Non, en fait, malheureusement, c'est pas aussi simple que ça. Les ions de fer qui sont assimilables par les plantes sont pas réalisables comme ça en faisant rouiller des choses dans l'eau.
4: Merci beaucoup.
3: C'est une fausse croyance. Hein.
4: Merci beaucoup, Claudine à Saint-Pierre-en-Auge, du côté de Mitois. Merci beaucoup, Martin, de nous avoir accompagnés toute cette saison.
3: Eh bien, avec plaisir.
4: Voilà, pour vous retrouver sur les réseaux sociaux.
3: Oui, voilà. Donc, vous pouvez venir poser vos questions sur les réseaux sociaux.
4: Martin et les Jardins sur Instagram, Martin Bélanger sur Facebook, si vous avez des questions, évidemment, pour tout cet été.
3: Voilà.
4: Eh bien, merci beaucoup et bel été à vous.
3: Merci, au revoir.
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0: I'm Not In Love, c'était Ten Sissi. Histoire et patrimoine comme tous les dimanches entre 10h et 11h avec Richard Domi. Bonjour.
1: Maxime, bonjour.
0: Alors, quel est le menu pour ce matin?
1: Maxime, si je vous parle du varou, des gobelins ou encore de la bête de camp qui a fait des ravages au XVIIe siècle, oui, ce matin, dans Histoire et patrimoine, on s'intéresse aux monstres et aux légendes de Normandie avec mon invité Stéphane William Gondouin, auteur et historien.
0: Eh bien, tout à l'heure, Richard.
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0: Sur votre radio locale, ici Normandie, il est 10h. Le journal présenté par Paul Floroquin. Bonjour Paul.
3: Bonjour.
0: La carte des vigilances en Normandie qui est complètement verte.
3: Enfin Maxime, enfin, j'espère que vous avez bien dormi, mieux dormi en tout cas que le reste de la semaine.
0: C'est sûr.
3: Pas d'alerte canicule, les températures ne devraient pas dépasser les 26 degrés dans le Calvados et l'Orne aujourd'hui. Mais attention, même s'il fait plus frais, les conséquences sont toujours très lourdes pour les hôpitaux de l'Orne. Les centres d'Alençon et d'Argentan ont par exemple l'autorisation de décaler certaines opérations pour soulager les effectifs. Et les accès aux urgences sont soumis à l'autorisation du SAMU. Grâce à ces températures plus douces, la préfecture du Calvados lève sa restriction sur les moissons. Depuis hier après-midi, les agriculteurs peuvent de nouveau effectuer leur récolte entre 14 et 18 heures après plusieurs jours d'interdiction à cause de la chaleur. Alors la préfecture appelle tout de même à la vigilance. Les agriculteurs sont invités à se munir de matériel pour éteindre très rapidement les départs de feu. Et puisqu'on parle moisson, Maxime, à Caen, quand ce n'est pas la canicule, ce sont les travaux du tram qui pourraient empêcher les agriculteurs de travailler. Selon la FDSEA, principal syndicat agricole, plusieurs dizaines d'exploitants traversent la ville chaque été à bord de leur moissonneuse batteuse pour aller d'un champ à l'autre. Mais avec les travaux, les rues sont devenues trop étroites. Le syndicat a réclamé une autorisation pour passer par le périphérique. Mais pas besoin pour cet été, Martin Cotta, quand la maire et la FDSEA ont su trouver une solution temporaire.
4: Et cette solution, c'est tout simplement une déviation dans les rues de Caen. Pour éviter les zones sensibles des travaux, la cinquantaine d'agriculteurs concernés devra faire quelques détours en ville. Xavier Hay, président de la FDSEA du Calvados.
5: Le tracé habituel, c'était par le boulevard du Noy, mais là, il y a trop de travaux pour qu'on puisse aménager. Donc, quand la maire propose un trajet par Bretteville-sur-Audon, direction Carpiquet, là, à travers les nouveaux quartiers, là, nous garantissent qu'ils vont pouvoir élargir pour qu'on puisse passer à une moissonneuse batteuse de 4,50 m maximum.
4: Car c'était toute la problématique. Les moissonneuses batteuses sont beaucoup plus larges que la largeur prévue pour les voiries. Mais quand la maire a fait un effort, selon Martin Auden, maître d'ouvrage des travaux d'extension du réseau.
6: Donc on va être amené à déplacer ce qu'on appelle certaines émergences. C'est des feux notamment au niveau du boulevard des Baladas, au niveau du boulevard Guillou. Donc on travaille ces jours-ci à passer les consignes aux entreprises de travaux qui gèrent le balisage pour bien laisser la largeur suffisante.
4: Cette solution n'est cependant que temporaire, prévient Martin Auden.
6: À partir de 2027, on va rentrer dans des travaux plus lourds d'aménagement urbain et de réalisation de la plateforme tramway, ce qui nous laisse beaucoup moins de latitude pour adapter le chantier.
4: Il sera donc quasiment obligatoire de passer par le périphérique dans les années qui viennent, selon la FDSEA.
3: Et le syndicat s'engage d'ailleurs à mettre en place un système de voitures balais pour la sécurité des automobilistes.
0: Les pompiers mobilisés pour plusieurs incendies hier soir.
3: Le premier est toujours en cours dans l'Orne, à Belou-en-Oulme, près de Flers. Depuis 20h, plus de 3 hectares de culture d'orge sont en train de brûler. Le second a eu lieu à Perrier-en-Auge, près de Cabourg. Un immense hangar agricole s'est enflammé vers 17h. Et puis le dernier concerne un feu de poteau électrique à Villers-Canivet dans le Calvados, touché par la foudre vers 23h. Un jeune homme de 23 ans a été transporté à l'hôpital de Falaise après avoir été électrisé par la décharge. 126 personnes sont privées d'électricité jusqu'à 14h.
0: Et puisqu'il fait moins chaud, direction la plage, avec justement des eaux qui sont très propre.
3: Enjeu essentiel pour la communauté de communes Cœur Côte Fleurie. Chaque été, sa population passe de 21 000 à 120 000 habitants et sans plage, pas de tourisme. Donc pour limiter les pollutions de l'eau, plusieurs mesures ont été prises par la collectivité. Par exemple, tous les logements des particuliers doivent désormais savoir séparer les eaux usées des eaux de pluie. Les restaurateurs doivent vérifier leur canalisation. La directrice du service cycle de l'eau de la communauté de communes, Mathilde Berthaud.
7: C'est des mesures qui ont été mises en place dès la fin 2025, après un constat sur la saison 2025, c'est qu'il y a encore trop de mauvais raccordements qui sont faits chez les particuliers et aussi chez les professionnels. Et donc là, il s'agit d'inciter, voire obliger, les personnes à faire des raccordements qui sont légaux, c'est-à-dire bien se raccorder au réseau d'assainissement d'eau usée quand c'est des rejets d'eau usée et se raccorder au réseau d'eau pluviale quand il s'agit de la collecte des eaux pluviales. Et aussi d'inciter et d'obliger les restaurateurs à installer des bacs à graisse dans leur cuisine pour éviter d'engorger le réseau de pollution liée à leur activité de restaurateur. Si la collectivité investit, fait des travaux, si derrière le particulier ne sait pas ce qu'il a à faire et renvoie des eaux usées par exemple directement dans le milieu naturel, et ben on est démunis et tout ce qu'on a mis en place, c'est pas que ça sert à rien parce que ça va servir sur une grande majorité du territoire, mais on a toujours des poches de pollution qui vont arriver.
3: Et tous les détails de ces mesures sont à retrouver sur notre site ici.fr.
0: La fan zone de l'hippodrome de Caen va devenir payante au beau milieu de la Coupe du Monde.
3: Et oui, c'est le média éloquent, organisateur de l'événement, qui l'explique sur Instagram. Chaque soirée coûte des dizaines de milliers d'euros avec l'écran géant, le service de sécurité et le matériel de location. Nous ne parvenons pas à l'équilibre financier, peut-on lire sur leur publication. Éloquent annonce donc que l'entrée de la fan zone coûtera 2 euros. Sans ça, elle sera obligée de fermer pour le match face à la Suède mardi soir.
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3: Maxime, il fait moins chaud que ces derniers jours et c'est bien plus respirable.
0: C'est largement plus respirable, le soleil bien présent toute la journée, quelques nuages discrets dans l'Orne en début de journée, des nuages apportant des gouttes en fin de journée, possiblement sur Falaise et la Suisse normande.
3: Côté température, on attend entre 21 et 26 degrés pour les maximales.
0: Pour le Calvados, 22 en Fleur-Cabourg, 24 à Villers, Bocage et Bayeux, 25 à Caen, 26 à Falaise, Saint-Pierre-sur-Desvilliers, Urbeck, dans l'Orne, 24 à Flers, Carouge et Juvigny-sous-Andenne, 26 à Argentan et Alençon, et dans le Sud-Manche, 21 à Vranches, 24 à Sourdeval, 25 du côté de Pontorson et Saint-Hilaire-du-Harcouët.
3: Demain, le soleil continuera de nous accompagner.
0: Un soleil qui brille du matin jusqu'au soir sur l'ensemble des départements, quelques nuages, tout au plus des températures de 20 à 23 degrés dans le Calvados, jusqu'à 24 dans le Pays d'Auge. C'est plus chaud dans l'Orne, 22 dans le Bocage Journée et jusqu'à 25 à 27 degrés partout ailleurs. A tout à l'heure, Paul, pour
3: à
0: le journal de midi. Normandie qui vous informe pendant les travaux du tramway, qui l'adapte d'ailleurs, Twisto adapte son réseau de bus dans l'agglomération Canet, des itinéraires de bus ajustés pour contourner les zones de travaux impactées, notamment dans le centre-ville, quartier Beaulieu, La Haye-Vigny, Saint-Ouen, Chemin Vert, Saint-Paul et Saint-Côté. Des agents Twisto sur le terrain disponibles pour guider les voyageurs, une signalétique spécifique pour orienter les arrêts de report, toutes les informations et modifications sur ici.fr.
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0: Richard est en train de s'installer et on vous accompagne en musique toujours avec Zazie et son titre Zen.

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2: Cette semaine dans Histoire et Patrimoine, une émission spéciale Créatures et Légendes en Normandie. Alors vous le savez, votre radio ici, elle vous propose depuis quelques semaines des podcasts sur les créatures fantastiques, les contes, les légendes partout en France. Ces podcasts s'appellent Les Maléfiques. Ils sont destinés aux petits comme aux grands. Ça fait pas vraiment peur, c'est surtout très drôle. C'est raconté par Willy Rovelli. Et si vous les avez déjà écoutés ces podcasts, eh bien sachez que mercredi prochain, le 1er juillet, 7 nouveaux épisodes seront disponibles sur ici.fr et sur l'application ici. Mais ce matin, on s'intéresse aux créatures et légendes ici, chez nous, en Normandie. Et j'ai le plaisir d'accueillir Stéphane William Gondouin, auteur, historien. Bonjour Stéphane.
3: Bonjour Richard, bonjour à tous les auditeurs.
2: Vous avez notamment écrit « 100 clés d'histoire et légendes en Normandie », c'est aux éditions des Falaises. Et puis « La Normandie des monstres », c'est chez OREP. Alors déjà Stéphane, dites-nous, la Normandie, c'est une région particulièrement mystérieuse. Est-ce qu'on a beaucoup de légendes qui ont circulé par chez nous ?
3: Oh oui, oui, oui, on a vraiment plein de légendes. On a souvent tendance en Normandie à faire des complexes par rapport à la Bretagne. On imagine qu'il y a une matière légendaire beaucoup plus importante, mais en fait, non, pas du tout. On a chez nous une riche matière légendaire. Pour moi, les légendes, c'est souvent une façon poétique d'expliquer des choses qu'à une certaine époque, on n'était pas capable d'expliquer scientifiquement. Donc, oui, oui, on a beaucoup, beaucoup, beaucoup de légendes en Normandie qui sont toutes passionnantes.
2: Alors, on va peut-être commencer par celle-ci, le Varou. Alors, le Varou, je me trompe pas, c'est comme une espèce de loup-garou un petit peu, c'est ça ?
3: Exactement, c'est notre loup-garou.

0: temps, ce pauvre varou et le passe à tabac. À chaque carrefour, il y a le droit. Et donc, en fait, notre varou à nous, c'est un loup-garou, mais c'est un loup-garou qui n'a même pas le temps d'être méchant tellement il est puni. Il est puni parce qu'il a commis des fautes, parce que il doit changer sa peau humaine pour la transformer en loup et courir toute la nuit dans les buissons, comme je l'ai dit. Alors souvent, quand il se réveille le matin et qu'il a fini de courir le varou, il est tout écorché, le malheureux, il saigne de partout, et la nuit suivante, il est obligé de recommencer.
1: Et ça va durer combien de temps? Ça, vous avez dit à partir du 12e siècle, hein, c'est ça, Stéphane?
0: Oui, la première mention que l'on a, c'est au 12e siècle. Alors des varous, on en entend parler jusqu'au 19e siècle. Malheureusement, la modernité a un peu tendance à tuer les légendes, donc des varous en Normandie. Alors personnellement, je n'en ai jamais croisé.
1: Moi non plus.
0: C'est une tradition qui se perd, mais c'était une façon en fait de faire la morale dans les églises en disant, attention, hein, ne soyez pas de mauvais garçons ou de mauvaises femmes, puisqu'on a aussi des femmes varous, parce que vous pouvez vous retrouver comme ça, contraint d'aller courir la nuit, tabassé par le diable. Bref, il y avait de quoi en chair décourager dans l'église, au sermon du dimanche, les malheureux de commettre des fautes.
1: Et ça pouvait se trouver un peu partout en Normandie. Hein.
0: Exactement, le varou, on le trouve absolument partout en Normandie, on le trouve dans l'Eure, dans le Calvados, dans l'Eure, enfin dans tous nos départements normands. Dans chacun d'entre eux, il y a au moins une légende, c'est vraiment quelque chose de propre à la Normandie. Alors le loup-garou n'est pas propre à la Normandie, puisque des loups-garous, on en a partout, des histoires de loups-garous, mais le varou tel qu'il est défini en Normandie, c'est-à-dire cette pauvre créature qui est en fait punie, qui est victime de ses propres méfaits, mais aussi d'une certaine malédiction, c'est typiquement normand.
1: Mmh. On va évoquer pas mal d'histoires, de légendes, de monstres ensemble, Stéphane, mais comment ces histoires, elles ont traversé les années? Parce que, est-ce qu'elles étaient plutôt utilisées pour entretenir le mystère, pour se faire peur, ou alors ça faisait vraiment partie du patrimoine?
0: Alors c'est très très compliqué toujours de revenir aux sources d'une légende. Là, dans le cas du varou, on a la chance d'avoir ce texte de Marie de France qui nous en parle dès le 12e siècle. Mais savoir d'où naît telle légende, à quelle époque elle naît et quel élément elle veut expliquer aussi, parce que, comme je l'ai dit au départ, la légende c'est souvent une façon poétique de répondre à une interrogation que l'on n'est pas capable de résoudre par des raisonnements scientifiques. Donc c'est souvent extrêmement difficile. Il y a à la fois une transmission orale, c'est-à-dire ce sont des histoires qu'on se raconte à la veillée, on écoute la grand-mère en attendant que le pot-au-feu soit prêt à mettre sur la table. Donc ce sont des histoires qui se racontent aussi, un peu comme faisaient les Vikings, puisque les Vikings écrivent très peu jusqu'au 12e, 13e siècle, toute la transmission justement de cette matière légendaire, elle se fait oralement.
1: Alors vous nous avez présenté, Stéphane, le varou. On va se retrouver dans quelques instants. On va continuer d'aborder ces monstres, ces légendes chez nous en Normandie. Il sera question d'un dragon. A tout de suite.
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2: Ce matin, on se plonge dans les légendes de Normandie avec mon invité Stéphane William Gondouin. Stéphane, place maintenant un dragon et puis le fameux Saint-Vigor.
3: Oui, Saint-Vigor. Alors Saint-Vigor qui sera un des tout premiers évêques de Bayeux. Il y en a de plus anciens, mais sur lesquels on ne sait très très peu de choses. Et donc Vigor, eh bien, on a un récit de sa vie qui est relativement ancien. Et donc parmi les hauts faits qu'on lui attribue, eh bien, il aurait triomphé dans des conditions assez particulières d'un dragon. Mais d'un vrai, hein, pas un dragon à la sauvette, pas un dragon gentil comme on peut les voir dans certains dessins animés de grandes firmes américaines. C'est vraiment un méchant dragon, un dragon qui... Voilà, qui commet tous les méfaits possibles et imaginables.
2: Alors Stéphane, c'était un méchant dragon. Qu'est-ce qu'il faisait de si méchant, ce dragon ?
3: Eh bien, il avait une mauvaise habitude qui était de dévorer tout ce qui passait à sa portée. Hein, imaginez quand même, un animal assez terrifiant, eh bien, vous passez tranquillement votre chemin et boum, vous vous faites tomber dessus par une énorme créature et qui vous dévore tout vif. Il y a quand même de quoi frémir. Et donc, ça se passe sur le domaine d'un propriétaire terrien qui se trouve à Cerisy-la-Forêt. Alors, Cerisy-la-Forêt, on est on est dans la Manche, mais on est à la limite du Calvados, et puis Saint-Vigor deviendra un évêque de Bayeux. Alors, ça, c'est une légende qu'on retrouve assez régulièrement, en fait. Donc ce personnage, le propriétaire du terrain où sévit le dragon, eh bien décide d'aller voir notre Vigor en lui disant, j'arrive pas à m'en débarrasser, est-ce que tu pourrais pas faire quelque chose? Et là, évidemment, miracle, Vigor se présente sur place, il arrive devant le dragon qui est vociférant, tonitruant, qui crache du feu, évidemment,
2: c'est un dragon. Il était grand, j'imagine, ce dragon.
3: oui, alors je ne l'ai pas connu personnellement, mais oui, on imagine que ça devait être quand même un sacré morceau. Eh bien, ce dragon vient vers notre Vigor et Vigor, d'un signe de croix, soumet la bête. Et la voilà qui se couche comme un caniche. Hein. C'est un gros caniche, mais vous imaginez un caniche. Et donc, il se couche littéralement sur Vigor, enfin au pied de Vigor. Vigor lui passe autour du cou son étole. Alors, l'étole, c'est l'écharpe sacerdotale que reçoivent les évêques ou éventuellement les abbés, une fois qu'ils ont été ordonnés, ou les prêtres, une fois qu'ils ont été ordonnés. Et tel un petit chien en laisse, l'étole au cou, Vigor, ou plus exactement son compagnon, c'est aussi quelque chose qu'on retrouve régulièrement dans les légendes, ce n'est pas toujours le saint lui-même qui emmène le dragon, mais c'est parfois quelqu'un qui l'a accompagné. Et bien tel un dragon en laisse, il l'emmène dans un endroit où il l'oblige à se noyer. Alors tantôt une version de la légende c'est se noyer dans la mer, des fois on l'enferme sous une pierre, qui devient une sorte de pierre au dragon. Et c'est quelque chose qu'on retrouve extrêmement souvent. On appelle ça des saints sauroctones. Sauroctone, c'est un mot qui fait un peu savant, mais en fait, ça signifie qui triomphe, qui tue des serpents. Donc, des saints sauroctones, il y en a énormément. On en a beaucoup en Normandie. On a par exemple, on a Saint Vigor, on a Saint Samson, on a Saint Nicaise de Rouen, on a Saint Romain de Rouen également. Tout ça, ce sont ce qu'on appelle des saints sauroctones. Et en fait, ce qui est l'explication la plus probable de ce type de légende, qu'on retrouve en filigrane partout, mais vraiment partout en Europe occidentale. Eh bien, c'est tout simplement une allégorie du triomphe du christianisme sur le paganisme. C'est-à-dire qu'un évêque chrétien arrive, triomphe d'une créature qui symbolise les croyances païennes, et triomphe d'elle et les éradique, les supprime à jamais. Et d'ailleurs, à Bayeux, on a un autre évêque de Bayeux qui fait à peu près exactement la même chose, on va retrouver encore une grosse bête. Eh bien, c'est Saint-Loup qui fait la même chose avec un loup monstrueux juste en dessous de Bayeux, et qui procède exactement de la même façon. Donc, un loup dévorant qui mange tous les gens qui passent à sa portée, et puis, de la même façon, on va venir le trouver, lui dire, écoute, tu peux pas faire quelque chose pour nous. Il va arriver, il va faire le signe de la croix devant la bête, qui va se coucher devant lui, il va l'emmener, l'étole au cou, se jeter dans une rivière des environs.
2: C'est un copier-coller.
3: C'est du copier-coller, mais c'est cette légende-là, je pourrais vous la raconter sous 50 formes différentes. On la retrouve même, on va aller faire un petit tour en Provence, à Tarascon, Tarasque avec Sainte-Marthe, c'est exactement la même légende.
2: Ça, c'est quand même rigolo, ça. Mais c'était quasiment des magiciens, en fait. Réussir à dompter comme ça un dragon, c'est pas donné à tout le monde.
3: Hein. Alors, oui, effectivement, et puis il faut marquer le bon peuple, il faut leur prouver que la religion chrétienne, eh bien, c'est quelque chose de fondamental et que tout le monde va devoir y tenir. Et pour cela, on a besoin que bien ces saints personnages réalisent des miracles. Le triomphe sur les dragons ou quelque autre créature que ce soit monstrueuse, eh bien, ça fait partie de ces miracles. Mais il y en a d'autres, des paralytiques qui remarchent, des aveugles qui revoient, et puis même des morts qui sont ressuscités. Donc ça fait partie des miracles de ce que l'on trouve dans ce qu'on appelle les hagiographies, c'est-à-dire les récits qui racontent la vie des saints des premiers temps de l'Église.
2: Mmh. Eux aussi, Stéphane, font partie de ces légendes, de ces créatures en Normandie, les gobelins. On va en parler dans quelques instants, les gobelins. Restez bien avec nous.
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2: Dans Histoire et patrimoine, place au mystère, place au frisson ce matin. Mon invité Stéphane William Gondouin, auteur et historien, nous raconte quelques histoires de créatures, quelques légendes en Normandie. On aborde maintenant, Stéphane, un lutin particulier, c'est le gobelin.
3: Exactement. Alors là, celui-là, il n'appartient qu'à nous autres Normands. Il n'existe qu'en Normandie. Il n'existe que dans nos 5 départements. On ne le trouve nulle part ailleurs. Alors le gobelin, on a tendance parfois à le comparer un peu au korrigan des légendes bretons. Je disais tout à l'heure en introduction qu'on avait un peu un complexe, nous autres en Normandie, par rapport aux bretons. Et ben non, les bretons, ils ont le korrigan. Alors le korrigan, il n'est pas très sympa parce qu'il vole des enfants. Alors que le gobelin, c'est pas du tout ça. Donc le gobelin, on s'imagine une petite créature, hein, toute petite, peut-être pour plus grosse qu'un doigt, ou pour certains, les plus grand, enfin bon, vraiment des petites créatures, et qui ont des tas de pouvoirs, alors qui sont parfois malicieux, ils adorent jouer des tours, ils sont capables de se transformer en diverses créatures, on a même un verbe en langue normande, non pas toi diront certains, qui est se goubliner, c'est-à-dire se métamorphoser, ouais. Et ils ont la possibilité de se transformer en toutes sortes de créatures. Alors on va commencer par le côté le moins sympa, nos gobelins ce sont des farceurs, il y a quelque chose qu'ils adorent par-dessus tout, c'est de se transformer en cheval, et de se présenter devant un paysan et voilà, d'être très sympa, hein. Vous imaginez un cheval qui vient vers vous, ouais. qui se tourne un peu dans tous les sens, ouais. Qui vous fait signe de presque de monter sur son dos.
2: Jusque là tout va bien,
3: mais c'est là que ça se gâte, c'est si vous montez sur son dos, parce que le gobelin, il a une grande passion, c'est d'emmener son malheureux cavalier dans une espèce de sarabande infernale, de le faire trotter et remuer dans tous les sens. Vous voyez un rodéo aux États-Unis, bah, c'est exactement ça, hein. Donc vous imaginez nos cow-boys grimper alors tantôt sur des taureaux, tantôt sur des chevaux, et bah, c'est exactement la même chose. Et alors le grand plaisir du gobelin, c'est de freiner au dernier moment devant une mare, de façon à projeter son malheureux cavalier dans la mare. Donc, c'est pour ça qu'on a pas mal d'endroits en Normandie où on trouve des mares aux gobelins. C'est lié à ce petit personnage-là.
2: Bon, ça reste des farces assez...
3: il est correct bon encore, hein. Notre gobelin, parce qu'il est vraiment, sinon, il peut être vraiment très très sympa. Il peut exaucer des vœux, si on a de l'ouvrage à faire, je sais pas, un tricot que l'on veut terminer pour la nuit, si vous êtes bien gentil avec le gobelin, devant un rocher aux gobelins, alors en général, c'était d'anciens menhirs ou d'anciens dolmen ou des choses comme ça, vous leur laissez le travail avec une petite coupe de lait à côté, et alors là le gobelin il adore ça, et en général il vous finit le tricot dans la nuit.
2: C'est génial, quand même. Il est quand même hyper agréable ce gobelin.
3: Ouais, il est super sympa, mais des fois même il rentre à l'intérieur des maisons, et là si vous le traitez bien, et c'est pareil, il va rendre des tas de services. Alors contrairement à ce satané korrigan breton, vous allez dire décidément que je l'ai en grippe, enfin il est vraiment pas sympa, notre gobelin, lui par contre, on va pouvoir lui confier la garde des enfants. Il va s'en occuper, il adore tout particulièrement les tout-petits, il veille sur eux, il est vraiment bénéfique. Et ce gobelin, alors, la première fois qu'on en entend parler, c'est à la fin du XIe siècle, début du XIIe plus exactement, un moine de l'abbaye de Saint-Évroult-Douche, qui s'appelle Orderic Vital. À Saint-Évroult-Douche, on est dans l'Orne. Mmh. Pour resituer, on est quelque part autour de Gassé, la ville de Gassé. Ouais. C'est le premier à nous en parler. Alors par contre, il nous raconte une histoire qui censée s'être déroulée environ 1000 ans auparavant, qui concernait un certain Saint-Aurin, qui était évêque d'Évreux, où là par contre le gobelin est décrit comme pas du tout sympa, une espèce de monstre qui se métamorphose, toujours cette histoire de métamorphose, mais c'est aussi un diable. Ça c'est la première mention que l'on a véritablement du gobelin. Mais dans la croyance populaire, il devient vraiment quelqu'un de bénéfique, de sympathique, un espèce de petit esprit de la nature qui est agréable à fréquenter, qui ne perturbe pas forcément la vie des hommes, sauf quand il a envie de jouer des tours. Un personnage vraiment sympa.
2: En tout cas, il n'a jamais vraiment fait beaucoup de mal à quelqu'un,
3: hormis ses petites blagues. Oui. Ses petites blagues. Alors oui, il peut vous jouer des tours si vous le traitez mal, si vous vous moquez de lui. Alors ça, il a horreur de ça, le gobelin, c'est qu'on se moque de lui. Mais si vous le traitez bien, lui, en retour, vous donnera plein d'affection. Bon, c'est mieux qu'un caniche.
2: Il a du caractère, ce gobelin, en tout cas. 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
2: Merci Willy. Et nous, ce matin, on s'intéresse aux légendes, ici en Normandie, avec Stéphane William Gondouin. On continue d'en discuter dans quelques instants.
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1: 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Est-ce que vous connaissez les légendes et les mystères de Normandie ? Ce matin, Stéphane William Gondouin nous raconte quelques histoires qui nous emmènent un peu partout dans la région. On va maintenant partir à la découverte de quelque chose que je ne connais pas, moi Stéphane. C'est la Ménilquin. Qu'est-ce que c'est que ça ?
2: Ah, alors la tremblée mortelle. On est bien loin du sympathique Goublin, c'est moi qui vous le dis. Hein. Donc, en fait, il s'agit, dans les mythologies du nord de l'Europe, pour expliquer les orages, on disait eh bien, que c'était une procession de guerriers qui traversaient le ciel. Les Vikings, notamment, pensaient qu'il s'agissait de Thor et d'Odin qui galopaient sur leur... voilà, alors l'un sur Sleipnir, son cheval à huit pattes, l'autre sur son char tiré par des boucs, en lançant la foudre, voilà, et c'était une façon d'expliquer les orages. Donc c'est quelque chose qu'on retrouve dans tout le folklore, dans toute la matière légendaire de l'Europe du Nord. Mais cette Ménilquin, eh bien, normande, on la retrouve dès le XIIe siècle. Elle est, là encore, comme je l'avais dit tout à l'heure à propos de notre Goublin, elle apparaît sous la plume d'Ordoric Vital, donc ce moine de Saint-Évroudouge dans l'Orne. Il raconte l'histoire d'un malheureux prêtre, prêtre de la cure de Saint Aubin Bonneval dans l'Orne, qui rentrait chez lui, enfin dans sa paroisse, tranquillement, et puis tout d'un coup il entend un énorme vacarme, il entend un bruit, il imagine que c'est un grand seigneur des environs, le terrible Robert de Bellême. Alors c'est vraiment, vous imaginez ces seigneurs pillards de la féodalité que l'on imagine, un peu l'image d'Épinal du seigneur pillard bandit, voilà, donc il imagine que c'est Robert de Bellême qui rentre avec ses soldats, et puis pas du tout. Il découvre une procession fantomatique emmenée par un personnage extrêmement inquiétant avec des chevaux immenses, des personnages ternes. Et derrière, eh bien, il aperçoit toute une cohorte de malheureux qui sont maltraités par des démons. Voilà, le pauvre curé est absolument tremblant. Il essaye quand même d'attraper un cheval, mais mal lui en prend. Aussitôt, deux énormes guerriers se présentent devant lui et lui expliquent, eh bien, ce à quoi il assiste. Et ce à quoi il assiste, eh bien, c'est au passage de la Ménilquin. Alors on dit aussi la Ménilquin. Et puis il y en a aussi qui ne prononcent pas le S, donc ils disent la Ménilquin. Moi j'aime bien dire, voilà. C'est sympa de le dire, donc voilà, je le dis. Eh bien, on y trouve en fait des mauvais garçons, des mauvaises filles, des gens qui ont pêché pendant toute leur vie et qui sont ainsi condamnés à errer sous forme de damnés dans les campagnes de Normandie. Donc on trouve toutes sortes de châtiments. Bon, je ne vais pas rentrer dans tous les détails parce que certains châtiments sont assez... voilà, donc les dames à qui on reprocherait une mauvaise vie, eh bien, chevauchent des chevaux avec des selles cloutées. Donc vous imaginez l'inconfort de la chose.
1: C'est même douloureux, je dirais.
2: Oui, ça doit être très douloureux. Moi, personnellement, je n'ai jamais pratiqué l'équitation. Alors je pense que déjà, ça doit faire... voilà, ça ne doit pas être tous les jours facile. Mais dans ces conditions-là, c'est encore pire.
1: Non.
2: Et donc, tous ces gens-là donc, sont des gens qui ont eh bien, eu une mauvaise vie et qui sont ainsi condamnés sous la conduite du nommé Ménilquin ou Elquin, donc selon les versions, eh bien, à hanter comme ça les campagnes normandes.
1: Alors vous, Stéphane, qui avez œuvré là autour de toutes ces histoires, de légendes, qu'est-ce qui fait selon vous qu'on continue à s'y intéresser, qu'on est toujours aussi émerveillé en lisant ou en écoutant ces histoires ?
2: Ben, écoutez, je pense que même si la modernité a tué beaucoup de choses, elle en a aussi ressuscité d'autres. On parlait tout à l'heure du Goublin. Le Goublin, eh bien, c'est tout simplement le gobelin que l'on retrouve chez notre ami Tolkien.
1: Ouais.
2: Voilà. Alors, il est devenu évidemment une créature bien moins sympathique sous la plume de Tolkien, mais Tolkien s'est beaucoup inspiré de mythologie, et notamment de mythologie nordique. Et puis, il y a un côté rêverie qui nous permet de nous échapper bien au quotidien qui est le nôtre, qui est quand même hyper civilisé.
1: C'est vrai que ça fait du bien. On va se retrouver dans quelques instants, Stéphane, pour la dernière partie de notre émission, avec une bête pas très gentille. Hein. C'est la bête de Caen.
2: Ouais, pas sympa du tout.
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1: Dernière partie d'Histoire et patrimoine autour des contes et légendes en Normandie avec Stéphane William Gondouin. Stéphane, on va aller faire un petit tour au sud de Caen.
5: Exactement, plus précisément du côté de la forêt de Cinglé. Mmh. Imaginez-vous, en 1632, la France de Louis XIII, hein, tout va pour le mieux dans le meilleur des mondes, enfin bon, bref, pas si bien que ça. Et voilà que, eh bien, paraît un exemplaire de la Gazette. Alors la Gazette, qu'est-ce que c'est ? C'est un journal qui a été créé peu avant, l'année précédente, par Théophraste Renaudot. C'est le premier journal, en fait, de l'histoire de France. Hein. Et dedans, eh bien, qu'est-ce qu'on y trouve ? On y trouve qu'il y a une bête qui mange beaucoup de monde du côté de Caen. Bref, c'est la bête du Gévaudan en Normandie. Vous imaginez la plaine de Caen, vous voyez la forêt de Cinglé, eh bien, on a là une véritable bête de Gévaudan. Les victimes sont apparemment, d'après ce que nous dit la Gazette, eh bien, les victimes sont sans nombre, d'autant plus qu'il y aura un article par la suite qui réitérera les faits. Alors, on l'a décrit d'une manière absolument incroyable. Elle a des attributs d'à peu près tous les animaux possibles et imaginables, un espèce de mélange de lion, de loup, de tigre. c'est même à se demander s'il n'y a pas un peu de dragon. Et donc, eh bien, par contre, il y a des victimes, d'après ce que nous racontent les textes, alors là, qui ne sont pas des légendes, hein, qui sont véritablement des textes authentiques.
6: Ça s'est vraiment passé, oui.
5: Ça semble s'être réellement passé. Et il n'y a pas de raison d'en douter, puisque eh bien, quelques décennies plus tard, une centaine d'années plus tard, on connaîtra la même chose dans le Gévaudan. Et on connaîtra également d'autres bêtes en Normandie, on en connaîtra en Touraine. Et donc cette bête eh bien, fait de nombreuses victimes. Et elle a une telle renommée qu'on en trouve même une trace en Allemagne. On a la seule représentation, alors complètement imaginaire, de cet animal, complètement mythologique, dans la description. Avec en dessous un texte en moyen allemand qui explique eh bien que voilà, c'est certainement une œuvre de Satan, parce qu'il y a évidemment toujours du diable là-dedans. C'est une évidence dans l'esprit du temps. Et on nous explique eh bien que c'est peut-être un sorcier qui se métamorphose en loup, etc. Alors les méfaits vont durer pendant une bonne année. Il va y avoir des battues, ils vont ensuite s'arrêter. Et on va retrouver exactement la même description très peu de temps après, toujours dans la Gazette, cette fois du côté des Alors, est-ce que c'est la bête du Cinglé eh bien, qui a migré vers les alentours des Évreux, ou est-ce que c'est un autre animal qui a perpétré ses forfaits ? Ça, malheureusement, nous ne le savons pas.
1: Bon, en tout cas, on est content de ne pas avoir vécu en Normandie en 1632 et 1633. On a quand même évité ce genre de choses. Eh ben, merci beaucoup, Stéphane, pour cette sélection d'histoires, de légendes. Parce qu'on l'a dit, il y en a quand même beaucoup en Normandie. Il fallait en sélectionner quelques-unes, et c'est vrai que celle-ci était particulièrement savoureuse. Merci à vous.
5: C'était un plaisir.
1: Je rappelle les deux livres que vous avez écrits sur les légendes en Normandie. Sans clé d'histoire et légendes en Normandie, c'est aux éditions des Falaises. Et puis la Normandie des monstres chez OREP. Merci beaucoup Stéphane. À
5: Merci
1: bientôt.
5: Richard, bon week-end à tous.
1: Merci, à bientôt. 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
1: Et ben voilà, il n'y a plus qu'à les Maléfiques sur notre site ici.fr et sur notre appli. Très bonne journée à vous tous et à bientôt.
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0: Everything I Do, c'était Bryan Adams.
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0: Sur votre radio locale, ici Normandie, il est 11h. Le flash présenté par Valentine Letest.
2: Moins de morts par rapport à la canicule de 2003, malgré les chiffres très inquiétants dévoilés ce matin par Santé publique France. Près d'un millier de décès enregistrés en plus depuis mercredi par rapport à la normale. Eh bien, pour la ministre de la Santé, il est probable que le bilan humain soit moins important au cours de cette canicule historique. Nous n'avions pas la même connaissance médicale à l'époque, explique Stéphanie Rist, ni la même prévention et autant de pièces rafraîchies dans les EHPAD. Ce matin, seuls deux départements sont encore en vigilance rouge canicule, ceux de l'Alsace, le Bas-Rhin et le Haut-Rhin. Depuis hier, les températures baissent de plus de 10 degrés dans certaines régions par rapport à celles enregistrées ces 11 derniers jours. Et c'est dû en partie à l'arrivée des orages. Des grêlons de la taille d'une balle de ping-pong sont tombés hier dans les Yvelines, des arbres et des poteaux électriques sur les routes, avec pour conséquence une coupure de l'électricité chez 63 000 clients d'Enedis ce matin, principalement dans les Hauts-de-France, en Ile-de-France et en Centre-Val de Loire. La saison des incendies commence. Plus de 250 pompiers mobilisés dans la Loire hier sur des feux de végétation. Presque autant dans le département voisin, la Haute-Loire, sur un violent incendie à Villeneuve-d'Allier. Le risque de feux de forêt reste élevé aujourd'hui dans 10 départements. Les bonnes affaires continueront après le 21 juillet. Le gouvernement prolonge les soldes d'été au vu, je cite, de leur démarrage considérablement ralenti par la canicule. Les commerces de proximité en particulier enregistrent une baisse de leur chiffre d'affaires estimé entre 10 et 30% par rapport à un début de solde classique. Sur la place du Capitole à Toulouse, la fête se prépare à quelques heures de l'arrivée des joueurs du Stade Toulousain. Le club sacré pour la 25e fois de son histoire champion de France de rugby, un 4e titre d'affilée en top 14 remporté hier soir face à Montpellier grâce à une victoire 28 à 20 au Stade de France. Jusqu'à mercredi 1er juillet, voir un film sur grand écran vous coûtera 5€. Toutes les séances sont à tarif réduit à l'occasion de la fête du cinéma.
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0: Il fait moins chaud que ces derniers jours, c'est bien plus respirable, le soleil qui est bien présent toute la journée, quelques nuages discrets dans l'Orne en début de journée, et des nuages qui apportent des gouttes en fin de journée, possiblement sur Falaise, la Suisse normande. Côté température, entre 21 et 26 degrés pour les maximales, on attend dans le Calvados jusqu'à 22 à Honfleur et Cabourg, 24 à Bayeux et Villers-Bocage, 25 à Vire et Caen, 26 à Falaise, Saint-Pierre-sur-Nivelles-Lisieux et Orbec dans l'Orne, 24 à Flers, Carouge, Juvigny-sous-Ardenne, 26 à Argentan et Alençon, et dans le sud Manche, 21 du côté d'Avranches, 24 à Sourdeval, 25 à Pontorson et Saint-Pierre-du-Harcouët. Demain, le soleil qui continue de nous accompagner, un soleil qui brille du matin jusqu'au soir sur l'ensemble des départements, quelques nuages tout au plus et des températures agréables, 20 à 23 degrés dans le Calvados, jusqu'à 24 dans le Pays d'Auge, et c'est plus chaud dans l'Orne selon Météo France, 22 dans Bocage-Journée, jusqu'à 25 à 27 degrés partout ailleurs. Côté trafic, on va regarder un peu ce qu'il se passe ensemble avec un incident communiqué par Bison Futé sur la Nationale 13 de Paris vers Cherbourg. Nous sommes à quelques kilomètres au sud de Bayeux, à proximité de Guéron. Et un autre incident, cette fois-ci sur la Nationale 158 entre Caen et Falaise. Il s'agit d'une caravane en panne. Une voie est concernée à proximité de Bretteville-sur-Lèze, sur la voie de droite. Soyez vigilants si vous passez dans les deux secteur concerné. Pas d'autres incidents à vous signaler. Si vous en constatez un, n'hésitez pas à nous contacter dès à présent. 02 31 44 48 44. Bonne route à tous.
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0: Dernière heure avant de profiter du soleil. Il ne fait plus trop chaud, la canicule est derrière nous, mais prudence tout de même. Un peu de crème solaire pour éviter l'insolation et la musique qui vous accompagne, notamment avec Michel Polnareff. On finira tous au paradis. Belle journée, vous écoutez ici Normandie.

0: à tous au paradis, Michel Polnareff.
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0: Dans le Calvados, vous allez pouvoir profiter de la braderie des commerçants. Nous sommes à Lisieux pour explorer un peu les pépites que l'on retrouve avec Alain Provost. Bonjour Alain.
3: Oui, bonjour.
0: Vice-président de Cap Lisieux, Alain, c'est combien d'exposants aujourd'hui?
3: 80, 100.
0: Ah oui, tout de même.
3: On aurait espéré un petit peu plus, mais malheureusement, le commerce est difficile sur la France entière. Et puis, il y a eu quelques commerçants qui ont malheureusement fermé depuis un an. Mais donc, c'est notre 10e braderie.
0: Hein. 10e anniversaire, c'est ça, oui.
3: Oui, il y a déjà pas mal de monde dans les rues. Hein. On est assez contents.
0: Bon, le fait qu'il y ait moins d'exposants, c'est peut-être dû aussi à la canicule, les intempéries de ces derniers jours.
3: Oui et non, hein, parce que là, aujourd'hui, on est bien. Et, hein, il fait 22 degrés à peu près au lieu de 42. Alors, vous voyez, ça change tout. Hein, mais ce que je trouve un petit peu déplorable, c'est que l'activité économique en France est compliquée. Et oui. Il y a eu des pas de porte de fermée. Bon. Là, je suis dans la rue principale, la rue Pommentin. Hein, oui. Les trois quarts sont ouverts, mais il y a quelques pas de porte de fermée, malheureusement. Non, là, liquidation totale, ils sont même pas ouverts. Il y en a
0: 80 à 100 exposants, Alain. Est-ce qu'on peut rappeler quel type de commerce qu'on va pouvoir retrouver?
3: Par exemple, là, je passe devant une boutique de prêt-à-porter, des bijoux, des sacs. Hein, un autre, c'est plein de cadeaux. L'autre, c'est les chaussures. De tout, des vêtements, avec tout le monde assorti dans la rue, avec des bonnes offres. Hein, c'est le style de la braderie, là je vois moins 50. Oui. Et puis en plus même, il y aura certains qui vont faire une vente flash avec encore des réductions supplémentaires pendant une heure ou quelque chose comme ça, de 14h à 15h.
0: Voilà, avec une ambiance musicale qui va nous accompagner aussi toute cette journée, Alain.
3: Ben voilà, voilà exactement.
0: Hein. Et ceux qui veulent chanter, je crois qu'il y a un espace karaoké.
3: Oui, c'est prévu une animation là avec ils sont pas encore en place là, je peux pas vous dire tout là, mais sur la place la place Mitterrand et la place de la République.
0: Ça sera donc cet après-midi, évidemment.
3: Il y a également des exposants qui ont mis des voitures à faire à vendre si je sais pas qu'il y a une grosse braderie sur les voitures, mais avec des avantages.
0: Hein. Voilà, pour profiter justement des voitures anciennes sur la cité lexovienne. Des choses à manger aussi pour ce midi, parce que là, dans 50 minutes, ça va être l'heure de déguster.
3: Bien sûr, beaucoup de restaurateurs, de brasseries ont fait l'effort d'ouvrir. Hein. Ils n'ont pas grand-chose à solder, je pense, mais ils sont là pour réconforter les gens. Et puis là, c'est ce côté agréable, après ce qu'on a... On a vécu depuis 8 jours, c'est formidable.
0: Voilà, entre 24 et 25 degrés, jusqu'à 26 hein, du côté de Lisieux, notamment pour cet après-midi. Sans oublier des jeux pour les enfants, tout cela est à retrouver dans le centre-ville. Merci beaucoup Alain Provost d'avoir été avec nous.
3: Bonne journée à vous aussi, puis en espérant que beaucoup vous écoutent et puis viennent nous voir.
0: Voilà, vice-président de Cap Lisieux à la braderie commerçante, merci à vous et belle journée.
3: Vous aussi, merci beaucoup.
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0: soirée mondaine, c'était Auréa. N'oubliez pas à tout que dans le Calvados, l'exposition entre chats avec différents artistes à la galerie Les Créateurs Place Saint-Pierre. Dernière journée pour en profiter.
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0: Chaque week-end, vous le savez, nous parlons gourmand avec Anne Crochard du Petit Futé. Bonjour Anne.
3: Bonjour Maxime.
0: Aujourd'hui, à fin de saison, l'été arrive, on fait un peu le bilan ensemble. Ouais. Tu voulais nous parler de toutes ces découvertes que tu fais aussi au Petit Futé. Et je crois qu'il y a aussi un petit coup de gueule.
3: Oui, mais un coup de gueule gentil. Au fond, notre métier, c'est ça. Toute l'année, on parcourt la Normandie, on rencontre des restaurateurs, des producteurs, des artisans. Et je peux te dire qu'il y a encore énormément de belles surprises à chaque fois ici.
0: Et pourtant, aujourd'hui, on a tendance à tout choisir sur les réseaux sociaux.
3: Ouais, ouais. Et c'est très bien pour donner des idées, mais parfois, j'ai l'impression que tout est le meilleur restaurant, la meilleure terrasse, le meilleur brunch. À force, ça ne va plus dire grand-chose.
0: Ah, attends. Pour toi, il n'y a pas un meilleur restaurant ?
3: Bon, non. Ça dépend de l'envie. À midi, on a envie d'un bon sandwich. Le soir, d'une pizza entre copains. Et pour un anniversaire, pourquoi pas un gastronomique ?
0: Oui, c'est vrai.
3: L'important, c'est le plaisir. Mmh. Et surtout, laisser un chef vous raconter son histoire. Si ce n'est pas votre cuisine, ce n'est pas grave. Il y en a plein d'autres. Inutile de casser un établissement parce qu'il ne correspond pas à vos goûts. Passez simplement à une autre adresse. Heureusement qu'on n'aime pas tous la même chose.
0: Heureusement, oui. Tu trouves que la restauration a changé ces derniers temps ?
3: Bah ouais, beaucoup. Depuis le confinement, il s'est passé énormément de choses. La street food s'est développée. Les coffee shops aussi. Mais aujourd'hui, je trouve qu'on revient à quelque chose de plus vrai. Les jeunes restaurateurs veulent travailler avec des producteurs, respecter les saisons, proposer une cuisine qui leur ressemble. Et ils s'éloignent des centres pour ouvrir dans les campagnes. On assiste à une mutation, ça vraiment je pense.
0: Et tu vois aussi également sur le terrain ?
3: Bah, tous les jours, je pense à Parnell, à Gagny, au Saint-Jup, au comptoir des Pierres, dans le Calvados ou dans l'Orne, les pieds dans l'eau, le Caillou. Derrière chaque porte, il y a une histoire. Des reconversions, des voyages, des passions.
0: Et on oublie parfois que le métier peut être compliqué.
3: Bah carrément, hein. Quand on discute avec les restaurateurs, ils nous parlent souvent des mêmes difficultés. Recruter, remplacer quelqu'un au dernier moment, faire tourner une équipe. Ce n'est pas toujours simple.
0: Et la fameuse question, quel est le meilleur restaurant avec vue sur mer ?
3: Oh non, on ne me la repose pas encore celle-là. Celle-là, on me la pose tout le temps. Ce que j'adore, c'est d'aller au restaurant au bord de mer l'hiver. L'été, je préfère acheter des huîtres directement chez un producteur, prendre un petit verre de blanc.
0: Avec modération, bien sûr.
3: Et profiter du paysage et du coucher de soleil sur la plage.
0: Finalement, on n'a pas besoin d'aller très très loin.
3: Bah exactement. Avec le temps qui court, on ne partira peut-être pas tous à l'autre bout du monde cette année. Mais est-ce vraiment grave ? On a une région magnifique, on prend sa voiture, son vélo ou ses pieds, hein, et on part sans forcément savoir où aller. Arrêtez-vous dans un village, poussez la porte d'un restaurant, d'une ferme, d'un producteur. Vivez une expérience. Vous serez vraiment surpris.
0: Oui.
3: Et ne croyez pas que tout ce que vous voyez sur les réseaux sociaux est forcément la référence. Il y a parfois des collaborations commerciales, donc les avis ne sont pas forcément objectifs.
0: Il reste donc encore beaucoup de choses à découvrir, Anne.
3: On peut déjeuner chez des producteurs, pique-niquer dans les fermes, découvrir des restaurants dans les villages où on ne penserait jamais s'arrêter. Je vois de plus en plus de jeunes s'installer dans les campagnes. Ils apportent des idées, de l'énergie et beaucoup de sincérité. Je viens pratiquement de terminer le guide de Caen et je vais bientôt reprendre le guide Normandie, ça je suis trop contente. Donc je peux déjà vous dire qu'une chose, je suis certaine que je vais encore dénicher de belles pépites. J'ai vraiment hâte.
0: Un dernier conseil ?
3: Ouais, soyez curieux. Faites-vous votre propre avis. Poussez les portes. Derrière les plus discrètes se cachent souvent vraiment les plus belles rencontres.
0: Merci beaucoup Anne et bel été.
3: Toi aussi, au revoir.
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0: sur la route de Palmas. Et avec ces chaleurs, on a envie de se rafraîchir. Je vous propose en ce sens une sortie kayak du côté d'Argentan. C'est à suivre dans quelques minutes. Restez bien connectés.
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0: FR David avec son titre Words sur votre radio ici Normandie.
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0: Bon, après ces fortes chaleurs, se retrouver pour une activité familiale nautique est peut-être une bonne solution. Nous sommes à Argentan pour parler des kayaks avec Julien Plessis. Bonjour Julien.
3: Bonjour.
0: Le président du patronage Lake d'Argentan, c'est une découverte gratuite qui nous attend aujourd'hui spécialement Julien.
3: Exactement, aujourd'hui nous notre porte ouverte, donc tout public, jeunes et moins jeunes, famille, enfants, voilà, on a déjà beaucoup de monde sur l'eau.
0: Donc l'idée est de promouvoir le club, d'initier également les débutants, la pratique pour donner des envies d'en voir davantage.
3: Exactement, exactement. Donc dès 7 ans, nous accueillons pour les écoles de pagaie et les emmener vers la compétition.
0: Voilà, on parle de canoë et kayak, mais ce sont deux disciplines bien distinctes, Julien.
3: Canoë et kayak, oui, en effet, c'est deux disciplines différentes.
0: Voilà, c'est une question d'ailleurs que tout le monde se pose, Julien. Pagaie simple, pagaie double, c'est quoi le mieux finalement pour du canoë en famille?
3: Ah, pour du canoë en famille, la pagaie double, je pense que ça reste le plus facile.
0: La pagaie double, oui.
3: Bien sûr.
0: Ouais, parce qu'après, il faut un peu travailler les bras. On se dit, on fait une belle activité, finalement, bah, c'est toujours le même qui pagaie et l'autre qui regarde un peu le paysage, quoi.
3: C'est souvent ça, alors, des sorties familiales.
0: Voilà. Donc, aujourd'hui.
3: Ça peut être aussi source de conflit.
0: Voilà, ouais, on peut le dire également. Donc, c'est aujourd'hui jusqu'à 18h, donc à la basse canoë kayak, Roger Launay d'Argentan. Là, qu'est-ce qu'on a comme affluence? Il y a quand même du monde là qui pagaie. Ça fait du bien, peut-être, d'avoir cette activité?
3: Oui, bah oui, bien sûr. Alors, de ce temps-là, oui, c'est sûr que pour le kayak, c'est l'idéal, on va dire. Avec les fortes chaleurs qu'on a eues, les gens en profitent pour venir se rafraîchir un peu. L'affluence, ça commence, voilà,
0: la journée commence gentiment.
3: C'est le matin, dimanche matin, les gens en profitent pour dormir.
0: Ouais, on en profite jusqu'à 26 degrés du côté d'Argentan, donc
3: ouais,
0: ça va faire bien la tête de pouvoir se rafraîchir un peu au bord de l'eau. Merci beaucoup, en tout cas, Julien Plessis, d'avoir été avec nous ce matin.
3: Merci à vous d'avoir appelé,
0: voilà.
3: C'est très gentil.
0: Et vous pourrez découvrir la discipline aujourd'hui jusqu'à 18h à la base du canoë kayak du patronage Nike argentané. Un aller Roger Launay Argentan, très libre. Merci Julien d'avoir été avec nous et belle journée.
3: Merci, au revoir.
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0: Charles Aznavour, comme ils disent.
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0: Dans le Cavados, vous allez pouvoir chanter tous en chœur pendant 4 jours. Rejoignez une chorale, découvrez le plaisir de chanter en harmonie et participez à un concert gratuit dans le cloître. Gospel, variété, chant hébraïque, chaque journée propose un univers différent, un rendez-vous convivial et participatif pour célébrer d'ailleurs les 5 ans des Franciscaines en musique, à retrouver du 8 au 11 juillet prochain en Franciscaine de Deauville. Info sur lesfranciscaines.fr. Et dans l'Orne, cet été, vivez une expérience originale au Haras National du Pin avec les visites théâtralisées, légendes d'histoire. Suivez les artistes à travers les allées historiques de ce lieu emblématique et découvrez avec humour les anecdotes qui ont marqué le Haras. Entre théâtre, patrimoine et univers équestre, laissez-vous surprendre par une visite pas comme les autres à partager en famille. Rendez-vous les week-ends du 4 juillet au 23 août 2026 au Pin au Haras. Info sur le site web du Haras National du Pin.
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0: On continue en musique évidemment avant d'aller en direction de votre repas. Cette fois-ci, ce sera la musique encore et encore. C'est Francis Cabrel qui vous accompagne. Il est 11h35 sur votre radio ici Normandie.

0: 11h39, vous venez d'écouter encore et encore, c'était Francis Cabrel.
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0: Norme Andy accessible dans le Calvados cet été. Vous allez pouvoir profiter de nombreux ateliers inclusifs et événements en lien avec le handicap. Nous sommes avec Isabelle Lehoux. Bonjour Isabelle.
3: Oui, bonjour à tous.
0: Pour APF France Handicap de la délégation du Calvados. Et à Caen déjà, c'est un été qui va être rythmé par plusieurs événements en lien avec mon quartier d'été où la structure sera présente sur certaines dates.
3: Oui, tout à fait. On se joint au quartier d'été pour proposer des stands, un parcours fauteuil, un parcours à l'aveugle. Voilà, l'idée, c'est de s'en aiguiser, mais aussi d'être dans le ludique et puis être au cœur des quartiers. Donc voilà, au Chemin Vert le 27 août. Le 25 août, on sera sur le quartier de Venois et nous avons plusieurs dates aussi avec la grâce de Dieu.
0: C'est mardi 7 juillet prochain. Des cavalcades dans le cadre d'un après-midi inclusif au stade de la Pomme d'Or à Caen dans la continuité de ces quartiers d'été.
3: Oui, tout à fait. Dans notre programme d'activité là, que nous proposons à nos adhérents, on propose également donc la journée cavalcade qui est la quatrième journée que nous faisons avec le centre socio-cave de la grâce de Dieu, le comité des fêtes de la grâce de Dieu, l'Ovalie Canaise et les jeunes. Et donc sur cette journée-là, donc c'est sur inscription, puisqu'on va faire des équipes inclusives entre les familles de la grâce de Dieu et les adhérents en situation de handicap. Et donc ces équipes vont s'affronter sur des petites épreuves ludiques qui sont réfléchies au niveau accessibilité aussi. Donc c'est vraiment un travail d'équipe et puis une après-midi ludique. Mais du coup, c'est sur inscription. Voilà.
0: De nombreuses autres sorties sur la côte, notamment à Deauville ou même aux eaux, pour permettre à ces publics en situation de handicap de profiter également de l'extérieur.
3: Oui, l'idée du programme d'activité, c'est d'accompagner des personnes, de leur proposer des sorties, des personnes qui sont souvent isolées. Ça leur permet d'être accompagnées aussi de bénévoles qui les connaissent. Et puis, ça permet sur le côté mobilité, qui freine souvent justement pour faire ces activités pour nos adhérents. Comme on a des véhicules, on les accompagne avec nos bénévoles et voilà, on aide au niveau accessibilité j'ai envie de dire, d'activités un petit peu différentes, un petit peu plus loin et pas toujours rester dans le cercle autour de chez soi.
0: Oui, et aussi rompre l'isolement pour ces publics en situation de handicap, c'est un des objectifs d'APF France Handicap.
3: Oui, parce qu'on s'en compte, même si on est en ville et voilà, on a quand même les trams, les bus, il y a quand même un côté isolement et on a beaucoup de demandes de personnes en fait qui ne savent pas forcément non plus les activités qui sont accessibles, parce qu'il y a des choses qu'on peut faire tout seul qui sont tout à fait accessibles, mais voilà, les personnes en situation de handicap ne connaissent pas forcément. Donc l'idée, c'est aussi de montrer, donc on fait aussi parfois des activités à proximité pour montrer ce qui est accessible. Et puis, voilà, proposer des activités, proposer de faire des choses mais avec d'autres. Parce que l'idée du programme d'activité, c'est aussi d'être avec d'autres personnes en situation de handicap, d'être avec des bénévoles, et donc de pouvoir aussi échanger et rencontrer d'autres personnes.
0: Merci beaucoup Isabelle Lehoux d'avoir été avec nous.
3: Je vous en prie, merci à vous. Pour tout renseignement, il ne faut pas hésiter à nous contacter à la délégation du Calvados sur Caen.
0: Pour APF France Handicap de la délégation du Calvados, avec ce planning que vous proposez pour les vacances d'été, toutes les informations à retrouver sur notre site ici.fr.
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0: Céline Dion, c'était Dansant.
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0: Dans l'Orne, vous allez pouvoir profiter d'une nouvelle activité en famille. Pour cet été, nous sommes au musée du jouet de la Ferté-Macé avec Manon. Bonjour Manon.
3: Bonjour.
0: Du 1er juillet au 29 août, c'est l'énigme de l'été. Troisième édition, racontez-nous ce que c'est.
3: Eh bien, les Legos débarquent au musée.
0: Ah, c'est-à-dire ?
3: Eh bien, c'est-à-dire qu'on va proposer une énigme basée sur l'univers Lego.
0: Oui.
3: Et l'idée, en fait, c'est de proposer aux enfants et aux adultes de découvrir pourquoi les Legos nous envahissent cet été.
0: Finalement, c'est comme un escape game familial, ce que vous proposez ?
3: Un petit peu, si je puis dire. Après, il y a pas beaucoup de manipulation par rapport aux escape games.
0: Oui.
3: Mais un petit peu quand même. Donc, je ne peux pas tout vous révéler.
0: Voilà, évidemment. Entre recherche, réflexion, observation, un peu de manipulation, comme vous l'évoquez, on va rassembler des indices pour résoudre un fameux mystère. Et en fait, il y a une énigme aussi ludique pour les adultes et les mini-détectives pour les plus jeunes à partir de 7 ans.
3: Alors, oui, tout à fait. En fait, l'énigme de l'été, à la base, est une énigme qui a été créée pour les adultes, qu'on proposait tous les ans, et donc avec les univers Lego qui vont être installés dans le musée, on va proposer plusieurs versions. Une version pour les enfants à partir de 7 ans, une version pour les adultes, donc il y a moins d'indices que pour les enfants. Et pour les petits qui ne savent pas lire, on leur propose de retrouver 8 Lego disséminés dans le musée.
0: Donc c'est une belle activité à proposer, que vous proposez en famille, et en partenariat également avec l'association Indépendance Brique de Carouge. Cela donne aussi le droit à l'entrée au musée du jouet qui va agrandir ses jours d'ouverture.
3: Oui, tout à fait. On est ouvert donc en juillet, en août, du mercredi au samedi de 14h à 17h.
0: Voilà, sauf le samedi 15 août, évidemment.
3: Tout à fait.
0: Pour se rafraîchir au musée, on sait que les canicules sont parfois de partie. Il fait bon quand même au musée, hein.
3: On peut dire. Oui, ça va. Par rapport à l'extérieur, oui.
0: Voilà.
3: Oui.
0: Et toutes les informations sur musée-normandie.fr, section musée du jouet. Merci Manon d'avoir été avec nous.
3: Je vous en prie.
0: Et pour représenter cette belle activité familiale à faire en famille du côté de la Ferté-Macé. Et bel été au sein du musée du jouet, Manon.
3: Merci.
0: Au revoir.
3: Au revoir.
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0: Les brunes ne comptent pas pour les prunes. Merci de votre fidélité sur votre radio locale, ici Normandie avec Lio. Et retrouvez cette exposition dans le Calvados, Sa vie, soit belle quand la mode raconte la condition des femmes. C'est au musée jusqu'au 1er novembre prochain.
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0: Chaque week-end, nous parlons normand avec Stéphane Lenné dans votre chronique Bonjour ici à Normandie. Bonjour Stéphane.
3: Bonjour Maxime.
0: Vous trouvez pas qu'il fait un peu chaud en ce moment ?
3: Ouais, je suis d'accord avec vous. J'ai déjà évoqué d'ailleurs la manière dont on dit chaud et canicule en Normandie, mais comme cette chaleur extrême persiste, je vais aborder deux autres mots qui désignent la sécheresse et l'effet de réfraction de la lumière sous l'effet de la chaleur.
0: Pour le premier, je comprends bien. Le deuxième, vous allez devoir m'expliquer.
3: Bien sûr, Maxime. Les mots pour désigner la sécheresse sont des formes régionales du mot de français standard. Dans l'extrême sud de la Manche, le sud de l'Eure et le sud-est de l'Orne, il n'y a même pas de différence. On parle de sécheresse. Dans une zone entre Granville, Avranches et Échauffour, on ouvre la voyelle initiale, sécheresse. Mais quand on franchit la fameuse ligne Jorée, on rencontre logiquement les formes sécrèche ou sécrèche depuis le Cotentin jusqu'à la vallée de la Seine, ainsi qu'à la frontière de la Picardie.
0: C'est un peu comme l'opposition entre le masculin sec et le féminin sèche.
3: Très très bonne remarque, Maxime. C'est même peut-être encore plus évident dans le Pays de Caux, le Pays de Bray et l'Est du Lieuvin, où la finale n'est pas dialectale, et où l'on dit sécresse. Enfin, une zone qui débute entre Créances et Lingreville, à l'ouest, et qui s'étend vers l'est dans le bocage virois, s'achevant dans le pays d'Auge, ferme la voyelle initiale, d'où sécresse.
0: Encore une belle variation d'un mot dans les parlers normands. Et cet effet de réfraction de la lumière sous l'effet de la chaleur, alors c'est quoi, Stéphane ?
3: La poussée d'Archimède, qui fait monter tout objet ou gaz plus léger que son environnement, fait que l'air chaud, plus léger que l'air froid, monte. L'air qui est réchauffé par le sol en été a donc tendance à monter et traverser l'air plus froid qui est au-dessus. Ça crée une espèce d'ondulation qui perturbe la vision que l'on a du paysage ou des choses.
0: Ah oui, je connais bien ce phénomène. Il a donc un nom régional ?
3: Plusieurs noms qui sont liés par le sens et les sonorités. Mais ils ne se rencontrent qu'en Basse-Normandie.
0: Ah.
3: Ces mots sont d'une part Marianne, Mérianne, Mérienne, Mérionne, Méyonne, Méyonne, Médiane, et d'autre part, marionnette et marionnette. La première série de termes paraît devoir être rattachée au dialectal mérienne, variante de méridienne, qui désigne le milieu de la journée, mais aussi la sieste que l'on effectue à ce moment-là. Il s'agit d'une évolution du latin meridiana, dérivée de meridies, milieu du jour, moitié du jour. C'est évidemment à midi que le soleil est à son zénith et qu'il fait le plus chaud.
0: Bon, ça semble évident, oui.
3: La deuxième série paraît plutôt correspondre au nom commun marionnette, formé sur le prénom Marion, dérivé de Marie. À la fin du Moyen-Âge, on donna, pour remplacer les mystères aux fêtes de l'Assomption, la fête de la Vierge Marie donc, des jeux avec des figures de bois, de carton, de tissu ou d'autres matières, des marionnettes. Et le mot a également désigné un instrument de musique. L'air semble danser et chanter comme des marionnettes. C'est pour ces raisons qu'on associe dans les expressions normandes la vue, le tremblement de l'air, et le son, le bourdonnement des insectes en vol. Donc on dit qu'on voit ou qu'on entend les Marianne, Mérianne, Mérienne, marionnettes, marionnettes, etc. Ou encore que ce sont elles qui chantent ou qui dansent.
0: C'est plus complexe et imagé que je n'aurais cru, Stéphane. Merci et bonjour.
3: Bonjour.
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4: Et à Caen, 4000 supporters ont vibré dans la fan zone mise en place à l'hippodrome. Une ambiance populaire, familiale, qui a ravi les personnes présentes.
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0: 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Merci de votre fidélité. Bon appétit. Il est midi. Le journal présenté par Paul Floroquin. Bonjour Paul.
2: Bonjour.
0: Ça y est, on respire, la Normandie se rafraîchit, enfin.
2: Pas de vigilance orange canicule, pas même de vigilance jaune. Dans le Calvados, par exemple, on ne dépassera pas 26 degrés aujourd'hui. C'est tant mieux, car toute la semaine, à Caen, hein, comme partout ailleurs, le thermomètre grimpait parfois jusqu'à 40 degrés dans certains logements. Des écoles peu adaptées, des personnes qui suffoquent. La mairie souhaite donc mieux se préparer pour les étés suivants. Les canicules seront encore plus chaudes les années suivantes. Plusieurs mesures ont donc déjà été prises. Concrètement, Jeanne d'Anglejean, qu'est-ce qui va changer ?
3: Eh bien, ce sera maintenant automatique. Dès que le Calvados sera placé en vigilance rouge ou orange, la ville de Caen déclenchera son plan pour protéger les personnes les plus fragiles. Les musées, les piscines, les parcs et les jardins ouvriront donc plus tard. Et il y aura une salle climatisée dans chaque école, chaque crèche, chaque résidence senior, et puis dans les locaux de l'association La Boussole qui accueille les personnes sans abri. La ville promet aussi plus d'arbres et de points d'eau dans nos rues et l'installation d'un brumisateur dans chaque quartier et dans chaque cour d'école dès l'été prochain. Mais mieux vivre une canicule, ça passe aussi par la rénovation des bâtiments. En France, près de 4 foyers modestes sur 10 souffrent de la chaleur. Alors la mairie a déjà augmenté de 30% le budget pour la rénovation énergétique, mais elle compte aller plus loin et suivre cette tendance dans les 6 prochaines années. Le maire de Caen le reconnaît, tout n'a pas été parfait dans la gestion de cette crise, mais on tire les leçons de cette canicule.
2: Et vous pouvez retrouver toutes les mesures avec plus de précisions sur notre site ici.fr. A noter que du côté de l'Orne, les hôpitaux sont toujours soumis à des restrictions malgré la fraîcheur. Il faut un accord du SAMU pour accéder aux services des urgences dans les centres d'Alençon et Argentan. Après la chaleur viennent les orages. L'Orne et le Calvados étaient en vigilance orange hier toute la journée. Le tonnerre a grondé hier soir un peu partout sur le territoire. Pas de dégâts recensés dans l'Orne, mais la foudre a touché un poteau électrique à Villers-Canivet dans le Calvados vers 23h. Le pylône s'est embrasé et la décharge a légèrement électrisé un jeune homme de 23 ans dans sa maison à proximité. Il a été transporté dans la foulée à l'hôpital de Falaise.
0: Les pompiers toujours en intervention pour un énorme incendie agricole.
2: À Périanauge, près de Cabourg, un hangar agricole s'est enflammé vers 17h hier. Une soixantaine de pompiers sont toujours sur place pour éviter la propagation des flammes. On ignore pour le moment les raisons de ce départ de feu.
0: Et puisqu'il fait plus frais, les plages risquent d'être bombées aujourd'hui.
2: C'est très probable selon les sauveteurs en mer du Calvados, avec quand même une inquiétude. Les risques de noyade depuis le début de la canicule, l'État recense plus de 70 décès en mer, dont un homme de 66 ans jeudi à Cabourg. Les risques liés au choc thermique sont encore méconnus lorsque la différence de température entre l'eau et l'air est trop grande. Marie Barbet est secrétaire du centre de formation et d'intervention de Ouistreham. Il va falloir être vigilant tout l'été.
4: Dans l'ensemble, on a quand même le ressenti que ceux qui ont grandi au bord de la mer sont conscients des risques. Ceux qui viennent du coin, de la région, ils connaissent le principe des marées, ils connaissent le principe des baïnes, ils connaissent les risques. Là où il y a du danger, justement, c'est l'été, c'est en mer, c'est avec les touristes, les personnes qui vivent pas forcément au bord de mer, qui voient le côté « oh, c'est cool, ça rafraîchit, oh, il y a des vagues, c'est marrant ». Et en fait, qui sont pas conscients de tous les risques qu'il peut y avoir dans la mer. Et c'est aussi pour ça que nous, sur les plages, les nageurs-sauveteurs, nageuses-sauveteuses qui sont sur les plages font aussi beaucoup, beaucoup un gros travail de prévention. Du problème des coups de chaleur, d'hydrocution, des choses comme ça. Parce qu'il faut que les gens soient informés, c'est vraiment essentiel, quoi. D'autant plus pour les années à venir, ouais. Surtout pour tout ce qui va concerner l'hydrocution, les fortes chaleurs, encore plus. On voit que dans l'actualité, malheureusement, c'est un peu ce qui s'est passé. Des personnes qui, en fait, je pense, juste n'avaient pas connaissance, conscience de ces risques-là. Donc c'est très essentiel que nous, on continue à la fois notre travail de prévention et notre travail d'intervention quand ça devient nécessaire, malheureusement.
2: Au total, le centre de formation et d'intervention de Ouistreham compte 140 bénévoles sauveteurs en mer à l'année.
0: La fan zone de l'hippodrome de Caen va devenir payante au beau milieu de la Coupe du Monde.
2: Le média Hello Caen, organisateur de l'événement, explique sur Instagram que chaque soirée coûte des dizaines de milliers d'euros avec l'écran géant, la sécurité, le matériel. Nous ne parvenons pas à l'équilibre financier, peut-on lire sur leur publication. Hello Caen annonce donc que l'entrée dans la fan zone coûtera désormais 2 euros. Sans ça, elle sera obligée de fermer pour le match face à la Suède mardi soir.
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2: Maxime, il fait moins chaud que ces derniers jours et c'est bien plus respirable.
0: Et le soleil qui sera présent toute la journée, quelques nuages discrets depuis ce début de journée, les nuages qui apportent quelques gouttes en fin de journée, possiblement sur falaise, la suite normande.
2: Côté température, on attend entre 21 et 26 degrés pour les maximales.
0: Et dans le Calvados, on attend jusqu'à 22 à Honfleur, 22 à Cabourg, 24 à Villers-Bocage et Bayeux, 25 à Caen et Vire, 26 à Falaise, Saint-Pierre-sur-Dives-Lisieux et Orbec, dans l'Orne, 24 à Flers, Carreau, Juvigny-sous-Andaine, 26 à Argentan et Alençon, et dans le Sud-Manche, 21 degrés à Avranches, 24 à Sourdeval, 25 à Pont-Torson et Saint-Hilaire-du-Harcouët. Midi 5, je n'ai plus qu'à vous souhaiter un bon appétit à tous avec celui qui vous accompagne chaque midi le week-end.
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8: Bonjour Willy, bonjour, bon dimanche. Sous vos applaudissements, c'est Willy vient déjeuner chez vous, numéro 1066.
9: Oh là là,
8: bonjour la tribu.
9: Bonjour.
8: Alors qui est là aujourd'hui? Nicolas Malabeuf, bonjour mon bon Nicolas.
9: Bonjour Willy, bonjour tout le monde.
8: Notre enfant de la télé est là et Fabien est mon autre guide. Bonjour mon Fabinou.
10: Bonjour Willy, bonjour à tous.
8: Et bienvenue à tous, merci d'avoir choisi votre émission utile sur votre radio utile. Alors... c'est la dernière de la saison. Si, mais restez avec nous jusqu'au bout. On vous dira tout à l'heure ce que nous allons devenir. J'aurai trois bonnes nouvelles à vous annoncer et une mauvaise.
10: Oh là, on n'est pas au courant pour la mauvaise. Ça m'inquiète. Je crois qu'on est viré.
8: La DRH n'a pas osé vous appeler.
10: Mais... c'est la première, on dirait.
8: Donc restez avec nous. Restez bien à l'écoute. D'ici là, mes amis, voici vos 55 minutes nécessaires où on va comprendre l'actu avec nos invités, s'amuser de la vie avec nos chroniques. Alors vite, notez bien les dossiers du jour. Dans un instant, cette canicule aura lancé un débat lunaire pour ou contre la clim. Alors au-delà des sensibilités des uns et des autres, une clim, est-ce que ça pollue vraiment? Est-ce qu'il ne serait pas urgent de au moins climatiser tous les endroits où il y a du public, des personnes vulnérables? Peut-être même climatiser tous les appartements de dernier étage, sous les toits. Eh bien, on en parle dans une minute. Et à 12h30, le boom de la prêtrise. De plus en plus de jeunes se lancent dans le métier de prêtre. Alors, pourquoi devient-on prêtre? Pourquoi, en ce moment, comment devient-on prêtre? Est-ce que lorsqu'ils sont à table, ils ont le droit de dire « Chaussée au moine,
10: oui,
8: amen !» Voilà. Eh bien, on en parle dans 20 minutes. On a le droit de dire ça, c'est bien. Eh bien, bien sûr, vous le savez, on fait par vous. Faites partie de cette tribu. Alors, réagissez sur tout ce que vous entendez sur le groupe Facebook, alors
10: le groupe officiel,
8: oui.
10: Alors vous pouvez vous abonner, faites péter les compteurs pour la dernière.
8: Ah oui, allez-y.
10: Pour nous retrouver, pour vous abonner, c'est gratuit. Vous tapez Youpi la vie avec Willy Revelli. Et comme c'est la dernière émission de la saison, donnez-nous votre avis, voilà, concernant l'émission, car c'est votre émission.
8: Ah,
10: hein. Et nous avons déjà pas mal de messages. Marie-Ange Vigné a écrit: merci, vous mettez de la bonne humeur chez nous tous les week-ends. C'est très gentil, merci Marie-Ange. Et Damien Sirad, alors lui a écrit: encore une belle saison. Willy le râleur radin au cœur d'or.
8: C'est vrai.
10: Fabien Lebout entre un super pro.
8: Ah, oui.
10: Pour enlever.
9: Il nous connaît mal.
10: Nicolas, le sourire, la gentillesse et la curiosité. Pour vous avoir rencontré après un spectacle de Willy, c'est pas du faux, vous jouez pas les stars. Merci beaucoup, Damien.
9: On n'est pas les stars.
10: On l'a payé, Damien. Continuez à réagir, c'est gratuit. Le groupe Facebook, Youpi Daddy avec Willy Revelli.
8: Venez nous flatter, tiens, aussi au téléphone 0810 055 056. Non, mais ici, nous, on est trop transparents. S'il y a des critiques à faire, allez-y, il n'y a aucun problème. On écoute tout, nous, on prend tout. 0810 055 056, c'est votre émission. Profitez, c'est la dernière et vous repartez aujourd'hui.
10: Eh bien, elle se prépare pour l'été, elle a déjà mis ses tongs et sa crème solaire, c'est notre carburant. Elle vaut 100 euros et elle tire à vos sortes, c'est en fin d'émission.
8: Merci beaucoup, la tribu.
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8: Allez, ouvrons notre premier dossier. Bonjour François Gémen.
11: Bonjour Willy.
8: Bienvenue ici, mon cher François. Je l'adore, François Gémen. Vous êtes membre du GIEC. Alors déjà, pouvez-vous nous dire c'est quoi le GIEC?
6: c'est le groupe d'experts qui est mandaté par l'ONU pour évaluer les connaissances qu'on a du changement climatique.
8: Très bien.
6: Donc on rend de très grands rapports tous les 6 à 7 ans.
8: Très bien, mon cher François. Alors, cette semaine, avec la canicule, il y a eu un curieux débat qui a été lancé, entre autres dans les médias, pour ou contre la clim. Les contre disent que ça pollue, les pour disent oui, mais enfin ça peut aussi sauver des vies. Et vous alors, mon cher François, quelle est votre position là-dessus? Parce que je vous ai beaucoup entendu là ces derniers jours.
6: Alors j'ai trouvé, honnêtement Willy, ce débat un peu lunaire, comme il s'agissait d'en faire un sujet politique.
8: Voilà.
6: Et je pense qu'il faut revenir à un peu de pragmatisme et remettre un peu les pendules à l'heure.
8: Merci
6: oui,
8: François. Alors allez-y.
6: Premier point, est-ce que ça pollue?
8: Oui.
6: Alors, un petit peu, mais je pense qu'il faut remettre les choses en perspective. D'abord parce que l'électricité que la clim va consommer, c'est une électricité décarbonée en France. C'est pas le cas dans les autres pays, évidemment, mais en France, on a la chance d'avoir cette électricité décarbonée. Et donc, les impacts en termes de rejets de gaz à effet de serre sont très limités pour l'électricité. L'autre sujet, c'est les gaz réfrigérants qui sont utilisés dans les climatiseurs. Ça, ce sont des gaz qui sont très nocifs pour le climat, mais la bonne nouvelle, c'est que la technologie a beaucoup progressé, que la réglementation a aussi interdit les gaz les plus polluants, et en fait, les gaz réfrigérants que vous avez dans les climatiseurs aujourd'hui, c'est à peu près les mêmes que ceux que vous avez
8: dans
6: votre frigo.
8: Voilà, c'est les mêmes.
6: Et on n'interdit pas aux gens d'avoir un frigo, évidemment.
8: Non.
6: Le troisième sujet, c'est les rejets de chaleur dans la rue. Alors ça, c'est important de dire que ça n'affecte pas le climat mondial, ça n'affecte pas l'atmosphère, c'est un phénomène très local dans la rue. Alors c'est vrai que dans des zones très denses, comme à Paris, ça peut faire monter la température dans la rue d'environ 2 degrés. Mais encore, pour relativiser, ça réchauffe moins la rue que les voitures. Or, personne n'interdit la circulation automobile pendant les canicules. Donc, on ne peut pas dire que la clim n'a pas du tout d'impact sur l'environnement. Il y a quand même un léger impact, mais je pense quand même que les bénéfices en termes de santé publique sont plus importants. Ça permet de sauver des vies. Il y a malheureusement des gens qui sont morts dans leur appartement parce que ces appartements étaient juste trop chaud. Je pense qu'il faut considérer aussi l'enjeu de la santé publique. Le but de la lutte contre le changement climatique, Willy, c'est quand même de sauver des vies.
8: Bah oui.
6: Donc si vous sacrifiez des vies humaines en pensant protéger le climat, c'est que vraiment vous n'avez pas compris grand-chose à l'affaire.
8: Voilà, vous dites que ça peut avoir une conséquence sur la planète, mais ça en vaut la chandelle quelque part, quoi. Voilà,
6: C'est ça, je pense que le gain en termes de santé publique est supérieur à l'impact sur le climat, qui quand même, il faut le dire, très limité. Cela étant dit, il y a quand même deux limites à la crise. La première, c'est que ça ne résout pas le problème du changement climatique.
8: Non.
6: Évidemment, ça ne joue pas sur les émissions. Et donc, on ne peut pas se contenter de faire de la clim sans baisser aussi nos émissions. La bonne nouvelle, c'est que si vous installez une clim réversible, par exemple une pompe à chaleur, vous pouvez réduire les émissions liées au chauffage de votre logement. Et donc, ça vous permet à la fois de baisser vos émissions et de baisser votre facture. Donc, si vous avez la possibilité de faire cet investissement, mon conseil, c'est de le faire.
8: C'est un membre du budget qui vous le dit. C'est pas un vendeur de pompe à chaleur qui vous le dit. Donc, on précise bien, mon cher François. Allez-y,
6: L'autre enjeu, c'est l'enjeu social, évidemment. Ça reste une solution individuelle. On sait que ça peut coûter cher. Et donc, tout le monde n'est pas égal, ni face aux canicules, ni face à la possibilité d'installer la climatisation. Et donc, c'est une solution individuelle qui ne peut pas remplacer les solutions collectives, végétaliser les villes, faire évoluer l'urbanisme, etc. Tout ça, c'est également très important. Donc, la clim, ce n'est pas l'alpha et l'oméga, mais ça fait partie des solutions.
8: Voilà. Quand vous appelez un grand plan d'investissement pour le climat, vous entendez quoi par ça, mon cher François, du coup?
6: Alors, j'entends la climatisation dans tous les bâtiments.
8: Voilà.
6: J'entends la végétalisation des villes. J'entends la rénovation des logements privés. J'entends une évolution des normes d'urbanisme et d'architecture qui parfois empêchent des rénovations, empêchent de mettre la climatisation. J'entends aussi qu'on réfléchisse ensemble sur les horaires de travail, sur les rythmes scolaires. En fait, le problème, c'est qu'on a conçu toute la vie en France pour un climat tempéré. Or, le climat de la France, il est en train de changer, on le voit bien, il va falloir s'adapter à un climat plus méditerranéen, et donc il va falloir aussi s'inspirer des pays méditerranéens.
8: Parce que
6: c'est pas la fin du monde, il faut juste apprendre à vivre autrement.
8: Parce que cette chaleur-là, c'est qu'on a eu là ces derniers jours, c'est quoi? C'est juste un apéritif, c'est l'apéricule de la météo future.
6: Oui,
8: oui, voilà.
6: Ce qui est certain, c'est que oui, malheureusement, ça va se reproduire et ça va s'amplifier dans le futur. Et donc, si on veut pas en souffrir, comme on a souffert la semaine qui vient de s'écouler, il va falloir adapter beaucoup de choses, en particulier le bâti. On a conçu tous nos bâtiments, toutes nos villes pour qu'elles résistent au froid. Maintenant, il va falloir les

0: route de Memphis avec l'excellent Eddie Mitchell.
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0: Il est midi 16, mes amis, nous sommes en direct. Merci d'être avec nous, merci de votre fidélité. Regardez, il est là, Fabien Aymon, notre geek. Alors, mon Fabinou.
3: Toute l'actu web de la semaine, et avec encore et toujours cette canicule. Et un petit garçon a bien fait rire les internautes il y a quelques jours, parce qu'en fait, il n'arrive pas à prononcer le mot canicule.
4: Il fait trop chaud, et c'est la manipule, on est à Martine, c'est comment?
5: C'est quoi la manipule?
4: La manipule, quand il fait chaud.
3: Ah, c'est mignon, canicule, la manipule, c'est presque la même chose. Passons à l'astuce du jour. Une jeune internaute a une idée originale pour rafraîchir son appartement cette semaine. Elle a accroché une bouteille en plastique à son ventilo et écoutez ce qu'elle a mis à l'intérieur.
6: Elle a trouvé une solution de malade pour rafraîchir la pièce. Tac. Donc c'est une bouteille, il y a des trous avec une charlotte, je crois, et il y a des petits pois congelés dedans. Ça a rafraîchi à mort.
3: Ouais, en fait, elle a rempli de petits pois congelés sa bouteille, elle l'a accroché directement au ventilo et du coup, ça diffuse, ça fait comme une petite clim, okay. Voilà, comme une petite clim. Sinon, autre astuce pour trouver de la fraîcheur, reprendre contact avec d'anciens potes, oui, d'anciens potes propriétaires de piscine.
7: Ah oui.
3: C'est ce qui a fait l'internaute Pierre-Antoine.
8: Allô, Jérémy, je sais pas si tu te rappelles de moi, on était ensemble en passant, c'était ton anniversaire dans la maison de tes parents, là où il y a une piscine, ah, t'as déménagé. Pas trop bien que t'aies déménagé. T'as pas de piscine. Là où t'as déménagé.
3: Voilà l'astuce du jour. Trouvez-vous des amis qui ont une piscine dans leur jardin. Autre astuce plus accessible. J'ai trouvé une application trop bien. Son nom, c'est Fraîchou. Fraîchou, appli créée par Axel Abri, un Rennais. Le principe de Fraîchou, c'est simple. L'appli, en fait, calcule les itinéraires piétons les plus ombragés grâce aux parcs et aux arbres qui se trouvent sur votre chemin. C'est pas bête quand même. Le fonctionnement est tout simple. En gros, c'est un GPS pour piétons, tout simplement. Il suffit d'entrer un départ, une arrivée et le tour est joué. Fraîchou propose jusqu'à 3 itinéraires allant du plus court au plus frais. Appli pratique pour ceux qui se déplacent donc à pied ou même à vélo. Le nom Fraîchou, et c'est français, monsieur.
7: Bravo.
3: Toujours dans l'actu web, alors là on change de sujet. Un Australien a battu un record cette semaine, un peu spécial, celui du cri humain le plus fort du monde. Cet homme est capable d'hurler à plus de 122 décibels. C'est un niveau sonore équivalent à une tronçonneuse, au décollage d'un avion ou encore d'une sirène d'ambulance.
0: C'est toujours moins que Mama Rovini.
3: C'est
0: rien tout ça.
3: Petit joueur, après avoir écouté l'homme le plus bruyant du monde, écoutons une voix beaucoup plus agréable.
9: Hier encore, j'aurais 20 ans, je gaspillais le temps en croyant l'arrêter. Et pour le retenir, même le devancer, je n'ai fait que courir.
0: Ah, c'était pas mal.
3: La personne que vous entendez, en fait, c'est un supporter de l'équipe du Maroc. Le gars, en fait, s'est filmé dans la rue avec le maillot marocain en train de chanter. Il était tout seul.

0: du Charles Aznavour. La vidéo est devenue virale en quelques heures. Elle a été vue des millions de fois. Comme quoi, certains supporters sont vraiment formidables.
1: Toi aussi, mon Fabinho, tu as été formidable. Comment ?
2: Formidable.
1: Ils sont jaloux, les deux, là. Mais ils ont presque le même âge.
2: Il y a 10 ans d'écart, quand même.
1: Oui, alors.
0: Mais tu fais mon âge et moi, je fais ton âge.
1: Que Fabien.
2: Je m'inquiète, là.
1: C'est très étonnant.
0: Non, je suis resté.
1: Tu es resté jeune.
2: Dans la force de l'âge.
1: Merci, mon bon Fabien. Tu as été excellent tout au long de cette année. C'est vrai.
0: Grâce à vous. Vous me portez.
1: Voilà, moi, je suis bien entouré avec vous. Je le reconnais. Donc, merci beaucoup, mon Fabien. Reste
0: vous.
1: Avec moi jusqu'à la fin de l'émission, parce que tu n'es pas au courant de ton avenir.
0: Oui, c'est vrai. C'était
2: la dernière tout court.
1: Voilà. Donc, à ta place, je resterai jusqu'à.
0: Bah non, mais je reste. Je suis payé,
1: parce que. Chaque
0: week-end. Je suis à 13h.
3: Oui, j'ai un déjeuner chez vous.
1: Ça va, mon Franck?
4: Et ça va très bien, oui. Ça va, plaisir de vous
1: parler. Ben, c'est un plaisir partagé, mon Franck. Tu nous appelles d'où?
4: Alors, j'appelle Damien dans le Hauts-de-France.
1: Ah, Damien, très bien. Ah, ben, on va pas. Ah,
0: non. Oui, à Lille.
1: Ah, on va à Lille. Ah, bah, Amiens, c'est pas Lille. Alors, on va... Oubliez ce que je viens de dire. Oubliez ce que je viens de dire, Franck. Franck, tu voulais réagir sur les climes, je crois, c'est ça?
4: Ben oui, je pense que. Moi, je suis contre la climatisation, déjà. Je pense qu'il faut. Ben, il faut revenir à une climatisation naturelle. La climatisation mécanisée, elle va contribuer au réchauffement climatique. Imaginez, vous essayez d'éteindre un feu avec de l'essence, ça n'a pas de bon sens.
1: Oui, alors oui.
4: Pour faire une machine arrière, on a arraché du végétal pendant des années, il faut planter, végétaliser, il faut arrêter de mettre du béton partout, il faut réfléchir avec nos polytechniciens, nos ingénieurs et nos politiques à des solutions pérennes, qui sont peu coûteuses. Après, la climatisation dans les établissements...
1: là où il y a du public, des hôpitaux, tout ça, voilà.
4: Ça, c'est une évidence. Pour protéger nos anciens, on va dire. Donc là, il y a une priorité, bien sûr. Mais pour ce qui est de la fraîcheur à la maison, on va dire, entre guillemets, je pense qu'on peut faire d'autres efforts et éviter justement de mettre des climes partout et puis d'aggraver le problème finalement.
1: Ouais, alors là où je suis d'accord avec toi sur la végétalisation, c'est que le problème, le temps qu'un arbre pousse, il faut quand même plusieurs années, tu vois, donc c'est un petit peu compliqué. Et après, par exemple, là, tu dis à la maison, on peut se débrouiller. Tu sais que, pardon, parce que nous, on habite Paris, mais c'est partout pareil en France, hein, tu vois, tous les gens... qui habite au dernier étage sous les toits, là je peux te dire que là c'était très compliqué. Donc tu as raison, c'est vrai, mais c'est ce que vient de nous dire notre invité François Gémen, hein, tu veux, le membre du GIEC, a dit exactement comme toi, il a dit la clim c'est pas la solution, mais c'est peut-être l'une des solutions. Et je pense qu'effectivement, s'il y avait un grand plan qui était lancé là-dessus, je suis sûr que nos ingénieurs qui sont formidables et qui ont du talent, je suis sûr qu'ils vont trouver peut-être des climes moins
0: polluantes,
1: tu vois. Voilà, mais peut-être qu'il faut qu'on arrête de diaboliser ça. Mais après, c'est mon avis, et Franck, c'était le tien, donc c'est bien, tu vois. On a chacun notre avis, mon Francky. Oui, toi, tu t'es refroidi comment, là, ces jours-ci?
4: Il y a des petites solutions basiques, genre peindre un bâtiment en blanc, etc. Voilà. Bah, ça, c'est pas une fortune, et puis c'est
1: efficace. Je suis d'accord avec toi. Ben voilà, ben, peut-être qu'effectivement, il faut qu'on réfléchisse à tout ça. Mais hier, on en a parlé dans l'émission. On n'est pas prêts, mes amis.
0: Mais non,
1: il faut qu'on arrête. On est bon dans l'urgence, On est bon dans l'urgence, mais on n'est pas bon dans l'anticipation. Donc voilà, maintenant il faut anticiper.
0: Oui, voilà.
1: Mon Franck, merci beaucoup d'être passé nous voir. On t'embrasse très fort et tu repars évidemment.
2: Franck, tu seras peut-être notre dernier gagnant de la saison.
0: On part avec une clim pour les 100 euros de carburant.
1: Voilà,
0: une clim, bien sûr.
1: Une énorme clim, bien grosse. Merci, mon Franck. Allez, dans un instant, on va vous présenter un invité pas banal parce qu'on aime vous présenter des invités
5: pas banal.
1: Mais d'abord, on va écouter assez ma chanteuse. Préféré. Ah, c'est Mylène Farmer, avec C'est à qui le tour?
0: C'est à elle.
1: C'est nouveau. C'est Mylène Farmer, c'est à qui le tour?
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0: C'était autour de Mylène Farmer, la nouveauté. En fait, elle dénonce, elle dit qu'on les coinceaux, tu vois, qu'on revient un petit peu en arrière, qu'on a moins de liberté.
1: Ah,
0: elle dénonce. Est-ce qu'on a moins de liberté? Alors,
2: vous avez deux heures.
0: Fabien.
2: Oui.
0: Merci. Nicolas.
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0: Oh, c'est vrai. Oh, bah, pas tout, tout.
3: Ah, bah, quand même.
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0: Allez, comme promis, place à la personne Papanao du dimanche. Bonjour Sébastien Siemeniac.
6: Bonjour.
0: Bienvenue ici, mon cher Sébastien. Alors, vous êtes bouché dans le 95 à Sagy. Il y a quelques jours, vous avez fait le buzz, comme on dit sur les réseaux sociaux, après y avoir publié, j'allais dire, un cri d'alerte. Votre métier est de plus en plus difficile et vous vouliez que ça se sache. Vous voulez que ça se sache parce que vous voulez ouvrir, on va dire, les yeux de vos clients et des autres en toute transparence sur les difficultés de votre métier, c'est ça, mon cher Sébastien ?
6: Oui, même sur les difficultés de l'artisanat en France, parce qu'on n'est déjà plus beaucoup à ouvrir des commerces, on est des artisans, des vrais artisans, donc
0: voilà.
6: C'est une généralité.
0: Voilà, en fait, dans votre lettre, voilà, vous décrivez votre épuisement physique et mental. Alors déjà, physique, pourquoi un épuisement physique ? Pourquoi ? On imagine pourquoi, mais allez-y, expliquez-nous, c'est quoi votre quotidien ?
6: Le quotidien, c'est autant un boucher, un boulanger ou tous les métiers, que ce soit plombier, on est quand même sur des charges de travail. On est dans le froid, dans la chaleur, à l'extérieur, on travaille sur des charges lourdes, sur des heures pas possibles. C'est la charge physique, elle est là, en fin de compte, c'est tout ça. Et puis, bien sûr, la charge mentale qui pèse aussi sur nous.
0: C'est debout 3 heures du matin, par exemple, en ce qui vous concerne, des carcasses de 400 kilos, parfois, que vous portez à bout de bras. Et vous ne versez toujours pas de salaire, Sébastien ?
6: Il y a des mois où non, malheureusement, on ne peut pas, quoi.
0: C'est ça, voilà, c'est ça l'artisanat, c'est ça. C'est, tu bosses toute la journée et puis tu te ramènes rien. Et puis, vous vouliez aussi évoquer la baisse du pouvoir d'achat, c'est-à-dire des gens qui viennent plus chez vous ou moins chez vous parce qu'eux n'ont pas d'argent, c'est ça ?
6: C'est du moins une réaction sur les grands groupes, en fait, qui écrasent un peu le marché, hein. Quand on achète toutes nos bêtes en France, tout part à l'étranger, et qu'aujourd'hui les éleveurs sont en train de tirer la langue parce qu'on achète des bovins qui sont élevés en plusieurs mois seulement quelques centimes, nous, en tant qu'artisans, on est obligé d'être dans l'excellence, donc on est obligé de répercuter nos coûts, sauf que vu que le pouvoir d'achat baisse en France et que les salaires n'augmentent pas, c'est un cercle vicieux.
0: Voilà, du coup, il y en a beaucoup qui vont acheter la viande au supermarché. Dans
2: les grandes surfaces.
0: Qui est forcément moins cher, et voilà, mais bon. Et vous parliez aussi d'épuisement mental, parce qu'il y a encore des clichés qui circulent sur votre métier, mon cher Sébastien.
6: Sur les artisans, de manière générale, hein, c'est pas que mon métier, mais c'est vrai que c'est pour beaucoup, on se rend pas compte en fait du travail qu'il y a pour juste sortir un beefsteak ou une saucisse, ou ça peut être beaucoup de choses, hein, même un boulanger pour sortir une baguette. On se rend pas compte des heures, l'épuisement que ça peut apporter de justement soulever ses carcasses, aller tailler chaque pièce de viande pour apporter ce goût et proposer des bons morceaux en fait à nos clients, hein, tout simplement. On a cette image là, c'est plus facile d'aller chercher une barquette. On n'a même plus le nom du morceau dessus.
0: Votre lettre a eu un grand écho, mon cher Sébastien. Ça a changé des choses ? Vous avez vu, je sais pas, des gens sont venus vous en parler ? Comment ça se passe depuis ?
6: Ça a eu son effet. On a beaucoup de gens qui ont changé un peu leur manière de consommer. En fait, en se rendant compte que c'est pas forcément moins cher ailleurs et que souvent la quantité ça rime pas avec la qualité. Que à l'image de quelques euros au kilo, en fait, ça fait quelques centimes de différence sur le ticket final, mais que derrière on s'y retrouve parce qu'on a un filet de poulet qui va pas réduire en cuisson, on va avoir une pièce de viande qui va être plus tendre, plus goûtue. Et surtout un contact humain avec son commerçant, hein, tout simplement.
0: Ouais. C'est que moi, j'habite dans Paris et il n'y a plus de boucherie dans Paris. J'en trouve de moins en moins. Voilà, c'est dingue, hein, c'est un métier qui... Là, vous êtes dans un village, hein, donc c'est aussi une manière pour vous de défendre les commerces de proximité, petit commerçant.
6: Oui, et puis dans les petits villages, on n'a plus grand-chose. Hein. On fait fermer nos écoles. Aujourd'hui, dans les milieux ruraux, on n'a même plus de médecins, donc... On n'a déjà pas beaucoup de commerce, il faut essayer de les garder.
0: Voilà, faut essayer de les garder. Merci mon cher Sébastien. Voilà, on voulait vous faire un petit coucou et par votre intermédiaire saluer effectivement tous les artisans de France, parce qu'ici on les soutient, on vous aime beaucoup et voilà, dès qu'on peut parler de vous, on le fait tout le temps. Sébastien Simagnac, boucher à Sagy dans le 95, qui a donc publié une lettre ouverte sur Facebook sur les difficultés du métier. Il faut sauver les artisans, quels qu'ils soient. Hein. Sébastien est boucher, mais il parlait aussi des autres. Merci infiniment Sébastien. Passez un bon dimanche. Allez vous émettre ici.
1: Ah, oui.
0: Vous aimez la pub.
1: Ah, bah, oui,
0: et bah, elle arrive et juste après les infos pratiques près de chez vous avec le ICI Express.
1: Chouchou.
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10: Dans le Calvados, vous allez pouvoir rire aux éclats avec le dîner de cons. D'après la comédie culte, le principe est simple. Chaque participant amène un con. Et celui dont l'invité se distingue le plus est déclaré vainqueur. Et quand Pierre Brochand invite François Pignon à son fameux dîner, rien ne se passe comme prévu. Quiproquo, catastrophe et répliques savoureuses qui s'enchaînent dans ce grand classique signé Francis Weber. Les prochaines dates, c'est à retrouver du 3 au 5 juillet prochain au Théâtre à l'Ouest de Caen. Info sur théâtrealouest.com. Et dans l'Orne, l'art contemporain est à la fête jusqu'au 2 octobre. Découvrez l'exposition FDAC 61, l'art contemporain en fête. Plus de 40 ans de création artistique réunis à travers une sélection d'œuvres issues d'une collection exceptionnelle de plus de 600 pièces, peintures, sculptures, photographies et installations. Vous invite à un voyage au cœur de l'art contemporain, entrée libre et gratuite. C'est à retrouver à l'hôtel du département d'Alençon. Toutes les informations à retrouver sur culture.orne.fr.
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0: Allez, partons gaiement vers la deuxième demi-heure de notre talk show du dimanche. Alors ici, c'est comme la messe du dimanche.
1: Mais non, pas pareil.
0: Sinon, c'est la même chose. Dans un instant, on va parler du boom de la prêtrise. Être prêtre, c'est tendance, mes amis. Et votre tribu est là, notre enfant de la télé, Nicolas Malabeuf. Tu rêvais de faire quoi quand tu étais petit?
11: Bon,
0: Nicolas.
11: Moi, c'était de la télé ou de la radio. Donc, j'ai réalisé mon rêve.
0: Bravo, grâce à vous. Nico. Non, grâce à toi, c'est ton talent. Et notre spécialiste web, Fabien Emo, tu rêvais de quoi quand tu étais petit, mon Fabien?
12: De monter sur scène.
0: Et alors?
12: Il est fait. Alors, bah, je vous regarde, moi, sur scène.
0: C'est pas mal.
12: Donc, c'est pas mal.
0: Regarde, vous êtes sur scène.
12: Dans l'ombre. Dans l'ombre, voilà. Je vous éclaire.
0: Et bah, bravo, bravo, merde. C'est très bien. Je suis ravie de réaliser tes rêves.
11: Et vous, votre rêve, c'était quoi?
0: Franchement, moi, c'est la télé, la radio, la scène.
11: Bravo.
0: Et j'ai une passion. Mais plus pour la radio. C'est un truc de malade. J'aime tellement ce média. Et être ici avec vous, ça m'honore, vraiment. Vous voulez parler de quoi sur le groupe Facebook? De ce que vous voulez?
11: Alors oui, comme
0: vous,
11: c'est,
0: ce
11: la,
0: groupe.
11: C'est la dernière.
0: Alors, oui.
11: Vous pouvez vous abonner à l'effet de péter les scores. Le groupe Facebook s'appelle Youpi la vie avec Willy Revelli. C'est complètement gratuit. Nous avons beaucoup de messages. Marina, qui j'espère vous retrouver à la rentrée, bien suspense. Willy va tout nous dire tout à l'heure. On a un message. Ah bah, Isabelle, fidèle depuis la toute première émission. Voilà, on est obligé de la citer.
0: Merci, Isabelle.
11: Merci beaucoup pour ce long message. Donc continuez à réagir, c'est complètement gratuit. Le nom du groupe Facebook, c'est Youpi la vie avec Willy Revelli.
0: Voilà, et appelez-nous, hein, c'est la dernière, 0810 055 056. Appelez-nous, on va prendre encore deux auditeurs d'ici là. Non, un auditeur, et après il y a le tirage.
11: Gagnant.
0: Voilà,
11: gagnant, oui.
0: Il y a le tirage vers
11: dernière carte de la saison qui tombe chez vous.
0: Allez, appelez-nous du pot de ce que vous voulez. On vous aime. Voilà, c'est moi très bien. 0810 055 056. Mais d'abord, si vous n'avez pas suivi l'actu, pas de panique. L'actu vous suit, il est temps pour moi de mettre
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0: Et on commence avec un point Patrick Bruel. Alors regarde. Regarde ma bite. Cette semaine, une masseuse a témoigné sur TF1. Elle aurait été victime du chanteur qui lui aurait dit: j'aimerais que tu mettes vraiment ton coude dans l'arrêt de mes fesses.
11: Bon.
0: Et encore, ça c'est rien, hein. Connaissant le bonhomme, il aurait pu lui demander directement de lui masser sa grosse paire de coudes. Patrick Bruel, c'est le seul gars qui en garde à vue a retiré sa ceinture, ses lacets et son slip alors qu'on lui a pas demandé. Canicule, encore quelques départements dans l'est du pays en vigilance rouge. Courage. Jean Lassalle, lui, il n'a pas besoin de canicule, hein, pour qu'il passe en vigilance rouge. Hein. Lui, ça commence à 12 degrés 5. Vigilance orange à Bordeaux. On rappelle que le visage de Bernard Montiel est en vigilance orange depuis 60 ans. Sortie polémique de Monique Barbu, notre ministre de la Transition écologique. On met la clim partout. Vous croyez que ça va éviter un feu de forêt? Bon, bah, Barbu, on ne savait pas qui c'était, mais quand elle parle, ça pique. Aux États-Unis, une femme qui dînait tranquillement au bord d'un lac meurt, frappée au cou par un parasol emporté par le vent. Et il a failli arriver la même chose à Mimi Mati, mais par le parasol à cocktail de son daiquiri. Daiquiri Kiki, même, du coup. L'animateur Jean-Pierre Foucault, définitivement condamné, payé plus de 450 000 euros au fisc. Il va devoir participer à Qui veut gagner des millions. Au Brésil, l'emblématique chef Raoni se remet doucement d'une intervention chirurgicale pour une occlusion intestinale. Et oui, dans la ville, il y a ceux qui sont nés avec une cuillère en argent dans la bouche. Et il y a le chef Raoni qui est né avec un cendrier en terre cuite dans la bouche. Télévision, cette semaine, c'est Cynthia qui a remporté la finale de Koh-Lanta sur TF1. Et vu les audiences, tout le monde s'en fout. Télévision encore, hier soir, c'est le chanteur Billy Crawford qui a remporté la finale de Masked Singer sur TF1. Et vu les audiences, tout le monde s'en fout. Patrick Bruel, lui, a un nouveau surnom, Masked Singer. Voilà, c'était lui dans le costume de Zizi, d'après les enquêteurs. Parce qu'il bouge de moins en moins, de plus en plus de jeunes ont des maladies de vieux, comme le diabète de type 2. En fait, si les enfants ont de plus en plus de maladies de vieux, c'est pour tromper les pédophiles. Les jeunes avec des maladies de vieux manqueraient plus qu'ils soient de droite, ces petits cons. Enfin, la question du jour. Est-ce qu'on peut dire, du coup, que ces enfants avec des maladies de vieux ont maintenant deux cartes essentielles, la carte Pokémon et la carte vitale?
1: Oh,
0: et ben, vous avez deux heures. Voilà, heureusement, dans 186 jours, c'est fini 2026. Voilà, mes amis, écoutez, un bon petit repas. Dis donc, les jeunes, bougez-vous, hein. Qu'est-ce que c'est que ces histoires-là? Tu te rends compte, des jeunes qui ont du diabète de type 2. Bougez-vous, bordel, bougez-vous. Alors, écoutez, ça va pas. Ben, on a le truc. Quand je vais vous dire à vous, vous allez me faire un palabababababa, et ça ira beaucoup mieux. Regarde, là, ça va pas bien. Et la seule radio au monde où tu fais pas d'abat papa et ça va beaucoup mieux. Parce que Michel Berger, c'est lui qui chante.
12: Michel Berger.
0: C'est lui qui chante.

0: Mes amis, c'est la première fois de la saison qu'on a passé un disque en entier.
1: Bravo,
2: bravo, bravo.
1: Il était temps.
0: Ouais, il était temps voilà. Pour la dernière. Ouais, ouais, ouais, je suis tellement fier de moi. Ça y est,
1: c'est un miracle.
0: J'apprends le métier. C'est un miracle, effectivement. Ben, restons dans les miracles, mon cher Nicolas. Ouvrons notre nouveau dossier. Bonjour Damien et Etemanzadeh.
3: Bonjour Willy,
0: bienvenue.
3: Bonjour à toute l'équipe. Bonjour.
0: Bienvenue ici, alors je vais donc vous dire mon père, puisque vous êtes responsable des vocations du diocèse d'Aix et d'Arles. Alors je lisais, j'ai lu une petite interview là, vous avez donnée il y a quelques jours à nos confrères de la presse quotidienne régionale, où vous dites,
3: oui.
0: On assiste à quelque chose qu'on n'a pas vu venir, il y a un afflux de candidats pour rentrer au séminaire. Mmh. Et donc votre secteur n'est pas en crise alors mon père, parce que j'arrêtais pas d'entendre dire qu'il y avait de moins en moins de vocations. Alors expliquez-nous Damien, mon père, pardon, oh là là.
3: Oui, oh, ça va Damien, ça va très bien.
0: Damien,
3: en fait, c'est difficile de répondre à cette question. Pour l'instant, c'est quelque chose qu'on constate.
0: Ouais.
3: C'est tout frais, ça fait 2 ans à peu près qu'on a effectivement un afflux qui semble correspondre à l'augmentation aussi du nombre de baptêmes d'adultes.
0: C'est vrai. Mmh.
3: Alors c'est pas tout à fait concomitant, parce que ça fait maintenant plusieurs années que les baptêmes d'adultes sont en augmentation. Et là, ça fait, on va dire, 2 ans hein, qu'on constate que dans les séminaires, il y a plus de monde qui vient frapper à la porte.
0: Et pourquoi ce sursaut ?
3: Pour l'instant, on en est là.
0: Ouais. Pourquoi ce sursaut, à votre avis, mon père ? Qu'est-ce qui se passe ?
3: Alors, il y a sûrement plusieurs facteurs. Il y en a un, à mon avis, qui est lié au besoin de sens, déjà, et puis une sorte de générosité naturelle aussi, hein, qui est là dans le cœur de l'homme. Et ces candidats voient dans la prêtrise la possibilité, justement, de déployer cette générosité qu'ils portent en eux. Quand on leur pose la question, c'est souvent ce qu'ils ont comme réponse. Hein. Mais il peut y avoir d'autres facteurs aussi qui restent encore à déterminer
0: à
3: ce jour.
0: Voilà. Vous pensez que ça peut être lié, je sais pas, par exemple, à plein de choses qui s'est passé dans l'actu, par exemple, ces dernières années, peut-être le Covid même, je sais qu'il y a des gens qui ont été extrêmement
3: effectivement,
0: marqués.
3: Effectivement, donc là, quand on discute avec, c'est un petit pourcentage, mais c'est quand même bien réel et présent, hein, quand on discute avec ceux qui viennent frapper à la porte, il y en a quand même quelques-uns qui disent, j'étais étudiant, je me suis retrouvé tout seul, vraiment isolé, et ça a été l'occasion pour moi de faire un peu le point dans ma vie, ce que je ne faisais pas forcément jusque-là. Évidemment, on pouvait plus aller ni en boîte, ni dans les bars ou tout ça, donc ils se sont retrouvés beaucoup seuls avec eux-mêmes. Et beaucoup se sont ouverts, étrangement, par la même occasion, à la transcendance qui était là en eux. Et ça coïncidait avec un nombre de conversions assez considérable, en fait, pendant cette période-là.
0: Ouais.
3: Et donc, qui dit conversion aussi, dit mise en route. Et qui dit mise en route, dit pour certains d'entre eux, on va essayer de transformer l'essai, et pourquoi pas devenir prêtre, en fait.
0: Ouais,
3: voilà.
0: Ouais. Alors, du coup, mon père, comment ça se passe, alors, pour devenir prêtre, là, voilà, en deux, trois mots, c'est quoi les grandes étapes, ça prend combien de temps? Si moi, je viens vous voir tout à l'heure, là, tout à l'heure, je viens vous voir, ça passe, je serai père dans combien de temps, mon père?
3: Alors, déjà, je vous accueille très volontiers, première chose. Et deuxième chose, en fait, il faut compter au minimum 7 ans. Donc, ce sont des études qui sont longues. Hein. Je dis au minimum parce qu'il peut y avoir ce qu'on appelle un intercycle au milieu à peu près de la formation, qui est plus sur le terrain. Et il peut y avoir après des études complémentaires dans l'optique où on demanderait à tel ou tel de se former pour enseigner ensuite.
0: D'accord.
3: Voilà, donc c'est 7 ans minimum, avec des cours très très variés.
1: C'est quoi les cours
3: Donc il y a de la philo évidemment, il y a de la théologie, il y a de l'exégèse, qui est l'étude biblique, à la fois critique et spirituelle. Donc il y a ces deux dimensions-là, des cours de spiritualité, des cours de langue également aussi, latin, grec, hébreu.
0: Voilà.
3: Des cours, on peut dire d'humanité aussi, plus large, des cours d'histoire, des cours d'histoire de l'art également, de littérature. Étant donné que le prêtre est appelé à être un homme de culture, voilà, on essaie de ratisser un peu large et de proposer la formation au moins intellectuelle la plus riche et diversifiée possible.
0: Vous dites aussi que la première année, il y a parfois chez certains toute une éducation à refaire ou à faire, une éducation de savoir-vivre.
3: Oui, c'était plus en aparté avec le journaliste, je ne m'attendais pas à ce que...
0: Il a tout cassé. Il a tout dit.
3: Ceux qui ont lu ça, après, ils n'ont pas dû être très très à l'aise.
0: Non, mais c'est intéressant.
3: Mais, Oui, en fait, c'est vrai que c'est intéressant. Hein. Au-delà de ça, en fait, moi, ce qui me marque, et je crois que c'est vraiment un reflet aussi de notre société actuelle et des difficultés qu'a notre jeunesse actuelle, c'est la difficulté à se concentrer et à être attentif. Là, pour le coup, moi, ça fait maintenant 9 ans, c'est la 9e année que je suis... je m'occupe de la première année de séminaire en particulier, et puis des vocations aussi, donc... Et en fait, je pense pas que ce soit une vue de l'esprit, parce que c'est moi l'expression, hein, que de dire que la capacité à l'attention et à la concentration est en baisse.
0: Ah, bah oui,
3: et donc
0: oui,
3: ça
0: oui.
3: se retraduit. Ouais. Ça se retraduit après dans la vie de tous les jours. C'est et vrai, donc voilà, il faut reprendre un peu des éléments de base de la vie en communauté.
0: Bon.
3: Voilà.
0: Et mon père, le célibat, c'est quelque chose dont on vous parle souvent quand les jeunes viennent vous voir, là, qui démarrent ce cycle, j'allais dire, pour être
3: prêt. Alors, en fait, c'est pas toujours ce qui est abordé au début. En fait, au début, c'est une forme de, je vous disais, un peu de générosité très large, parfois un petit peu naïve aussi. Et en fait, les questions, elles peuvent venir un peu plus tard. Alors déjà, elles sont présentes parce que nous, on les provoque hein, dans la formation. On a des cours de psychologie, on a des intervenances spécifiques sur ce sujet pour aider justement les jeunes à intégrer pleinement et je dirais librement et joyeusement cette dimension dans leur future vie de prêtre. Mais au début, c'est pas forcément la question qui se pose. Voilà, pour répondre à votre question.
0: Bon, et pour terminer, mon père, là, vraiment en un mot, mais forcément, c'est. D'abord, qu'est-ce que vous dites ? C'est un métier d'être prêtre ? Vous dites métier ?
3: Alors, c'est une vocation.
0: Une vocation.
3: Vous avez raison de dire que c'est aussi un métier parce qu'il y a une dimension professionnelle.
0: Voilà.
3: Déjà, la longueur des études en atteste. Mais sur le terrain aussi, il s'agit d'être tout à fait professionnel, hein, comme n'importe quel professionnel, avec des exigences, avec une déontologie. Et donc, on peut aussi dire que de ce point de vue, c'est une vocation qui est aussi un métier.
0: Bon, ben, merci beaucoup, mon père, d'avoir pris quelques minutes pour nous. Donc, Damien Etemad Zader, responsable des vocations du diocèse d'Aix et Arles, de plus en plus de jeunes qui veulent devenir prêtres.
1: Il y a un petit surplomb. À partir de quel âge on peut...
0: On s'en fiche. Pose des questions pour l'invité, là. Une fois qu'on lui a rappelé. Il m'énerve. Ça va, Frédéric?
2: Oui, ça va, faut pas t'énerver, Willy.
0: Ils sont pas au courant. Dans 5 minutes, ils sont pas au courant de ce qui va leur arriver. J'en peux plus. Tu voulais réagir sur la canicule?
2: Oui, on est tout impatients, les auditeurs, de savoir la suite.
0: Hein. tu voulais réagir sur la canicule aussi, mon Fred?
2: Oui, c'est vrai. Hier, notamment, on parlait aussi beaucoup des personnes âgées, mais c'est vrai qu'il y a les enfants et les nouveau-nés. C'est vrai que j'ai un petit nouveau-né, et c'est vrai que c'est pas évident aussi. C'est difficile, et on trouve un peu des solutions pour, il faut bien l'hydrater, mettre des langes un peu humides, bien faire attention.
0: Être bienveillant et bien faire attention. Oui, après, il faut faire attention à ton petit toute l'année, tout le temps, même en dehors de la canicule. Comment s'appelle le petit ou la petite?
2: Gabriel.
0: Très à la mode, le prénom Gabriel, très à la mode.
2: Ouais.
0: Et quel âge il a?
2: 18 ans. 2 mois.
0: Deux mois,
1: faut vraiment en prendre soin.
0: Ah ouais, tu fais attention. Et il s'appelle comment la maman? Comme la gentille maman.
2: Ah, la maman s'appelle Ophélie.
0: Ophélie. Eh ben écoute, mon cher...
1: Ça reviendra à la mode.
0: Mon cher, oui, ça revient. Fred, merci beaucoup. Merci d'être passé nous voir.
2: C'est un plaisir de vous avoir parlé.
0: Tu reviens quand tu veux.
1: Merci,
0: tu es chez toi, il faut bien. Fred, t'es chez toi, là. Moi, je veux plus aucun auditeur au téléphone, sauf toi. Tu repars évidemment avec ta sélection.
1: Et on te rappelle peut-être dans
0: 10 minutes pour le tirage. D'accord, mon Fred?
2: On te rembasse fort. Bonne chance à tous.
0: Ciao, ciao.
1: J'ai demandé à Google quel âge on peut devenir prêtre. C'est avoir 35 ans, au moins 35 ans et moins de 55 ans.
0: Très bien. Et bien merci beaucoup. Ben, écoute, c'était très passionnant. Vous connaissez Yann Muller?
1: Vous
0: connaissez les
1: oies sauvages?
0: Vous connaissez Wa?
1: Les oies.
0: Vous connaissez Sauvage?
1: Ah, les oies sauvages.
0: Tout le monde est là.
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0: Voilà, ça c'est bien. Ça,
1: bouge,
0: ça. Voilà, c'était Yann Muller et la reprise évidemment des Oies Sauvages de
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0: Allez, regardez les lacs, il y en a mal. Il y a Malabeuf. Nicolas Malabeuf, on trouve en la télé. Mon bon Nicolas.
5: Eh bien, Willy, pour cette dernière émission avant les vacances, j'ai une petite question.
0: Alors, vas-y.
5: Ah bon?
0: Super question.
5: Ça l'a mis en scène, tout ça pour ça.
0: Oui, bon. Bravo, bravo. Là,
5: et oui, David et Jonathan sont de retour, on l'avait pas vu venir celle-là. Le duo se reforme et leur première télé, c'était en 87, chez Michel Drucker, qui a le don de découvrir tous les talents.
0: Eh oui.
6: Et la première télévision de deux jeunes garçons, 19 et 18 ans, c'est toujours un moment qui reste. Alors, ils sont deux, ils sont connus au lycée Jean-Son de Sailly. Il y en a un qui s'appelle David, qui doit avoir 18-19 ans, avec son copain Jean-Son de Sailly, qui s'appelle Jonathan. À mon avis, ils ont été virés du lycée. Voici les grands débuts de David et Jonathan. Belle la vie, ça.
5: Il a fait démarrer tout le monde, Michel Drucker. Et alors, comme à notre habitude, on se replonge dans nos archives et dans nos souvenirs. En juin 73, pendant le JT de 20h, Léon Zitrone alertait sur les risques et précautions à prendre avant de partir en vacances.
7: Les appartements vides tentent des visiteurs indésirables, comme l'heure, montant l'air, etc.
0: Montant l'air.
7: Les risques de robinets qui se mettent à couler sans vous prévenir et le feu qui prend, on ne sait pas quand ni pourquoi. Ah ben comment vous défendre pendant votre absence contre les dangers qui guettent votre logis?
5: Ah ben votre logis, non mais le vocabulaire, il parle bien Léon. Et alors les vacances c'est bien, sur la route des vacances c'est un peu moins bien, dans les embouteillages on s'ennuyait beaucoup.
8: Vous êtes dans la voiture pendant les embouteillages. Attends, mon petit bouquin.
9: On écoute la radio, puis on discute avec ma belle-mère. Voilà. Puis on regarde les gens.
10: On mange dur, on a des bananes, on mange pour passer le temps.
8: Tu fais déjà un peu partie des vacances, les bouchons?
10: Ah non, ça m'ennuie beaucoup.
5: Et alors, archive touchante, en juillet 70, ce couple de retraités annonce partir en vacances pour la toute première fois.
11: C'est la première fois que vous preniez des vacances?
12: Oui, oui, c'est la première fois.
11: Et vous aussi, madame?
13: Oui, monsieur, de vraies vacances.
11: Quel âge vous avez? Qu'est-ce que vous faisiez dans la vie?
14: Maçon. Et bien après, j'ai fait la guerre.
11: Et de toute votre vie, vous n'avez jamais pu prendre des vacances?
14: Ah non, 24 heures, un dimanche. C'est tout.
11: Ça vous surprend pas un peu, ça?
14: Ah, c'est... Bah, c'est pas. On ne peut pas s'en... On n'a jamais pu voir ça. On ne pouvait pas le prévoir.
5: C'est touchant. Ben, ouais, c'est... Et alors, l'émission de l'été par excellence, je ne sais pas si vous en souvenez, c'était 40 degrés à
0: Paris. Ah, oui.
5: Qui a duré 10 saisons sur France 3, une émission itinérante qui traversait les stations balnéaires françaises. Alors on se souvient de plusieurs séquences, notamment Marie-Ange Nardi attaquée par un lion qui s'appelait Titi, mais aussi cette gaffe de Vincent Perrault à côté de Patrice Lafont.
15: N'en peux plus, Perrault, mes enfants.
16: Oui, ouais. Alors vous avez un numéro de téléphone 3615 Godet Fer 3.
5: Le rire.
15: 3615 Godet Fer 3. Ah, ça, c'est la première fois.
5: Et le rire de Patrice Lafont qui nous manque. Et le dernier potin de la saison, qui une fois n'est pas coutume, va être donné par Willy Rovelli. Même plusieurs potins.
0: Oui, je vais vous donner là, dans un petit instant, mes amis. Je vais vous annoncer des choses. Alors, il y a trois bonnes nouvelles.
5: D'accord.
0: Et il y a une mauvaise.
5: On va commencer par laquelle?
0: Bah, vous verrez.
17: Ça me fait peur si on est trois.
0: Ouais, oui.
17: Donc,
5: ça m'arrange pas.
0: Ouais. Bon, c'est juste après ça.
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0: De retour ici, c'est Willy vient déjeuner chez vous. On passe à table tous ensemble le samedi et le dimanche en direct entre midi et 13h. Mais vite, ce sont les
5: fêtes. Déjà, vite.
0: Alors, comme c'est la dernière de la saison, mes amis, on va prendre quelques minutes pour vous faire quelques petites annonces. Puisque je l'ai dit depuis le début de l'émission, j'ai trois bonnes nouvelles et une mauvaise.
5: Oula,
0: alors déjà. Pour commencer, déjà, quoi qu'il arrive, merci infiniment pour votre fidélité, pour les audiences, vraiment beaucoup, parce qu'ici, on est très humble. Nous, on la ramène pas quand elle fait des bonnes audiences, mais pourtant, vraiment, merci beaucoup. Vous êtes vraiment de très, très nombreux à nous écouter. Donc, merci de votre fidélité. Je l'ai souvent dit, c'est l'émission que je préfère faire de toute ma carrière. Donc, merci infiniment de me permettre de vivre ce rêve absolu depuis 6 ans. Voilà, j'aime parler avec vous en toute simplicité d'actu, de vie quotidienne, de votre actu, de votre vie quotidienne. Donc, Merci infiniment, c'est un véritable honneur que de vous accompagner depuis 6 ans. Alors, première bonne nouvelle, et j'en profite pour remercier Philoche, notre réalisateur, et tous les techniciens, et tous
1: les
0: ceux et Allo Standard, voilà, qui sont avec nous tous les week-ends. Alors, première bonne nouvelle, déjà, on continue tout l'été en direct. Alors, je serai seul, puisque Fabien va voler de ses propres ailes tout l'été. T'en vas te retrouver à quelle heure, mon Fabinho?
1: Tous les samedis, tous les dimanches, 16h, 19h.
0: Voilà, t'as vu ça? Il s'émancipe.
1: Il va pas sommer.
0: Il s'émancipe.
1: Ça va changer de l'année.
0: Ah, ça va. Il va bosser, là, mon petit coco. Donc 16h
1: 16h, 19h, c'est tous les samedis, tous les dimanches, voilà. Et on va vivre le Tour de France, entre autres.
0: Entre autres, voilà. Entre donc autres. Moi, sinon, je serai là tout l'été. Je ne vous abandonne pas, d'accord? Parce que tout le monde ne prend pas 2 mois de vacances. Moi, je serai avec vous. On continue à parler normalement, comme on le fait là. On continuera à mettre en avant des gens qu'on aime. On parlera à plus, comme on le fait là. Et puis, on vous écoutera, vous, évidemment, comme d'hab. Il n'y a que Nicolas.
1: Oui, je n'en fous pas une.
0: Il n'en fout pas une. Le mec, il ne fait rien. Mais c'est normal, il est jeune. Il a travaillé 2 jours par semaine depuis septembre.
1: Je suis
0: donc,
1: épuisé.
0: Il prend 2 mois. Voilà, donc, Nicolas, en vacances. Deuxième bonne nouvelle, on se retrouve à la rentrée, toujours en direct, toujours sur votre radio ici, mais, et c'est la troisième bonne nouvelle, on se retrouvera dorénavant de midi à 13h30.
1: Ah, 30 minutes en plus.
0: 30 minutes en plus. Donc midi, 13h, l'actu, les tendances du moment, les invités, on continue à mettre en avant les belles idées, les belles initiatives. Et de 13h à 13h30, 30 minutes rien que pour vous, ça sera libre antenne totale. Le samedi, c'est Youpi la vie. Et le dimanche, c'est Youpi aussi. Voilà, ça sera votre moment. Plus que jamais, ici sera donc votre radio et ça sera chez vous. Enfin, nouvelle.
1: C'est quoi?
0: La mauvaise nouvelle, c'est que je n'ai pas réussi à me débarrasser de ces deux nigauds.
1: Ah,
0: Fabien et moi, Nicolas Malabar seront donc encore à mes côtés. Je suis vraiment désolée, mes amis. Voilà, je suis désolée. Voilà.
1: Non, c'est que des bonnes nouvelles.
0: Voilà, mes amis. Donc, vivement la rentrée et vivement dès la semaine prochaine en direct. Voilà, mes amis. Voilà, vive. Oui.
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0: Allez, c'est le dernier tirage.
1: Dernier de la saison. 100 euros de carburant.
0: Oui, mon Nicolas.
1: Elle a tenu toute la saison, cette année.
6: Elle est
1: d'une longue saison.
0: Mais oui,
1: c'est
0: oui,
1: Céline Renaud.
0: Allô, qui est là? Tu es qui, toi?
19: C'est Corinne.
0: Oh, Corinne. Corinne nous a appelé 150 fois cette année.
19: C'est ça.
0: Et à un moment donné, il fallait que ça tombe. Enfin. Bravo, ma coco. Tu nous appelles d'où déjà?
19: Je suis très contente.
0: Tu nous appelles d'où? Tu es où déjà? Là, tu es où? Tu es à la maison?
19: Oui, je suis à la maison.
0: Tu es toute seule?
19: Je suis toute seule.
0: Alors, c'est pas grave. Va devant la porte. Vite. Je veux que t'ailles devant la porte. C'est quoi? C'est un immeuble, une maison? C'est un immeuble, une maison?
19: C'est une petite maison.
0: Oh là là, madame est bourgeoise. Alors ouvre cette porte. Ouvre cette porte. Je veux que tu ailles devant.
19: Ça y est, je veux
0: que tu ailles devant et je veux que tu hurles dans la rue, nu. Ici. Je veux que tu cries fort.
19: Ici.
0: Bravo, notre dernière gagnante de la saison. On t'embrasse fort, ma coco. Merci pour...
19: Je remercie beaucoup. Merci à la rentrée. Passez bonne vacances.
0: Merci.
19: Je
0: vous ai... Ciao, ma belle. Voilà, c'est fini.
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0: Voilà, passez une belle semaine ici et pas ailleurs, mes amis. Dans un instant, ma France week-end version cinéma avec Ségolène Aluni. Et puis là, il est tout pile 13h à samedi prochain.
20: Bonjour à tous, dans quelques instants, j'ai le plaisir de recevoir l'équipe du film Les Caprices de l'Enfant Roi avec Doria Tillier et Michel Leclerc qui seront nos invités. Mais d'abord, l'actualité de ce dimanche avec Cyril Ardo-Redon.
21: Et on commence ce journal avec cette information que l'on vient d'apprendre. Un avion de tourisme s'est écrasé ce matin à Tomblaine, près de Nancy. Nous sommes sur place en direct avec Lou Attard, d'ici Sud Lorraine. Bonjour Lou.
22: Bonjour.
21: Et il y a donc, selon vos informations, plusieurs victimes.
22: Oui, plusieurs victimes, mais leur nombre reste à confirmer. Ils étaient sûrement à bord d'un avion de tourisme qui s'est crashé vers 11h, 11h30, à côté de l'aérodrome de Tomblaine, dans un champ à l'est de Nancy. Il est encore difficile de savoir ce qui s'est précisément passé, mais les secours sont actuellement sur place. Depuis tout à l'heure, je vois donc des camions de pompiers de SMUR qui font des allers-retours dans ce périmètre de sécurité qui bloque l'accès à cette rue Salvador Allende. Et un point presse nous en apprendra plus sur la situation à 13h actuellement avec le préfet et le ministère de l'Intérieur, selon nos informations, est attendu dans la journée sur place.
21: Merci beaucoup Lou Attard d'ici Sud-Lorraine. Et j'ajoute que selon nos informations, l'appareil transportait une dizaine de personnes dans le cadre d'un baptême de sceaux en parachute. On reviendra évidemment sur cette information dans les prochaines infos sur votre radio locale ici et dès maintenant sur notre site ici.fr. L'actualité ce dimanche, ce sont aussi ces dizaines de milliers de clients privés de courant ce matin après le passage de violents orages hier soir. 63 000 foyers concernés au total, la majorité dans les Hauts-de-France, mais aussi 4 000 dans les Yvelines, 1 700 en Indre-et-Loire et 1 300 à Paris. Et au-delà des coupures de courant, les orages ont provoqué localement des dégâts. Des toitures endommagées en Mayenne, des arbres déracinés dans l'Eure, 2 semaines de pluie tombées en à peine une heure à Maubeuge dans le Nord, des centaines d'interventions au total de pompiers dans les Hauts-de-France. Malgré tout, le pic de la canicule est désormais derrière nous. Ce soir à 22h, il n'y aura plus aucun département en vigilance rouge. Pour l'heure, seul le Bas-Rhin et le Haut-Rhin sont encore au plus haut niveau d'alerte. Mais les services de santé restent saturés et extrêmement mobilisés. Julien Smul, il y a eu depuis mercredi environ 1000 décès supplémentaires par rapport à la normale selon Santé publique France.
2: Oui, depuis le jour où cette canicule a commencé à pulvériser tous les scores avec des températures qui dépassaient les 40 degrés sur une bonne partie du pays. C'est d'ailleurs dans les régions placées en vigilance rouge ces derniers jours que Santé publique France constate une hausse très marquée de la mortalité en Île-de-France, en Nouvelle-Aquitaine, en Bretagne, en Centre-Val de Loire, en Normandie et dans les Pays de la Loire. Toutes les classes d'âge sont concernées, mais celle qui est la plus touchée, c'est celle des 65 ans et plus, qui représente l'immense majorité de ces décès, 85% exactement. Des personnes qui sont mortes à l'hôpital, en EHPAD ou chez elles, ce qui frappe d'ailleurs, c'est qu'on constate une hausse de ces décès à domicile, 40% de plus, un phénomène qui touche particulièrement l'Île-de-France, et un bilan donc global qui risque de s'alourdir, parce que si les températures redescendent à partir d'aujourd'hui, les effets de cette chaleur extrême sur les organismes, eux, vont continuer à se faire sentir dans les prochains jours.
21: Explication de Julien Smul sur votre radio locale ici, à retrouver sur ici.fr. Prudence aussi aux feux de forêt. 10 départements de l'Est, du Sud-Est et du Sud-Ouest du pays sont en vigilance orange. Il n'y a plus de département en alerte rouge pour le risque d'incendie selon Météo France. Dans la Loire, plusieurs feux ont ravagé au total près de 200 hectares hier. 13h03 sur votre radio locale ici. On passe à la Coupe du Monde de foot. On connaît désormais toutes les affiches des 16e de finale. La première, c'est ce soir à 21h avec Afrique du Sud et Canada. Beaucoup de pays habitués et quelques novices dans ce tableau final, Noureddine Zidane.
7: Les nations africaines sont les grandes gagnantes de cet élargissement à 48 équipes. 4 d'entre elles sortent ainsi des poules pour la toute première fois. Outre l'Afrique du Sud, il y aura la Côte d'Ivoire opposée à la Norvège mardi. Le lendemain, la République démocratique du Congo jouera contre l'Angleterre. Quant au Cap-Vert, plus petite nation de l'histoire à participer à un mondial, il aura le redoutable honneur de défier l'Argentine de Lionel Messi. Des champions du monde au tableau plutôt dégagé s'ils se qualifient le week-end prochain, puisqu'avant une potentielle demi-finale contre l'Angleterre ou le Brésil, les Argentins croiseraient la route de l'Australie ou de l'Égypte en 8e, et celle en quart de la Suisse, de l'Algérie, de la Colombie ou du Ghana. Ce sera une toute autre histoire en revanche pour l'équipe de France, car s'ils battent la Suède mardi en 16e, les Bleus pourraient retrouver ensuite l'Allemagne en 8e de finale, les Pays-Bas ou le Maroc en quart et l'Espagne dans le dernier carré.
21: Merci beaucoup Noureddine Zidane, et vous l'avez dit, la France rencontrera donc la Suède mardi, match à suivre à partir de 23h. Et puis tenez, une vidéo qui va vous émouvoir, la jolie demande en mariage au Leclerc de Sarlat en Dordogne. C'est Johnny qui travaille au rayon boulangerie qui a organisé ça pendant des mois avec la complicité de ses collègues. Sa compagne depuis 11 ans, Laurence, a dit oui sous les applaudissements des clients. C'est à voir en images sur ici.fr.
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24: Bienvenue à tous, ça tourne, votre émission cinéma du week-end qui vous donne rendez-vous aujourd'hui au XVIIe siècle. Vous connaissez Molière, Cyrano de Bergerac et D'Artagnan. Eh bien, imaginez un film où ils sont tous réunis. C'est le pari du réalisateur Michel Leclerc, qui est notre invité. Bonjour Michel.
25: Bonjour.
24: Vous revenez donc avec Les Caprices de l'Enfant Roi, un film actuellement au cinéma que vous avez tourné il y a tout juste un an, à Fontainebleau, Vaux-le-Vicomte, au Mans, dans les Pays de la Loire, dans beaucoup de châteaux, puisque c'est un film d'époque, on va y revenir, oui. Et à vos côtés, un de vos personnages royaux, la reine Anne d'Autriche, incarnée par Doria Tillier. Bonjour Doria Tillier.
26: Bonjour.
24: Ça vous va bien? Vous avez un port royal de base.
26: Ah bah merci, en plus c'est une station de métro, j'aime bien.
24: Ah oui, port royal. Vous incarnez donc la mère du futur Louis XIV, qui pour le protéger de la Fronde, l'exfiltre du palais et le remplace par un sosie. Bon, je vous laisse faire la suite du pitch.
26: Ah oui, d'accord. Donc, je reprends parce que je vais pas vous mentir. J'écoutais pas trop. J'étais bloquée sur Port-Royal. Pas le jeu de mots, hein. Mais je me disais, Michel a dû dire que j'avais un Port-Royal. Et du coup, on me le dit souvent. Enfin, on me le dit en interview. Et
24: oui.
26: Mais pas du. Enfin, c'est dans le film. Mais bah, franchement, pardon. Enfin, mes amis qui me connaissent au quotidien, ils ont vraiment marré quand ils écoutent l'émission, quoi. Mais en tout cas, mais ça me flatte beaucoup, hein. Merci. Donc, j'étais bloquée sur ça. Donc, j'ai pas écouté ce que vous avez dit ensuite. Excusez-moi.
24: D'accord.
26: Si j'ai entendu que vous aviez pitché le film, mais je vais reprendre du début.
24: Oui, bah, allez-y, puis on lance la bande-annonce, comme ça.
26: Et en fait, donc, c'est la Fronde. Oui. Et donc, la reine Anne d'Autriche, que j'incarne, craint pour la vie de son fils Louis. Et donc, l'exfiltre, le fait exfiltrer du palais pour le protéger jusqu'à sa majorité à 13 ans. Et donc, elle le confie à son fidèle serviteur d'Artagnan, Franck Dubosc, qui est un D'Artagnan un peu ringard et un peu fatigué. Et D'Artagnan va lui-même confier ce petit roi, comme si c'était un acteur, vous voyez, on le met de main en main d'ailleurs, ce petit roi à son ami Cyrano de Bergerac, Artus, et qui va lui-même emmener ce petit roi en le faisant passer pour son fils dans la troupe de Molière.
24: Bande-annonce. Maman ! Trois fois ! On n'appelle pas maman la reine de France. Est-ce qu'ils vont venir nous tuer ?
8: D'Artagnan, Louis doit quitter secrètement le palais cette nuit même jusqu'à cœur de Paris.
10: Ne vous inquiétez pas, votre altesse, c'est tout prévu. Louis va quitter le palais secrètement cette nuit même et se cacher hors de Paris.
8: Oui, c'est ce que je viens de dire.
10: Cyrano de Bergerac,
11: j'ai besoin de toi pour une mission secrète de la plus haute importance. C'est le seul à qui je peux demander ça.
13: Je sais que tu peux te demander, sauf de m'occuper d'un enfant.
24: Extrait du film Les Caprices de l'Enfant Roi avec Doria Tillier, Franck Dubosc, Artus et Julia Piaton. C'est actuellement au cinéma. Doria Tillier, parmi tous les lieux et décors où vous avez tourné, lequel vous revient en tête là sans réfléchir?
26: C'est le château de Fontainebleau, qui est une très grande galerie. On a tourné dans plusieurs endroits, mais là il y avait en particulier une très grande galerie qu'on voit d'ailleurs au début du film. Je sais pas combien elle fait de long, mais en plus quand elle est vide, c'est assez impressionnant, c'est très beau. Et en plus, c'est l'endroit où je me suis tombée, où j'ai glissé, en voulant faire, en voulant faire un effet comique avec mon corps, en marchant justement avec ce Port-Royal que tout le monde me connaît. et à un moment, je dois partir dans une porte secrète, et donc je voulais marcher comme ça très royalement, et d'un coup changer d'attitude. J'ai été un peu plus drôle que je ne voulais. Et donc, je me suis cassé la gueule. Et quand on a une grande robe comme ça, c'est impressionnant.
24: Et alors, du coup,
26: résultat des courses, ça va, c'est bon. On a tourné la scène.
24: On flippe Michel Leclerc quand on a un des comédiens justement qui chute.
14: Je l'ai même pas vu tomber.
26: Tu as pas vu la chute, mais t'as eu peur quand même.
14: Ah oui.
26: Mais je pense, et à mon avis, et c'est pas du tout pour le. Enfin, il a peut-être eu peur pour moi, mais j'imagine. Et ce que je comprends, moi, si j'étais réalisatrice, j'aurais peur surtout pour l'actrice parce que t'as envie de pouvoir tourner la scène, quoi.
14: C'était le dernier jour de tournage.
26: Ouais.
14: Donc j'avais moins peur. Je me dis bon, ça va, on a presque tout dans la boîte.
24: Blessé, c'est pas grave. Pour revenir sur les lieux, ce sont des lieux assez incroyables. Michel Leclerc, vous avez essentiellement tourné en décor naturel. Il n'y a quasiment aucun recours aux effets numériques dans votre film.
14: Aucun. On en a essayé quelques-uns et c'était catastrophique.
24: Ah bon ?
14: Alors, oui.
24: Vous avez tourné dans la cité Plantagenêt, qui est située au cœur du Vieux Mans, dans la Sarthe.
14: Oui.
24: Parce que ça n'a quasiment pas bougé depuis le XVIIe siècle,
14: En fait, pour tourner un film comme ça qui se passe au XVIIe siècle, il y a très peu d'endroits où on peut poser sa caméra et on a l'impression d'être au XVIIe siècle. Donc, par exemple, effectivement, au Mans, ils ont, mais maintenant c'est vraiment fait exprès, ils ont gardé et préservé tout un quartier, et même les trucs d'aujourd'hui, les poteaux, les trucs, ils sont amovibles, de façon à ce qu'on puisse tourner dedans. Et ce qui fait d'ailleurs qu'il y a plusieurs tournages, plusieurs films qui se sont faits là-bas, entre autres le Cyrano de Bergerac de Rapneau.
24: C'est Jean-Paul Rapneau.
14: Et donc il y a tout un quartier qu'on peut complètement refaire la déco à l'intérieur du quartier. On a fait toute une rue avec un marché, on a fait un théâtre extérieur devant la cathédrale. Mais en fait, ces lieux-là sont très rares, ce qui fait que c'est très morcelé le tournage d'un film comme ça. C'est-à-dire que par exemple, Doria parle de Fontainebleau. Dans la même scène, le petit, il est dans cette galerie à Fontainebleau, et ensuite quand elle vient pour le voir avec D'Artagnan, on a filmé ça dans un hôtel particulier à Paris. Enfin, tout c'est très morcelé comme ça.
24: Ça, c'est pas perturbant, Doria Tillier, de commencer une scène à un endroit, de la terminer dans une autre ville?
26: En fait, j'avoue qu'on est assez habitué à, enfin, que ce soit une autre ville ou simplement un autre décor. Pour nous, c'est juste un autre jour, quoi. Donc, oui, on est habitué à tourner dans le désordre. Bon, non, je trouve pas ça perturbant. Mmh. Moi.
24: En tout cas, c'est pas votre premier film d'époque, puisqu'en 2023, vous tournez dans Une affaire d'honneur, dans un rôle complètement différent, puisque là-dedans, vous maniez l'épée.
26: Bah oui, j'aurais bien aimé dans celui-ci.
24: Ah, aussi. C'est vrai, vous êtes déçue de porter juste le corset en
26: ce moment. Je suis très heureuse de mon rôle que j'adore. Mais si en plus j'avais eu l'occasion de me battre.
24: Alors, comme chaque week-end, Saturne met à l'honneur les métiers de l'ombre du cinéma, et sur ce film, il y en avait beaucoup. Michel Leclerc, l'équipe technique pouvait atteindre parfois jusqu'à 100 personnes sur le plateau.
14: Oui. Parce que rien que les costumes, le maquillage, quand vous avez des scènes avec beaucoup de figurants, il faut les habiller, il faut, enfin, les perruques. Ils peuvent pas avoir des dreadlocks blonds. Enfin, il y a des tas de choses à voir. Donc des fois, c'est un gros pataquès.
24: Et oui, et parmi ce gros pataquès, il y avait Albert Goldberg.
14: Je l'appellerais pas
24: Albert.
14: Comme ça, moi, mais...
24: Au milieu de tout ça. Ça va, Albert ?
3: Ça va très bien, merci.
24: Vous êtes chorégraphe de combat, régleur cascade, je ne sais pas quel intitulé vous préférez.
3: J'aime bien les deux parce qu'ils me conviennent. Super. J'aime bien chorégraphe de combat parce que j'ai manié l'épée de très très nombreuses fois dans ma carrière. Ça fait partie vraiment de la plus grosse partie de ma carrière.
24: Et alors, précisément pour Les Caprices de l'Enfant Roi, quel était votre rôle là sur le film ?
3: Eh ben, ça a été de chorégraphier tous les combats du film, c'est-à-dire le premier, pas duel, mais le premier 1 contre 4 qui se passe avec Cyrano. Et puis ensuite, je ne vais pas tout dévoiler, mais quelques gros combats avec beaucoup de monde, avec tous les comédiens, ça sur la fin. Et j'ai eu besoin d'abord de voir avec Michel ce dont il avait envie. Ensuite, il a fallu préparer les comédiens en escrime. J'ai eu une chance inouïe parce qu'ils étaient tous très doués.
24: C'est vrai, j'allais vous demander c'est qui le meilleur, parce que vous avez coaché Franck Dubosc, Artus, Julia Pierron, entre autres.
3: J'ai du mal à mettre un meilleur. J'ai été très impressionné vraiment par la quasi-totalité. Artus a une décontraction et une maîtrise vraiment, vraiment formidable.
24: Et c'est une sacrée contrainte physique, également due, j'imagine, au poids de l'épée. Alors, ce sont des vraies, de fausses épées ? C'est quoi sur un tournage de film ?
3: Ce sont des épées qui sont spécialement faites fabriqués pour les cascadeurs, les comédiens, pour pouvoir faire les combats à l'image.
24: Donc elles sont plus légères qu'une épée normale, par exemple.
3: Elles sont plus légères, équilibrées. Elles sont dans un métal qui permet malgré tout d'avoir un son très intéressant. Et c'est des épées qui sont fabriquées uniquement pour ce type d'activité.
24: Secret de tournage du film Les Caprices de l'Enfant Roi avec Doria Tillier, Michel Leclerc et Albert Goldberg. Et on se retrouve pour la séquence souvenir sensoriel de tournage. Préparez-vous tous les trois. Juste après, Georges Benson.

0: c'est Jacques Benson sur votre radio ici.
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0: Bon dimanche à tous à l'écoute de votre émission cinéma. Ça tourne avec l'équipe du film Les Caprices de l'Enfant Roi, Doria Tilly et Michel Leclerc, Albert Goldberg. C'est l'heure de replonger dans vos souvenirs de tournage sensoriels. Doria Tilly, quelle odeur retenez-vous de ce tournage?
3: Alors là, j'ai rien qui me vient. Merde, qu'est-ce que je pourrais dire?
0: Michel Leclerc.
2: J'ai une odeur personnelle.
0: Vous, c'est l'odeur des champs pendant les
2: Oui, c'est vrai. J'ai pensé à ça. C'est quand on arrive avec la péniche, puisque la troupe se déplace en péniche, et donc on arrivait vraiment dans la campagne, quoi. Et ils répètent au milieu des champs de vaches. D'ailleurs, il y avait des bousses de vaches, donc c'est peut-être l'odeur de vaches.
0: Ah, ça aussi, ouais, c'est l'odeur de la campagne.
2: Enfin, il y avait quelque chose de très estival dans ce tournage.
0: Ouais.
2: On avait tous quand même un petit peu la sensation d'être en vacances. Enfin, ça dépend des moments, mais en tout cas, voilà, moi je ressens ça. La chaleur aussi.
3: De rien. Bah, la transpiration.
0: De qui?
3: De nous tous. C'est vrai qu'on a travaillé dans la chaleur.
0: Donc, oui, c'était en plein été.
3: Donc voilà, c'était en plein été. Pour certains, on avait des costumes pas très estivaux.
0: Ah oui, vous avez eu très chaud donc pendant ce tournage.
3: Oui, je parlais pas de ma propre sueur.
0: Non, de Andy Bosque, hein, qui a beaucoup de scène avec vous.
3: Non, non, je parlais même pas celle de vous, mais je sais que oui, forcément, les gens travaillent, transpirent, voilà.
0: Albert Goldberg, quel est l'accessoire qui vous a marqué sur ce tournage?
4: Je vais forcément dire une épée de Cyrano, que je trouvais très belle.
0: Et vous, Michel, c'est autre chose de Cyrano, si vous pouvez nous le montrer.
2: Voilà, je vous ai amené le nez de Cyrano. Le vrai nez de Cyrano, celui qu'il porte dans le film.
0: Alors, c'est Arthus qui porte une prothèse de nez. C'est très impressionnant. Je l'ai touché. Ça a vraiment la texture de la peau.
2: Ben, en fait, pour faire un nez dans le film, il en faut un par jour déjà. Donc, il y a eu 40 jours de tournage.

0: Mon âge, ça fait 40 nez. Donc moi, j'ai récupéré le 41e. Parce qu'à la fin de la journée, une fois qu'il l'a porté, il ne ressemble plus à rien. C'est pas facile, parce que là encore, comme on a tourné en plein été, c'était la canicule. Quand il met le nez comme ça, lui, il sue. Donc il y a de l'eau qui s'accumule entre le nez et la prothèse de nez. Donc il devait, toutes les deux heures, percer avec une petite aiguille pour que la sueur s'écoule. C'est un vrai truc en fait, c'est pas aussi facile que ça.
1: Michel Leclerc, quel est le son qui vous a particulièrement marqué sur ce tournage?
0: C'est vrai que moi c'est la première fois que je faisais un film où il y avait des chevaux. Le son des galopades. Ça renvoie tout de suite à l'enfance.
1: Albert Goldberg, quand vous êtes sur un plateau de tournage, vous restez jusqu'à la fin du film. Vous êtes par exemple quand les comédiens se battent, vous êtes derrière la caméra,
2: chef d'orchestre. Absolument, je suis là. Hélas, que les jours où il y a des combats, mais je suis derrière l'écran avec Michel.
0: Il joue même dans le film.
3: Pas que les combats, c'est aussi d'autres cascades, par exemple.
2: Oui, bien sûr.
3: Sans dire qui c'est, mais à un moment il y a une scène de pendaison.
1: Tellement les pendaisons aussi, c'est
2: oui,
1: vous
2: absolument.
1: À l'écran.
2: Oui. Absolument.
1: Mais qu'est-ce que vous coordonnez du coup pour
2: le problème, c'est que pour pendre quelqu'un, si on le fait pas en vrai, il faut l'attacher autrement. Donc il y a un harnais, il y a un système
0: très compliqué,
2: c'est très compliqué.
0: Pour moi, c'était la journée la plus difficile de tournage, parce que mine de rien, à l'image,
1: pendre quelqu'un.
0: Oui, c'est très violent en fait. Et même à tourner en fait, c'est pas, évidemment il y a aucun risque au tournage, mais c'est quand même très important. Moi, ça m'a beaucoup impressionné.
1: Vous aussi, Dorian? Ouais.
3: moi j'avoue, moi je trouve ça marrant. Oui, c'est impressionnant, c'est impressionnant, mais ça m'a pas fait le même effet que certains étaient là presque, enfin choqués, peut-être que j'en rajoute, mais heurtés, disons, par ce qu'ils voyaient, alors que moi, non, j'avoue, ça m'amuse plutôt.
1: C'est du cinéma.
3: Ouais, enfin en tout cas, voilà, je vis pas ça de cette façon-là.
1: Michel Leclerc, avec quoi avez-vous envie que le public reparte après avoir vu votre film?
0: Avec l'idée que c'est un film dans lequel on a envie de vivre. J'aime bien cette idée. Il y a des films comme ça où on sort de la salle de cinéma et on se dit tiens, j'aurais bien aimé faire partie de cette troupe, j'aurais bien aimé faire partie de ce monde-là. C'est un monde qui a l'air mieux que le nôtre. Donc je dirais ça, oui.
1: Doria Tillier, vous auriez eu envie de vivre dans ce film?
3: C'est dur à dire. D'y passer des vacances, ouais.
1: Pour les vacances. Tourner dedans, ça suffira.
3: Oui, c'est vrai qu'il y a une ambiance très délicieuse, très joyeuse. Après, moi, je veux vivre nulle part ailleurs que dans ma vie. Mais c'est pas pour contredire ce que disait Michel, quoi.
1: Ouais. En tout cas, on ira le voir au cinéma, puisqu'il est actuellement en salle, Les Caprices de l'Enfant Roi. C'est avec Artus, Franck Dubosc, Julia Piaton, Suzanne Debecq, Nemo Schiffman et vous, Doria Tillier. Merci infiniment d'avoir été avec nous.
3: Merci à vous.
1: Guérissez-vous bien, rétablissez-vous bien.
3: Merci.
1: Merci d'être venu dans sa tourne. Merci Michel Leclerc et bravo pour ce premier film d'époque.
0: J'espère pas le dernier.
1: Oui, non plus on espère. Merci Albert Goldberg de nous avoir parlé de votre métier de régleur cascade et de combat. Merci d'avoir été avec nous.
2: Merci beaucoup.
1: Ça tourne, c'est tous les dimanches à 13h05 sur votre radio ici. À suivre l'actu près de chez vous.

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5: Dans le Calvados, c'est si une simple pièce de monnaie pouvait raconter 1000 ans d'histoire. Jusqu'au 4 octobre, le musée de Normandie vous invite à découvrir le métal raconte l'histoire. Exposition fascinante autour de monnaie, médailles et trésors numismatiques venus de Normandie, d'Europe et d'ailleurs. C'est un voyage à travers les siècles. Exposition d'ailleurs à faire en famille avec un mini livret, un jeu gratuit à remplir sur place, à retrouver au château de Caen. Info sur le site internet du musée de Normandie. Il célèbre la musique anglaise à travers 6 concerts d'exception, solistes renommés, ensembles prestigieux et lieux patrimoniaux du Perche qui se réunissent pour un voyage musical du XVIIe siècle à nos jours. Un rendez-vous incontournable pour les amoureux de musique classique dans un cadre unique au cœur de la Normandie. C'est à retrouver jusqu'au 7 juillet, les musicales de Mortagne et du Perche. Toutes les informations sur musicaldemortagne.fr.
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écoutez Axel Red avec son tout premier succès intitulé Sensualité. Vous savez quoi? Vous êtes branchés sur la meilleure des radios, ne touchez surtout à rien. Sophie Nolvaux avec vous pour entamer cette nouvelle demi-heure et cet après-midi placé sous le signe du repos et de la fraîcheur. C'est ce que j'espère en tout cas. Dans le prochain quart d'heure, de la musique avec George Harrison et Got My Mind, c'est Tonio. Mais tout de suite, on va retrouver Amir avec son tout dernier single, à l'imparfaite sur votre radio ici. Excellent dimanche avec nous.

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1: Oui, on prend sa bombe et sa nacelle, parce que je vais vous parler d'un graffiti géant. Alors déjà, moi, je ne sais pas dessiner, alors je ne risque pas de me coller à ce genre d'exercice. Et en plus, j'ai le vertige, parce que là, il s'agit d'une fresque énorme, 11 mètres de haut. 11 mètres de haut, ça équivaut à un immeuble de 4 étages quand même. Sur quasiment 11 mètres de large, au total, on arrive à 120 mètres carrés. 120 mètres carrés. Cette fresque gigantesque, elle a vu le jour à Alençon durant le printemps, et elle a été inaugurée le 10 juin dernier. Elle amène un tout nouveau visage au quartier de Persaigne. Vous pouvez la voir sur le pignon de l'entreprise Orn Habitat. De la couleur, une grenouille, un visage de femme et surtout un message de paix. Le mot paix étant lui-même écrit à plusieurs reprises dans différentes langues. En grec, en arabe, en hébreu ou encore en tamoul, reflétant la diversité du quartier. Un bel élément identitaire sur lequel ont travaillé deux artistes, Trams et Sko. Mais ils n'étaient pas tout seuls. Les habitants du quartier ont pu eux aussi participer au projet, déjà en choisissant le design en amont, et puis en contribuant directement à la création sous forme d'ateliers avec les artistes, une fois que les premiers coups de bombe ont été lancés. Ensuite, en une quinzaine de jours, ce sont les deux artistes, perchés sur leur nacelle, à 11 mètres de haut, je le rappelle, qui ont terminé cette œuvre unique, financée par le centre social du quartier et par l'entreprise Orn Habitat. Une belle idée, originale, qui ravit les habitants et qui fait de Persaigne un quartier actif, fédérateur et artistique, bien sûr.
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0: Vous écoutez ici, c'était Zaz avec Mon Sourire. Dans la suite de votre playlist, je vous ai choisi Clara Luciani pour Apprendre à respirer encore et Scatterlings of Africa de Johnny Clegg et Savuka. Profitez bien de votre après-midi. Merci d'être là.
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1: Très bel après-midi, il est 14h, vous écoutez Ici. Toute l'info en français dans le monde en 90 secondes avec Cyril Ardo-Redon.
2: 11 personnes tuées dans le crash d'un avion ce matin à Tomblaine, près de Nancy, en Meurthe-et-Moselle. À bord, il y avait 5 moniteurs de parachutisme avec 5 élèves qui participaient à un baptême. Les causes de l'accident ne sont pas encore connues. Le ministre de l'Intérieur, Laurent Nunez, est attendu sur place dans l'après-midi. Information à suivre sur notre site ici.fr. La canicule en France avec une surmortalité depuis mercredi. Il y a eu environ 1000 décès supplémentaires par rapport à la normale, selon Santé publique France. L'augmentation du nombre de décès à domicile est de l'ordre de 40%, particulièrement en Île-de-France. De violents orages hier soir, notamment dans la moitié nord du pays. Des maisons, des véhicules abîmés, des arbres déracinés et jusqu'à 63 000 foyers privés d'électricité dans les Hauts-de-France, en Île-de-France et en Indre-et-Loire. Le pic de la canicule est derrière nous. Plus que 2 départements en alerte rouge, le Bas-Rhin et le Haut-Rhin, jusqu'à 22h ce soir. 45 départements sont en vigilance orange canicule. 10 départements sont en orange face aux feux de forêt. Plus d'aide personnalisée au logement. Les APL pour les étudiants non européens et non boursiers, et ce, dès le 1er juillet, mesure contenue dans la loi de finances pour 2026 et qui vient de paraître au journal officiel. Et puis la Coupe du Monde de foot, début des 16e de finale ce soir à 21h avec Afrique du Sud et Canada, avant le match de la France face à la Suède mardi à partir de 23h.
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3: Le soleil est présent toute la journée avec des nuages apportant quelques gouttes en fin de journée sur Falaise et la Suisse normande. 21 à 26 degrés pour les maximales, 22 à Honfleur-Cabourg, 24 à Bayeux, Villers-Bocage, 25 à Caen et Vire dans le Calvados, 26 à Falaise et Saint-Pierre-sur-Dive, 26 également à Lisieux dans l'Orne, 24 à Flers et Carouge, 26 à Argentan et Alençon et dans le sud de Manche, 21 du côté d'Avranches, 25 à Pont-Orson et Saint-Hilaire-du-Harcouët. Demain, le soleil continue de nous accompagner, un soleil qui brille du matin jusqu'au soir sur l'ensemble des départements, des températures de 20 à 24 degrés dans le Calvados, jusqu'à 25 à 27 degrés dans l'Orne. Bel après-midi avec Sophie Nolvo.
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0: jolie escapade proposée par Julien Doré, Paris s'échelle sur votre radio ici. 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C'est Sophie Nolvaux avec vous, avec des conseils utiles à côté de chez vous et les trois chansons françaises à la suite. Avec Françoise Hardy, le nouveau titre de Benjamin Biolay et Jacques Higelin.
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0: Françoise Hardy avec VIP sur votre radio ici. Dans la suite, les Rolling Stones, juste après quelques infos d'ici. 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
2: Dans le Calvados, la ferme culturelle du Bessin invite les enfants à en prendre plein les yeux avec des paillettes plein la tête. Un rendez-vous festif et familial, mais en spectacle imaginaire, humour, émerveillement dans le cadre bucolique de Varambert. Une belle occasion de partager un moment de joie et de rêve en famille au cœur d'un lieu culturel unique avec un repas partagé, une pièce de l'association Clin d'œil avec addition impossible du cirque ou encore une chorale à retrouver toute la journée du 1er juillet 2026. Info sur fcb.varambert.com. 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Un véritable tour du monde festif et familial à lire cet été à l'Anova d'Alençon du 9 au 14 juillet. Info sur anova-alençonexpo.com.
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0: Bande originale du film Batman Forever en 95 avec Val Kilmer, Jim Carrey, Tommy Lee Jones ou encore Nicole Kidman, couronnée de 3 Grammy Awards, c'était Kiss from a Rose, une chanson phare dans la carrière de Seal.
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0: Si vous êtes né un 28 juin, joyeux anniversaire à vous, vous êtes né le même jour qu'un certain Félix Gray et on se rappelle forcément du duo de légende qu'il a formé en 90 avec Didier Barbelivien. Allez, bientôt 15h et toute l'info en français dans le monde en 90 secondes. Avant ça, ici, les Bee Gees, Pascal Obispo et Francis Cabrel et le groupe Téléphone.
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1: Vous écoutez Ici, excellent après-midi, il est 15h. Toute l'info en France et dans le monde en 90 secondes avec Cyril Ardo-Redon.
2: Une cinquantaine de pompiers, une vingtaine de policiers mobilisés, un secteur bouclé à Tomblaine près de Nancy après le crash d'un avion ce matin qui venait de décoller pour un baptême de saut en parachute. Yves Segui, le préfet de Meurthe-et-Moselle, est sur place.
3: L'avion qui transportait donc 11 personnes est tombé subitement aux abords immédiats de l'aérodrome. 11 victimes à ce stade. Il n'y a pas de victimes collatérales.
2: Le ministre de l'Intérieur, Laurent Nunez, est attendu sur place dans l'après-midi. Information à suivre sur ici.fr. La canicule en France, le pic semble désormais derrière nous. Il n'y a plus que le Bas-Rhin et le Haut-Rhin en alerte rouge, et ce jusqu'à ce soir 22h. 45 départements sont en vigilance orange canicule, 10 départements sont en orange face aux feux de forêt. En revanche, nous restons fragiles face à cette vague de chaleur avec une surmortalité constatée par Santé publique France. 1000 décès supplémentaires par rapport à la normale depuis mercredi. L'augmentation du nombre de décès à domicile est de l'ordre de 40%, particulièrement en Île-de-France. Un homme de 34 ans interpellé hier à la citadelle de Besançon pour un salut nazi dans l'une des salles du musée de la Résistance. Il est originaire du Venezuela et a été présenté au parquet en vue d'un classement sous condition du versement d'une contribution citoyenne. Et puis la Coupe du Monde de foot, fin des phases de groupe et début des 16e de finale. Premier match ce soir à 21h, Afrique du Sud contre le Canada, avant France-Suède, mardi à partir de 23h.
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4: Le soleil est présent toute la journée avec des nuages apportant quelques gouttes en fin de journée sur Falaise et la Suisse normande. 21 à 26 degrés pour les maximales, 22 à Honfleur-Cabourg, 24 à Bayeux, Villers-Bocage, 25 à Caen et Vire dans le Calvados, 26 à Falaise et Saint-Pierre-sur-Dive, 26 également à Lisieux dans l'Orne, 24 à Flers et Carouge, 26 à Argentan et Alençon et dans le sud Manche, 21 du côté d'Avranches, 25 à Pont-Orson et Saint-Hilaire-du-Harcouët. Demain, le soleil continue de nous accompagner, un soleil qui brille du matin jusqu'au soir sur l'ensemble des départements, des températures de 20 à 24 degrés dans le Calvados, jusqu'à 25 à 27 degrés dans l'Orne. Bel après-midi avec Sophie Nolvaux.
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0: Simple Minds avec Mandela Day. Prenez bien soin de vous, continuez de bien boire de l'eau, de ne pas faire d'efforts physiques sous la chaleur, de rester si possible dans un endroit frais. Sophie Nolveau pour vous accompagner cet après-midi avec dans le prochain quart d'heure des infos près de chez vous, sans oublier vos trois chansons françaises à la suite. Tout est avec Jean-Jacques Goldman et Sirima, le dernier single de Florent Pagny, mais aussi France Gall.
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0: Très bel après-midi ici sur la radio de votre week-end. On écoutait Jean-Jacques Goldman et Sirima avec Là-bas. Dans un court instant, on va retrouver le groupe Toto juste après quelques petites infos d'ici.
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3: Dans le Calvados, vous allez pouvoir chanter tous en chœur pendant 4 jours. Rejoignez une chorale, découvrez le plaisir de chanter en harmonie et participez à un concert gratuit dans le cloître. Gospel, variété, chant hébraïque, chaque journée propose un univers différent. Un rendez-vous convivial et participatif pour célébrer d'ailleurs les 5 ans des Franciscaines en musique, à retrouver du 8 au 11 juillet prochain aux Franciscaines de Deauville. Info sur lesfranciscaines.fr. Cet été vivait une expérience originale au Haras National du Pin avec les visites théâtralisées, légendes d'histoire. Suivez les artistes à travers les allées historiques de ce lieu emblématique et découvrez avec humour les anecdotes qui ont marqué le Haras. Entre théâtre, patrimoine et univers équestre, laissez-vous surprendre par une visite pas comme les autres à partager en famille. Rendez-vous les week-ends du 4 juillet au 23 août 2026 au Pin au Haras. Info sur le site web du Haras National du Pin.
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0: vous écoutez ici, c'était Freddie Mercury avec The Great Pretender. Samedi prochain, nous vivrons ensemble le départ du Tour de France en direct de Barcelone. Un événement à suivre sur votre radio locale ici, radio officielle du Tour, mais aussi sur notre site ici.fr. Et puis, il y a les nouveaux podcasts Partir également qui nous emmènent à la découverte de nos régions à écouter sur l'appli ici. Dans quelques minutes, l'info en français dans le monde en 90 secondes à 16h. Mais avant, Étienne Dao, le nouveau titre d'Alex Warren et Jeanne Masse. Bel après-midi.
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1: Vous écoutez Ici, il est 16h, très bel après-midi. Toute l'info français dans le monde en 90 secondes avec Cyril Ardo-Redon.
2: Des infirmiers et infirmières libéraux parmi les victimes du crash près de Nancy. Selon le Conseil de l'Ordre, 11 personnes qui prenaient part à un baptême de parachutisme sont mortes ce matin à Tomblaine en Meurthe-et-Moselle. L'avion a fait une sortie de piste lors du décollage dans des circonstances qui restent à éclaircir. Le ministre de l'Intérieur est attendu sur place d'ici 2 heures. Un jeune homme de 19 ans tué par balle la nuit dernière à Nantes, près d'un centre commercial du nord-est de la ville. Une enquête est ouverte, les circonstances sont toujours inconnues. C'est le 5e décès par arme à feu à Nantes depuis le début de l'année. La canicule en France avec 36 000 foyers toujours sans électricité cet après-midi, principalement dans les Hauts-de-France, en Indre-et-Loire et dans les Yvelines. Cela fait suite aux orages d'hier soir. Le pic de chaleur est désormais derrière nous, mais les services de santé sont toujours saturés. Une surmortalité est constatée en France depuis mercredi, 1000 décès supplémentaires par rapport à la normale selon Santé publique France. Ce soir à 22h, il ne devrait y avoir plus aucun département en alerte rouge canicule. Seul le Bas-Rhin et le Haut-Rhin sont encore au plus haut niveau d'alerte. 45 départements sont actuellement en vigilance orange canicule. 10 départements sont en orange face aux feux de forêt. Et puis la Coupe du Monde de foot, début des 16e de finale ce soir à 21h avec Afrique du Sud, Canada. Avant le match de la France face à la Suède, ce sera mardi à partir de 23h.
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3: Le soleil est présent toute la journée avec des nuages apportant quelques gouttes en fin de journée sur Falaise et la Suisse normande. 21 à 26 degrés pour les maximales, 22 à Honfleur-Cabourg, 24 à Bayeux, Villers-Bocage, 25 à Caen et Vire dans le Calvados, 26 à Falaise et Saint-Pierre-sur-Dive, 26 également à Lisieux dans l'Orne, 24 à Flers et Carouge, 26 à Argentan et Alençon et dans le sud Manche, 21 du côté d'Avranches, 25 à Pont-Orsan et Saint-Hilaire-du-Harcouët. Demain, le soleil continue de nous accompagner, un soleil qui brille du matin jusqu'au soir sur l'ensemble des départements, des températures de 20 à 24 degrés dans le Calvados, jusqu'à 25 à 27 degrés dans l'Orne. Bel après-midi avec Sophie Nolvaux.
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écoutez Stevie Wonder avec Isn't She Lovely. Sophie Lolvaux au micro de votre radio locale ici, ravie de passer cette nouvelle heure en votre compagnie. J'espère que vous passez un très bon dimanche. Certains se reposent au frais, certains travaillent, certains profitent pleinement en famille de ce dernier week-end du mois de juin. À suivre Donna Lewis juste après Charles Doré avec Famille ou pas Famille.

0: Les mots pour désigner la sécheresse sont des formes régionales du mot de français standard. Dans l'extrême sud de la Manche, le sud de l'Eure et le sud-est de l'Orne, il n'y a même pas de différence. On parle de sécheresse. Dans une zone entre Granville, Avranches et Échauffour, on ouvre la voyelle initiale, sécheresse. Mais quand on franchit la fameuse ligne Jorée, on rencontre logiquement les formes sécrèche ou sécrèche depuis le Cotentin jusqu'à la vallée de la Seine, ainsi qu'à la frontière de la Picardie.
1: C'est un peu comme l'opposition entre le masculin sec et le féminin sèche.
0: Très très bonne remarque, Maxime. C'est même peut-être encore plus évident dans le pays de Caux, le pays de Bray et l'est du Lieuvin, où la finale n'est pas dialectale et où l'on dit sécresse. Enfin, une zone qui débute entre Créances et Lingreville, à l'ouest, et qui s'étend vers l'est dans le bocage virois, s'achevant dans le pays d'Auge, ferme la voyelle initiale, d'où sécresse.
1: Encore une belle variation d'un mot dans les parlers normands. Et cet effet de réfraction de la lumière sous l'effet de la chaleur, alors c'est quoi, Stéphane ?
0: La poussée d'Archimède, qui fait monter tout objet ou gaz plus léger que son environnement, fait que l'air chaud, plus léger que l'air froid, monte. L'air qui est réchauffé par le sol en été a donc tendance à monter et à traverser l'air plus froid qui est au-dessus. Ça crée une espèce d'ondulation qui perturbe la vision que l'on a du paysage ou des choses.
1: Ah oui, je connais bien ce phénomène. Il a donc un nom régional ?
0: Plusieurs noms qui sont liés par le sens et les sonorités. Mais ils ne se rencontrent qu'en Basse-Normandie.
1: Ah.
0: Ces mots sont d'une part Marianne, Mérianne, Mérienne, Mérionne, Méyonne, Méyonne, Médiane, et d'autre part, marionnette et marionnette. La première série de termes paraît devoir être rattachée au dialectal mérienne, variante de méridienne, qui désigne le milieu de la journée, mais aussi la sieste que l'on effectue à ce moment-là. Il s'agit d'une évolution du latin meridiana, dérivé de meridies, milieu du jour, moitié du jour. C'est évidemment à midi que le soleil est à son zénith et qu'il fait le plus chaud.
1: Ça semble évident, oui.
0: La deuxième série paraît plutôt correspondre au nom commun marionnette, formé sur le prénom Marion, dérivé de Marie. À la fin du Moyen-Âge, on donna, pour remplacer les mystères aux fêtes de l'Assomption, la fête de la Vierge Marie donc, des jeux avec des figures de bois, de carton, de tissu ou d'autres matières, des marionnettes. Et le mot a également désigné un instrument de musique. L'air semble danser et chanter comme des marionnettes. C'est pour ces raisons qu'on associe dans les expressions normandes la vue, le tremblement de l'air, et le son, le bourdonnement des insectes en vol. Donc on dit qu'on voit ou qu'on entend les Marianne, Mérianne, Mérienne, marionnettes, marionnettes, etc. Ou encore que ce sont elles qui chantent ou qui dansent.
1: C'est plus complexe et imagé que je n'aurais cru, Stéphane. Merci et bonjour.
0: Bonjour.
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0: sorti à Tissure en 84 et qui poursuit un sacré bonhomme de chemin depuis, Cookie Dingler avec Femme Libérée sur votre radio ici. Les dernières consignes avant les vacances d'été arrivent avec Sacha Judesco et Thomas Angelvie dans l'humour en tube. Ce sera derrière les infos près de chez vous, Womack & Womack, mais aussi Gaëtan Roussel avec Tout s'en va.
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0: Bienvenue et bon dimanche. Vous écoutez ici, c'était Womack & Womack avec Teardrops. Dans une poignée de minutes, Benabar, mais avant, et comme toutes les heures, les infos pratiques d'ici.
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3: Dans le Calvados, vous allez pouvoir rire aux éclats avec le dîner de cons. D'après la comédie culte, le principe est simple. Chaque participant amène un con, et celui dont l'invité se distingue le plus est déclaré vainqueur. Et quand Pierre Brochand invite François Pignon à son fameux dîner, rien ne se passe comme prévu. Quiproquo, catastrophe et réplique savoureuse qui s'enchaîne dans ce grand classique signé Francis Weber. Les prochaines dates, c'est à retrouver du 3 au 5 juillet prochain au Théâtre à l'Ouest de Caen. Info sur théâtrealouest.com. Et dans l'Orne, l'art contemporain est à la fête jusqu'au 2 octobre. Découvrez l'exposition DAC 61, l'art contemporain en fait. Plus de 40 ans de création artistique réunie à travers une sélection d'œuvres issues d'une collection exceptionnelle de plus de 600 pièces, peintures, sculptures, photographies et installations. Vous invite à un voyage au cœur de l'art contemporain, entrée libre et gratuite. C'est à retrouver à l'hôtel du département d'Alençon. Toutes les informations à retrouver sur culture.orne.fr.
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0: très bel après-midi sur votre radio ici. C'était Pink avec All Out of Fight. Avec la chaleur estivale et les éventuelles canicules, il va falloir trouver les vêtements les plus adaptés. Alors en général l'été, moins il y en a, mieux on se porte. Mais dans l'humour en tube, Fred Ballard a tenu à nous rappeler quelques règles de vie en société.
1: Il est interdit de se balader en slip de bain en ville pendant l'été. Ça veut dire que c'est vraiment ton kiff de te balader en slip de bain. Tu peux le faire, mais il faut attendre l'hiver. En même temps, c'est logique, hein. C'est à Noël que tu sors les boules.
0: Alors oui, parfois l'humour d'hiver, même un peu lourd, est assez rafraîchissant quand on attaque l'été. Mais on ne va pas en guirlander Sacha Judasco, qui fait bien de nous alerter sur cette loi du slip de bain en zone urbaine.
1: C'était les commerçants qui ont demandé en premier cette loi, parce que eux, ils en avaient marre de voir leurs clients arriver en slip de bain. Mais j'ai envie de dire, de quoi ils se plaignent? C'est quand même le meilleur moyen de lutter contre le vol à l'étalage. Qu'est-ce que tu veux piquer quand t'es en slip de bain?
0: C'est vrai qu'à part les boules de Noël, c'est compliqué. Des cerises, hein, peut-être. Mais bon, avant de pouvoir se balader presque à poil sur les plages du littoral, il y a parfois un petit passage obligé chez l'esthéticienne.
2: Moi, j'adore discuter avec vous, les esthéticiennes, parce que souvent, pareil, vous arrivez des histoires un peu sympas.
3: Une fois, une dame qui nous a demandé un billet de train. Au lieu de nous demander un ticket de métro pour son maillot.
2: Je viens pour prendre la vanne.
0: Ah oui, parfois les esthéticiennes et leurs clientes sont plus drôles que les rois du rire. Entre Thomas Angelvi et son public, l'échange de vannes est assez poilant. Et nous annonce un été à pleurer de rire dans les t-shirts et les maillots.
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0: Castel Radio vous permet de déconnecter le week-end et cette radio, c'est ici. On vient d'écouter Alain Chamfort avec La Fièvre dans le sang. Pour nous emmener à 17h, William Scheller et Bruno Mars. 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
1: Vous écoutez ici, très belle fin d'après-midi, il est 17h. Les infos sont présentées par Thierry Lardo-Redon.
2: 11 personnes tuées dans le crash d'un avion ce matin à Tomblaine, près de Nancy, en Meurthe-et-Moselle. À bord, il y avait 5 moniteurs de parachutisme avec 5 élèves qui participaient à un baptême. Les causes de l'accident ne sont pas encore connues. Le maire de Tomblaine, Hervé Ferron, était au micro d'Ici Lorraine. Il est très ému.
3: Toute la ville de Tomblaine est bouleversée. Vous savez, quand je suis arrivé sur place, le policier qui s'adressait à moi pour me donner les premières informations, il était au bord des larmes. C'est terrible. Un tel drame, c'est incroyable, c'est une injustice incroyable quand on est jeune comme ça, ou même moins jeune, et nos premières pensées vont aux victimes et aux familles des victimes.
2: Le maire de Tomblaine, Hervé Ferron, après ce crash d'avion ce matin vers 11h, le ministre de l'Intérieur, Laurent Nunez, est attendu sur place d'ici 1h. Une 50aine de pompiers et une 20aine de policiers sont mobilisés. Une cellule psychologique est ouverte dans la commune et on apprend à l'instant que le pôle accident collectif du parquet de Paris se saisit de l'enquête. L'autre actualité ce dimanche après-midi, c'est la canicule. Plus aucun département en alerte rouge demain, confirme Météo France. 38 départements seront tout de même en vigilance orange canicule. 23 départements, essentiellement de l'est du pays, sont ce soir en vigilance orange aux orages. Et justement, en raison des orages hier soir, 36 000 foyers toujours sans électricité cet après-midi, principalement dans les Hauts-de-France, en Indre-et-Loire et dans les Yvelines. Ce gros coup de chaud cette semaine en France qui a provoqué une surmortalité, environ 1000 décès supplémentaires par rapport à la normale depuis mercredi selon Santé publique France. L'augmentation du nombre de décès à domicile est de l'ordre de 40%, particulièrement en Île-de-France. La fin des aides personnalisées au logement, les APL, pour les étudiants non européens et non boursiers de le 1er juillet, mesure qui était prévue dans la loi de finances cette année et qui vient de paraître au journal officiel. Et puis un mot de foot, la Coupe du Monde, les 16e de finale, avant France-Suède mardi, place à 21h ce soir à Afrique du Sud-Canada.
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4: Le soleil est présent toute la journée avec des nuages apportant quelques gouttes en fin de journée sur Falaise et la Suisse normande. 21 à 26 degrés pour les maximales, 22 à Honfleur-Cabourg, 24 à Bayeux, Villers-Bocage, 25 à Caen et Vire dans le Calvados, 26 à Falaise et Saint-Pierre-sur-Dive, 26 également à Lisieux dans l'Orne, 24 à Flers et Carouge, 26 à Argentan et Alençon et dans le sud Manche, 21 du côté d'Avranches, 25 à Pont-Orson et Saint-Hilaire-du-Harcouët. Demain, le soleil continue de nous accompagner, un soleil qui brille du matin jusqu'au soir sur l'ensemble des départements, des températures de 20 à 24 degrés dans le Calvados, jusqu'à 25 à 27 degrés dans l'Orne. Bel après-midi avec Sophie Nolvaux.
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Le soleil donne et c'est le moins qu'on puisse dire. C'était Laurent Voulzy. Vous êtes toujours à l'écoute de votre radio ici. Bienvenue à toutes celles et tous ceux qui nous rejoignent. C'est Sophie Nolveau pour vous accompagner comme chaque week-end avec dans la suite de la playlist une pépite 80s du groupe Opus et cette nouveauté de Zazie. Voici peu

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2: Normandie accessible dans le Calvados. Cet été, vous allez pouvoir profiter de nombreux ateliers inclusifs et événements en lien avec le handicap. Nous sommes avec Isabelle Lehoux. Bonjour Isabelle.
3: Oui, bonjour à tous.
2: Pour APF France Handicap de la délégation du Calvados. Et à Caen déjà, c'est un été qui va être rythmé par plusieurs événements en lien avec mon quartier d'été où la structure sera présente sur certaines dates.
3: Oui, tout à fait. On se joint au quartier d'été pour proposer des stands, un parcours fauteuil, un parcours à l'aveugle. Voilà, l'idée, c'est de sensibiliser, mais aussi d'être dans le ludique et puis être au cœur des quartiers. Donc voilà, au Chemin Vert le 27 août. Le 25 août, on sera sur le quartier de Venois. Et nous avons plusieurs dates aussi avec la grâce de Dieu.
2: C'est mardi 7 juillet prochain. Des cavalcades dans le cadre d'un après-midi inclusif au stade de la Pomme d'Or à Caen, dans la continuité de ces quartiers d'été.
3: Oui, tout à fait. Dans notre programme d'activité là, que nous proposons à nos adhérents, on propose également donc la journée cavalcade, qui est la quatrième journée que nous faisons avec le centre socio-cave de la grâce de Dieu, le comité des fêtes de la grâce de Dieu, l'Ovalie Canet, et les jeunes. Et donc sur cette journée-là, donc c'est sur inscription, puisqu'on va faire des équipes inclusives entre les familles de la grâce de Dieu et les adhérents en situation de handicap. Et donc ces équipes vont s'affronter sur des petites épreuves ludiques qui sont réfléchies au niveau accessibilité aussi. Donc c'est vraiment un travail d'équipe et puis une après-midi ludique. Mais du coup, c'est sur inscription. Voilà.
2: De nombreuses autres sorties sur la côte, notamment à Deauville ou même aux eaux, pour permettre à ces publics en situation de handicap de profiter également de l'extérieur.
3: Oui, l'idée du programme d'activité, c'est d'accompagner des personnes, de leur proposer des sorties, des personnes qui sont souvent isolées. Ça leur permet d'être accompagnés aussi de bénévoles qui les connaissent. Et puis, ça permet sur le côté mobilité, qui freine souvent justement pour faire ces activités pour

0: les personnes en situation de handicap ne connaissent pas forcément. Donc l'idée, c'est aussi de montrer. Donc on fait aussi parfois des activités à proximité pour montrer ce qui est accessible. Et puis, voilà, proposer des activités, proposer de faire des choses, mais avec d'autres. Parce que l'idée du programme d'activité, c'est aussi d'être avec d'autres personnes en situation de handicap, d'être avec des bénévoles, et donc de pouvoir aussi échanger et rencontrer d'autres personnes.
1: Merci beaucoup Isabelle Lou d'avoir été avec nous.
0: Je vous en prie, merci à vous. Pour tout renseignement, il ne faut pas hésiter à nous contacter à la délégation du Calvados sur Caen.
1: Pour APF France Handicap de la délégation du Calvados, avec ce planning que vous proposez pour les vacances d'été, toutes les informations à retrouver sur notre site ici.fr.
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0: écoutez votre radio ici, au volant de la voiture ce dimanche. Alors soyez prudents et restez zen. C'était Slimane et Claudio Capéo avec Chez Toi. Dans un court instant, quelques infos pratiques d'ici. Le temps d'écouter Marine et Marvin Gaye. A tout de suite.
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0: Vous écoutez votre radio ici, c'était Marine avec Escroc. Dans quelques minutes, Daniel Balavoine, juste après quelques infos d'ici.
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3: Dans le Calvados, c'est si une simple pièce de monnaie pouvait raconter 1000 ans d'histoire. Jusqu'au 4 octobre, le musée de Normandie vous invite à découvrir le métal, raconte l'histoire, exposition fascinante. Autour de monnaie, médailles et trésors numismatiques venus de Normandie, d'Europe et d'ailleurs. C'est un voyage à travers les siècles, exposition d'ailleurs à faire en famille, avec un mini livret, un jeu gratuit à remplir sur place, à retrouver au château de Caen. Info sur le site internet du musée de Normandie. Il célèbre la musique anglaise à travers 6 concerts d'exception, solistes renommés, ensembles prestigieux et lieux patrimoniaux du Perche qui se réunissent pour un voyage musical du 17e siècle à nos jours. Un rendez-vous incontournable pour les amoureux de musique classique dans un cadre unique au cœur de la Normandie. C'est à retrouver jusqu'au 7 juillet, les musicales de Mortagne et du Perche. Toutes les informations sur musicaldemortagne.fr.
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0: Bon début de soirée, l'écoute de votre radio ici, c'était Sia avec Gimme Love. Tiens, est-ce que vous saviez que la fève de la galette des rois était interdite pendant la Révolution, non? Eh ben moi non plus. Eh bien justement, c'est le genre d'anecdote que nous livre Stéphane Bern dans ses voyages dans le temps, et on vous en fait cadeau, ici, et c'est maintenant.
1: Après la Révolution française, il fallait se méfier de ses paroles, de ses habits, mais aussi de ses pâtisseries. On ne risquait pas l'indigestion, mais la décapitation. Imaginez une table familiale du début du mois de janvier. Une galette dorée, des rires, un enfant qui se casse une dent sur une fève, et soudain, on crie « Vive le roi !» Erreur fatale. En pleine Révolution française, ce jeu devient suspect. Pour les révolutionnaires les plus radicaux, la fête des rois est trop associée à la monarchie absolue qui vient tout juste de tomber. Ce qui explique qu'en décembre 1791, un arrêté tente de rebaptiser l'épiphanie et la célébration des rois en fête du bon voisinage. D'autres suggèrent de la rebaptiser fête des philosophes, fête des sans-culottes. En décembre 1792, le député de la Seine, Pierre-Louis Manuel, s'adresse aux membres de l'Assemblée de la Première République. Révolutionnaire convaincu, il propose qu'aucun ministre de quelque culte que ce soit ne pourra célébrer des fêtes sous le nom de Fête des Rois. Ces fêtes sont anti-civiques et contre-révolutionnaires. Sans alcool, la fête est plus folle, et sans galette, on ne se fait pas couper la tête. Un an plus tard, c'est un comité révolutionnaire qui demande de surveiller les pâtissiers et les orgies dans lesquelles on fête l'ombre du dernier tyran. Une chasse à la galette qui n'empêche pas la tradition de perdurer dans les foyers.
2: Ce n'est pas moi qui aurai la faim, c'est moi qui l'ai.
1: Et une fois la période révolutionnaire terminée, la fête finira par retrouver sa place et la galette son nom. La révolution a eu beau couper les têtes, on ne coupe pas l'appétit. La révolution aura aboli les privilèges, mais pas la gourmandise. 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

0: Les Innocents avec un homme extraordinaire sur votre radio ici. Votre prochain point sur l'info, ce sera dans quelques minutes à 18h. Pour aller jusque-là, on pense aux Bleus, bien sûr, avec la chanson officielle de la Coupe du Monde de foot, Shakira et Burna Boy dans un instant, juste après Gold.
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2: Et à Caen, 4000 supporters ont vibré dans la fan zone mise en place à l'hippodrome. Une ambiance populaire, familiale, qui a ravi les personnes présentes.
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1: Merci d'écouter votre radio ici. Il est 18h. Bon début de soirée. Les infos avec Cyril Ardo-Redon.
2: C'est le crash le plus meurtrier en France, hors vols commerciaux et militaires, selon le Bureau d'enquête et d'analyse, le BEA. 11 personnes tuées ce matin à Tomblaine, près de Nancy, en Meurthe-et-Moselle. Le pôle accident collectif du parquet de Paris se saisit de l'enquête. On sait pour l'heure que plusieurs infirmiers et infirmières libéraux étaient à bord. Ils participaient à un baptême de parachutisme, selon Thierry Péché, président de l'Ordre des infirmiers de Meurthe-et-Moselle.
3: C'est dramatique, quelle que soit la profession, mais c'est vrai que là, ce sont des proches, on se connaît tous, on a un petit microcosme, hein, donc on se connaît tous, on se voit régulièrement, et on n'a pas les noms, c'est pour notre profession et tous nos collègues, c'est un drame. C'est un baptême de parachute qu'ils avaient organisé, donc je pense à un moment convivial d'aller faire du parachute ensemble, c'est un moment de joie et c'est une catastrophe.
2: Une cinquantaine de pompiers, une vingtaine de policiers sont mobilisés sur place, une cellule psychologique est ouverte dans la commune, le ministre de l'Intérieur Laurent Nunez est arrivé. Toutes les informations à suivre sur notre site et notre application ici.fr. Un homme d'une quarantaine d'années est mort aujourd'hui dans les Alpes-Maritimes dans un accident de circulation. Il suivait le parcours du triathlon Ironman, annulé ce week-end pour cause de canicule. Il était à vélo et roulait à vive allure dans une descente quand il a percuté une moto en sens inverse. Plus aucun département en alerte rouge. Canicule demain, dit Météo France. 38 départements seront tout de même en vigilance orange canicule. 23 départements, essentiellement de l'est du pays, sont ce soir en vigilance orange aux orages. En raison des risques d'intempéries, ce soir, pas de célébration du titre de champion de France de rugby à Toulouse. C'était prévu sur la place du Capitole. Décision prise par la mairie. Les années précédentes, des milliers de personnes s'étaient réunies là pour apercevoir le bouclier de Brennus. Et puis, Romain Grégoire, sacré champion de France de cyclisme sur route, aujourd'hui la Tour du Pin en Isère. Le franc-comtois de 23 ans s'est imposé en solitaire devant Paul Lapeyrat et Joris Delbove.
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5: Le soleil est présent toute la journée avec des nuages apportant quelques gouttes en fin de journée sur Falaise et la Suisse normande. 21 à 26 degrés pour les maximales, 22 à Honfleur-Cabourg, 24 à Bayeux, Villers-Bocage, 25 à Caen et Vire dans le Calvados, 26 à Falaise et Saint-Pierre-sur-Dive, 26 également à Lisieux dans l'Orne, 24 à Flers et Carouge, 26 à Argentan et Alençon et dans le sud Manche, 21 du côté d'Avranches, 25 à Pont-Orson et Saint-Hilaire-du-Harcouët. Demain, le soleil continue de nous accompagner, un soleil qui brille du matin jusqu'au soir sur l'ensemble des départements, des températures de 20 à 24 degrés dans le Calvados, jusqu'à 25 à 27 degrés dans l'Orne. Bel après-midi avec Sophie Nolvaux.
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0: n'y a pas de honte, c'est une phrase qu'on aime se répéter, non? On écoutait Michel Berger sur votre radio ici. Il est 18h passé de quelques minutes. Vous avez choisi de passer ce début de soirée avec votre radio préférée et je vous en remercie. Sophie Nolveau pour vous servir jusqu'à 19h. À suivre Eagles avec Hotel California et le nouveau titre de Jérémy Frérot intitulé tout simplement Frérot.
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2: Chaque week-end, vous le savez, nous parlons gourmand avec Anne Crochard du Petit Futé. Bonjour Anne.
3: Bonjour Maxime.
2: Aujourd'hui, fin de saison, l'été arrive, on fait un peu le bilan ensemble. Ouais. Tu voulais nous parler de toutes ces découvertes que tu fais aussi au Petit Futé. Je crois qu'il y a aussi un petit coup de gueule.
3: Oui, mais un coup de gueule gentil. Au fond, notre métier, c'est ça. Toute l'année, on parcourt la Normandie, on rencontre des restaurateurs, des producteurs, des artisans. Et je peux te dire qu'il y a encore énormément de belles surprises à chaque fois et chaque année.
2: Et pourtant, aujourd'hui, on a tendance à tout choisir sur les réseaux sociaux.
3: Ouais, ouais. Et c'est très bien pour donner des idées, mais parfois j'ai l'impression que tout est le meilleur restaurant, la meilleure terrasse, le meilleur brunch. À force, ça ne va plus dire grand-chose.
2: Ah, attends. Pour toi, il n'y a pas un meilleur restaurant ?
3: Bah non, ça dépend de l'envie. À midi, on a envie d'un bon sandwich, le soir d'une pizza entre copains, et pour un anniversaire, pourquoi pas un gastronomique ?
2: Oui, c'est vrai.
3: L'important, c'est le plaisir. Mmh. Et surtout, laisser un chef vous raconter son histoire. Si ce n'est pas votre cuisine, ce n'est pas grave. Il y en a plein d'autres. Inutile de casser un établissement parce qu'il ne correspond pas à vos goûts. Passez simplement à une autre adresse. Heureusement qu'on n'aime pas tous la même chose.
2: Heureusement, oui. Tu trouves que la restauration a changé ces derniers temps ?
3: Bah ouais, beaucoup. Depuis le confinement, il s'est passé énormément de choses.

0: toujours simple.
1: Et la fameuse question, quel est le meilleur restaurant avec vue sur mer ?
0: Oh non, on ne me la repose pas encore, celle-là. Celle-là, on me la pose tout le temps. Ce que j'adore, c'est d'aller au restaurant au bord de mer l'hiver. L'été, je préfère acheter des huîtres directement chez un producteur, prendre un petit verre de blanc.
1: Avec modération,
0: bien sûr. Et profiter du paysage et du coucher de soleil sur la plage.
1: Finalement, on n'a pas besoin d'aller très très loin.
0: Bah exactement. Avec le temps qui court, on ne partira peut-être pas tous à l'autre bout du monde cette année. Mais est-ce vraiment grave ? On a une région magnifique, on prend sa voiture, son vélo ou ses pieds, hein, et on part sans forcément savoir où aller. Arrêtez-vous dans un village, poussez la porte d'un restaurant, d'une ferme, d'un producteur. Vivez une expérience. Vous serez vraiment surpris.
1: Oui.
0: Et ne croyez pas que tout ce que vous voyez sur les réseaux sociaux est forcément la référence. Il y a parfois des collaborations commerciales, donc les avis ne sont pas forcément objectifs.
1: Il reste donc encore beaucoup de choses à découvrir, Anne.
0: On peut déjeuner chez des producteurs, pique-niquer dans les fermes, découvrir des restaurants dans les villages où l'on ne penserait jamais s'arrêter. Je vois de plus en plus de jeunes s'installer dans les campagnes. Ils apportent des idées, de l'énergie et beaucoup de sincérité. Je viens pratiquement de terminer le guide de Caen et je vais bientôt reprendre le guide Normandie. Ça, je suis trop contente. Donc je peux déjà vous dire qu'une chose, je suis certaine que je vais encore dénicher de belles pépites. J'ai vraiment hâte.
1: Un dernier conseil ?
0: Ouais, soyez curieux. Faites-vous votre propre avis. Poussez les portes. Derrière les plus discrètes se cachent souvent vraiment les plus belles rencontres.
1: Merci beaucoup, Anne, et bel été.
0: Toi aussi, au revoir.
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0: Sur votre radio locale ici, c'était Lola Young avec Messi. Dans le prochain quart d'heure, quelques infos utiles près de chez vous et les coulisses télé de Patrice Gascoigne qui va nous plonger dans les archives de l'auteur de la série documentaire face à l'histoire, l'épopée de Lady Liberty ce soir sur France 5. Ce sera après Charlotte Cardin avec The Way We Touch et après Bernard Lavillier.
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0: Bobby Touch, le nouveau single de Charlotte Cardin sur votre radio locale ici. Dans quelques minutes, Alain Bachung, mais tout de suite, des infos près de chez vous.
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3: Dans le Calvados, la ferme culturelle du Bessin invite les enfants à en prendre plein les yeux avec des paillettes plein la tête. Un rendez-vous festif et familial, mais en spectacle imaginaire, humour, émerveillement dans le cadre bucolique de Varambert. Une belle occasion de partager un moment de joie et de rêve en famille, au cœur d'un lieu culturel unique avec un repas partagé, une pièce de l'association Clin d'œil avec addition impossible du cirque ou encore une chorale à retrouver toute la journée du 1er juillet 2026. Info sur fcb.varambert.com. Vous allez vibrer au rythme des cultures du monde avec le festival Les Folklores du Monde. 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Info sur anova-alençonexpo.com.
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0: Sublime Amy MacDonald avec This is the Life sur votre radio ici. Les coulisses télé, c'est avec vous, Patrice Gascoigne. Bonsoir.
1: Bonsoir Sophie.
0: Vous avez repéré pour nous un documentaire de France 5 qui retrace l'extraordinaire histoire de la Statue de la Liberté.
1: Il y a 140 ans, en 1886, la Statue de la Liberté se dressait pour la première fois sur une île à l'entrée du port de New York. Il est temps de lui souhaiter un joyeux anniversaire. Ça, c'est un happy birthday signé François Mitterrand. Et si je vous parle de cette grande dame devenue le symbole mondial de l'Amérique, c'est parce que ce soir, France 5 lui consacre un documentaire intitulé tout simplement Lady Liberty, l'occasion d'apprendre plein de choses sur cette idée française. C'est fou, par exemple, de se dire qu'elle est née lors d'un dîner en 1865 près de Versailles. Cette idée a pris forme et est devenue un cadeau entre deux républiques, symbole d'une profonde amitié entre la France et les États-Unis. Une statue incarnant des idéaux communs de démocratie, de liberté, de justice. J'ai demandé à Philippe Collin, l'auteur de cette série documentaire en 3 épisodes à découvrir ce soir sur France 5, s'il avait été facile de retrouver des archives d'époque pour raconter l'histoire de Lady Liberty. Philippe Collin.
2: Alors, ces images, elles viennent de fonds très différents. Évidemment, d'abord, il y a l'INA, mais il y a aussi des cinémathèques en région. Et puis, j'ai une équipe de documentalistes qui cherche beaucoup, notamment à l'étranger. Et là, forcément, pour Lady Liberty, on avait accès à des archives américaines. Donc voilà, c'est un corpus iconographique assez large, avec des images inédites et assez incroyables, notamment celles des GIs américains qui, en 44-45, au moment où Colmar est libéré, découvrent le musée Bartholdi à Colmar et entrent dans le musée et découvrent des miniatures de la Statue de la Liberté. Ils sont très émus, ils l'embrassent, c'est très beau. Donc on a beaucoup d'archives comme ça, assez inédites, et ça a été une grande aventure de collecter toutes ces images.
1: Philippe Collin, l'auteur de la série documentaire Lady Liberty, ce soir sur France 5. Bravo aussi au dessinateur Sébastien Goethals qui intervient avec ses dessins quand les archives n'ont ni photo ni vidéo pour illustrer le récit historique. Lady Liberty, dès 21h10 sur France 5. Et on garde ce souffle de liberté demain pour de nouvelles coulisses télé.
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0: Il a dévoilé son nouveau single il y a tout juste quelques semaines. C'était Benjamin Biolay avec Écran Total. Il sera bientôt 19h et toute l'actu qui arrive. Vous passerez la soirée en compagnie de Laurent Petit-Guillaume et 100% années 80. Pour aller jusque-là, on écoutera Jeannette avec Porque Te Vas. Très belle fin de week-end à l'écoute de votre radio ici. 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
1: Très belle soirée, vous écoutez ici, il est 19h. On s'informe avec Cyril Ardo-Redon.
2: 11 personnes tuées dans le crash d'un avion ce matin à Tomblaine, près de Nancy, en Meurthe-et-Moselle. C'est l'accident aérien le plus meurtrier en France, hors vols commerciaux et militaires, selon le Bureau d'enquête et d'analyse, le BEA. Isabelle Baudrier, les victimes participaient à un baptême de parachutisme.
3: À bord du petit avion civil, 5 moniteurs, 5 élèves et le pilote. Aucun survivant dans ce drame. L'appareil, un Pilatus, s'est écrasé dans un champ à proximité d'une zone résidentielle peu après son décollage de l'aérodrome de Nancy-Essey. Les élèves, parmi lesquels des infirmiers libéraux, s'apprêtaient à effectuer un baptême de parachutisme. Selon le président de l'aérodrome, la société organisatrice avait préparé un week-end festif avec une trentaine de baptêmes au total initialement prévus entre hier et aujourd'hui. Problème mécanique, problème humain, aucune hypothèse pour l'instant sur l'origine de l'accident. Une cellule d'urgence médico-psychologique a été ouverte à Tomblaine. Elle accueille les proches des victimes et les témoins de l'accident. Par ailleurs, le grand public dispose d'un espace de recueillement au stade Marcel Picot, tout proche du lieu du crash.
2: Et le pôle accident collectif du parquet de Paris a annoncé se saisir de l'enquête. Une cinquantaine de pompiers et une vingtaine de policiers sont mobilisés. Le ministre de l'Intérieur, Laurent Nunez, est sur place. Il a pris la parole tout à l'heure.
4: Je veux dire que l'émotion, elle est palpable et elle est intense et on la comprend parfaitement. Et c'est pour ça que nous sommes venus sur place avec le ministre pour évidemment apporter le soutien du gouvernement, le soutien de la nation finalement suite à ce drame qui marque les esprits et à juste titre. Vous dire évidemment qu'au drame s'est rajouté un autre drame, c'est que une partie des familles des victimes ont été présentes à l'aéroport puisqu'il s'agissait de baptême de parachutisme et que certaines malheureusement ont assisté à la chute de l'aéronef, ce qui ajoute au choc évidemment et au traumatisme psychologique qui en résulte. Et toutes les personnes ont pu être prises en charge, les familles, hein, ainsi qu'un certain nombre de personnes impliquées. Alors les personnes impliquées, ce sont des personnes qui ont pu être témoins oculaires ou qui ont pu être témoins directs de l'accident ou qui ont vu la carcasse. Alors, voilà ce que je peux vous dire à cette heure sur ce drame. C'est vraiment un drame. Je peux vraiment vous dire que l'émotion ici est intense.
2: Laurent Nunez à Tomblaine en Meurthe-et-Moselle après donc ce crash qui a fait 11 morts. Information à suivre sur notre site et notre application ici.fr. Et puis un autre crash, celui d'un hélicoptère, a fait un mort aujourd'hui. Accident sans aucun lien à 500 km de là dans les Alpes de Haute-Provence, plus précisément à la Palue-sur-Verdon. Un homme d'une quarantaine d'années est mort aujourd'hui dans les Alpes-Maritimes dans un accident de circulation. Il suivait le parcours du triathlon Ironman annulé ce week-end pour cause de canicule. Il était à vélo et roulait à vive allure dans une descente quand il a percuté une moto qui arrivait en sens inverse. Plus aucun département en alerte rouge, canicule demain, c'est ce qu'indique Météo France. 38 départements seront tout de même en vigilance orange canicule alors qu'il y a eu, Olivier Aymon, 1000 morts en plus depuis mercredi à cause de la chaleur selon Santé publique France.
5: Cette estimation du nombre de décès qu'on peut relier à la canicule est sans doute un seuil minimum, tant les données sont encore incomplètes. Pour faire son calcul, Santé publique France a regardé le nombre de morts supplémentaires comptabilisés de mercredi à vendredi par rapport aux dernières semaines, en s'appuyant sur les certificats de décès enregistrés dans les bases de données, qui représentent environ 65% de tous les décès constatés. Cela donne donc au moins 1000 morts de plus que la normale, notamment chez les plus de 65 ans, durant les jours les plus chauds, quand une large moitié ouest du pays était en vigilance rouge et que les services de secours étaient sursollicités. Les températures plus clémentes qui se sont installées au cours du week-end ont d'ailleurs progressivement entraîné un moindre recours aux services de secours. En Ile-de-France, la direction des hôpitaux publics a noté aujourd'hui une baisse d'activité autour de 10% des SAMU ou des services d'accueil d'urgence de ces établissements.
2: Et puis prudence ce soir, car après la chaleur, place aux orages. 23 départements, essentiellement de l'est du pays, sont ce soir en vigilance orange. Pour cette raison, il y a d'ailleurs 36 000 foyers toujours sans électricité ce soir après les orages d'hier, principalement dans les Hauts-de-France, en Indre-et-Loire et dans les Yvelines. On se souvient des images de célébration les années précédentes, place du Capitole à Toulouse, avec des milliers de personnes. Pas de rassemblement ce soir après le titre de champion de France de rugby en raison du risque d'intempéries, décision prise par la mairie. En cyclisme sur route, Romain Grégoire, sacré champion de France aujourd'hui à la Tour du Pin en Isère. Le franc-comtois de 23 ans s'est imposé en solitaire devant Paul Lapeyra et Joris Delbove. Et puis, les 16e de finale de la Coupe du Monde de foot avant France-Suède mardi. Place ce soir à 21h à Afrique du Sud-Canada. Premier match de ces 16e de finale.
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2: Il a fait beau toute la journée, ça va continuer demain. Le soleil continue de vous accompagner. Il va briller du matin jusqu'au soir sur l'ensemble des départements. Des températures agréables de 20 à 24 dans le Cavado, jusqu'à 27 degrés dans l'Orne. Mardi, la journée s'annonce très ensoleillée malgré quelques nuages totalement inoffensifs présents le matin sur la plaine de Caen ainsi que l'ouest du département du Calvado selon Météo France. Voile nuageux parfois présent en début de matinée. Ce voile qui se déchire rapidement pour laisser une place la journée largement ensoleillée. 22 à 25 dans le Calvados et jusqu'à 27 degrés dans l'Orne. Belle soirée années 80 avec vous, Laurent Petit-Guillaume.
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8: Bonsoir à tous, j'espère que vous avez passé un bon dimanche. C'est 100% des 80 jusqu'à 20h. Une petite virée dans les souvenirs pour certains d'entre vous. Et pour les plus jeunes, une virée dans le monde des tubes qui n'ont pas pris une ride. Et ça commence comme ça.

0: C'était Jean Schulteis, confidence pour confidence.
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0: Alors pour la suite, on va revenir à la préhistoire du plus ancien groupe français, Indochine. En 1983, l'aventurier devient leur premier numéro 1. Les jumeaux Sirkis, Nicolas et Stéphane, accompagnés de Dominique et Xavier, viennent d'achever la tournée 10 jours de Pékin, au Bataclan de Paris. Ils sont les stars de la New Wave française. L'aventurier dépasse les 500 000 exemplaires vendus et quelques mois plus tard, ils reçoivent même le Bus d'Acier, une récompense comme meilleur groupe de l'année. Et l'aventurier, eh ben c'est ça.
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0: Lion, c'était Dream. Si vous étiez déjà en âge d'utiliser la télécommande de la télé dès 1984, c'est sûr vous connaissez ce tube. Ben oui, c'était le générique du Top 50 sur Canal+. Et chaque samedi en fin d'après-midi, on zappait à l'heure pour découvrir la révélation du classement des meilleures ventes de 45 tours et de 33 tours. En 87, avec J'oublierai ton nom, Johnny Hallyday et Carmel étaient 7e du top. Ça arrive juste après ça.
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0: Vous écoutez Ici Normandie, 100% années 80, ça continue dans une minute après quelques infos.
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0: Dans le Calvados, vous allez pouvoir chanter tous en chœur pendant 4 jours. Rejoignez une chorale, découvrez le plaisir de chanter en harmonie et participez à un concert gratuit dans le cloître. Gospel, variété, chant hébraïque, chaque journée propose un univers différent, un rendez-vous convivial et participatif pour célébrer d'ailleurs les 5 ans des Franciscaines en musique. À retrouver du 8 au 11 juillet prochain en Franciscaine de Deauville. Info sur lesfranciscaines.fr. Et dans l'Orne, cet été vivait une expérience originale au Haras National du Pin avec les visites théâtralisées, légendes d'histoire. Suivez les artistes à travers les allées historiques de ce lieu emblématique et découvrez avec humour les anecdotes qui ont marqué le Haras entre théâtre, patrimoine et univers équestre. Laissez-vous surprendre par une visite pas comme les autres à partager en famille. Rendez-vous les week-ends du 4 juillet au 23 août 2026 au Pin au Haras. Info sur le site web du Haras National du Pin.
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0: que tu pars, c'était Jean-Jacques Goldman.
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0: Extrait de l'album Entre gris clair et gris foncé qui sort en juillet 88. Tiens, du coup, petit coup d'œil, on en profite, sur les événements qui ont marqué cette année-là, 1988. Souvenez-vous, Mats Wilander remporte le tournoi de Roland-Garros en battant Henri Lecomte. Le président Mitterrand inaugure la pyramide du Louvre. 1988, c'est aussi la formation du groupe Nirvana et le triomphe au cinéma de La vie est un long fleuve tranquille. Et voilà. Bon, deux ans plus tôt, Élie Médéros, elle, fait chanter et danser la France grâce à Toi, mon toit.
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0: C'était Jeanne Masse avec Johnny Johnny. Et non, non, non, ça n'était pas une chanson en hommage à notre Johnny national, mais une chanson sur un prénommé Johnny qui vit mal une rupture, voilà, il veut retrouver sa femme, et c'est surtout un très grand succès pour Jeanne Masse. Dès 20h, dans un instant, c'est vous qui faites la programmation comme tous les dimanches, mais en attendant, on reste dans les années 80. Julien Clerc arrive avec Quand je joue. Belle soirée à tous.
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2: Sur votre radio ici à 20h, c'est Décibel, avec ce soir les chansons préférées des auditrices et des auditeurs. Un classique des Beach Boys, oui, mais aussi une nouveauté signée Louane, ou encore une chanson qui rend heureux, Don't Worry, Be Happy, par Bobby McFerrin. Ce soir, les auditrices et les auditeurs de Décibel vous gâtent, et c'est jusqu'à 21h. 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
2: Salut à toutes, salut à tous et bienvenue dans Décibel. Ravie de vous retrouver en ce dernier dimanche du mois de juin. Ça commence à sentir les vacances, en tout cas je vous le souhaite. Et puis celles et ceux qui ne partiront pas cet été parce que boulot, parce que pas de sous, parce que pas le temps ou que ne sais-je, sachez que votre radio ici va vous chouchouter les oreilles et que Décibel, les meilleurs moments, les essentiels, sera là tout l'été, tous les soirs à 20h. On sera au rendez-vous. En ce qui concerne le dimanche soir, vous le savez, un de mes soirs préférés de la semaine, puisque Julie, Nico, Jean-Maurice, Eve, David ou encore Gwen, le premier auditeur du soir à passer, eh bien c'est eux qui choisissent les chansons et qui les présentent. Autant dire que je me la coule douce. Allons-y vite. Bienvenue Gwen.
3: Salut Émilie.
2: Comment ça va?
3: Eh bien écoute, chaudement.
2: Ah bah oui.
3: Je rêve de glaçon.
2: Toi t'es à Toulouse.
3: Ouais. C'est un peu hot.
2: Et je sais pas, j'ai vu sur internet que là, dans pas longtemps, on va perdre 15 degrés d'un coup et il va y avoir de l'eau qui va tomber du ciel. Mais je sais pas si c'était une fake news. Je sais pas.
3: Bah écoute, on sortira les maillots de bain, on sortira les cirés.
2: Oh, mais non, tu sais, on va faire comme dans la pub. Attends, t'as quel âge, Gwen?
3: Ah ouais, je vais faire 50 ans, moi, de
2: ce temps. Ok, c'est bon, t'es la même génération que moi. Tu te souviens très bien de cette pub Tahiti Douche, où en fait, ils étaient dans un pays chaud, ok, et ils étaient en maillot de bain, et quand la pluie commençait, qu'est-ce qu'ils faisaient?
3: Eh ben, ils sortaient de Tahiti Douche et ils prenaient une petite douche.
2: Ils se douchaient sous la pluie. Ça a l'air bizarre comme ça. Les jeunes qui nous écoutent se disent, mon Dieu, mais ces personnes âgées sont des sauvages.
3: C'est pas du tout écologique, moi.
2: Non, c'est pas très écolo, parce qu'effectivement, du coup, tu fous du savon partout. Mais voilà, c'était pour dire que parfois, ça rend heureux les gens au point de prendre une douche en public quand la pluie commence à tomber du ciel. Mon cher Gwen, on a suivi tes aventures heureuses et malheureuses pendant toute l'année. À un moment, tu passais avec nous à l'antenne le dimanche en direct de ta chambre d'hôpital parce que tu as eu un très grave accident, scooter contre camion, et le scooter, c'était toi. Comment tu vas aujourd'hui?
3: Bah écoute, ça va, il faut beaucoup de patience et comme je dis, la musique c'est ma deuxième béquille, donc voilà, Décibel ça fait partie aussi de ma thérapie, on va dire.
2: Bah écoute, on est heureux d'avoir pu être là pour toi et aussi très heureux d'avoir eu la chance de te parler régulièrement le dimanche avec tes choix musicaux toujours intéressants, parfois même des vraies découvertes, des artistes qu'on connaissait pas, puis parfois des vieux tubes que tu ressortais du frigo et qui nous faisaient bien plaisir. Gwen, ce soir, c'est alors pour le coup une chanson qui donne de l'élan et qui fait du bien quand on en a besoin, n'est-ce pas?
3: C'est ça, celle-là, elle est pleine de sens et de signification, puis plein de souvenirs aussi, parce que c'est le titre du courage de la grande Sophie, c'est une artiste que je suis depuis très longtemps, ce titre-là, je crois que quand j'étais disquaire, on l'a passé mais un nombre incalculable de fois dans le magasin, puis au karaoké avec les potes aussi, et c'est une artiste que j'apprécie énormément et qui fait son retour en ce moment.
2: Oui, c'est vrai. C'est vrai, il faut aller la voir. On peut la lire aussi, elle a sorti un bouquin l'année dernière, on l'avait invitée dans Décibel, elle fait plein de choses, elle est vraiment talentueuse, la grande Sophie.
3: Ouais, Exactement. Puis là, sur ce dernier projet, en plus, elle est devenue artiste indépendante et productrice. Et le premier titre qu'elle a sorti, c'était avec Philippe Catherine, qui vient juste de sortir. Et ben, ça m'a fait penser, je me suis dit, tiens, je vais proposer un de ces titres qui m'a accompagné sur tout mon chemin de vie. Et je vais proposer à Lily. Et j'ai dit, tiens, du courage pour finir la saison, c'est pas mal.
2: C'est merveilleux. On l'écoute maintenant, grâce à toi, Gwen. Et pour celles et ceux qui se disent, mais comment on va survivre tout un été sans lui? Ne vous en faites pas. Rendez-vous sur son compte Instagram, Inclusive. Les découvertes musicales continueront aussi cet été inclusique, oui. Avec des cas et du courage, mon cher Gwen. On y va, on la met, on chante très fort et très faux.
3: Très fort, oui, bah oui, ça termine à la pluie.
2: Parfait, salut, on prendra une douche. Merci Gwen, à la prochaine.
3: Avec grand plaisir, à bientôt.

0: Irrésistible, chanson de la grande Sophie du Courage. C'était sur son album Et si c'était moi, sorti, attention au coup de pelle, en 2003.
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0: Oui, parce que si vous ne voulez pas compter, 2003, c'était il y a 13 ans. Donc ça, comme... Ah non, on me dit dans l'oreille, c'est... Il ne faut vraiment pas que je fasse des maths à l'antenne. C'était il y a 23 ans, mon Dieu, la chanson qu'on vient d'écouter à 23 ans. Et ben voilà, la grande Sophie, merci. Je me sens très bien. David est avec nous. Bonsoir, David.
2: Salut, Émilie.
0: Bonsoir. Attends,
2: pour moi, ça va être facile parce que la chanson, elle date de 2026.
0: Ah, bah ça, j'aime bien. C'était il y a 5 minutes.
2: Tu vois, là.
0: Voilà.
2: Exactement.
0: Ah, David, bienvenue dans l'émission où les mathématiques perdent à la fin, mais où la musique gagne. Et ça, c'est bien.
2: Exactement.
0: David, tu aimes beaucoup une chanson de Louane. Est-ce que c'est une artiste que tu aimes tout le temps ou est-ce que c'est cette chanson-là particulièrement qui te plaît, qui t'intéresse?
2: Non, c'est une artiste que j'aime tout le temps. Ouais. Mais je trouve qu'elle se renouvelle souvent dans ses singles. Et alors, je suis aussi un peu obsessionnel sur certains titres. Alors, par exemple, le titre qu'on va écouter s'appelle Je tiens.
0: Ouais.
2: Et je peux l'écouter en boucle, comme ça, sur mon téléphone, enfin, ou chez moi, jusqu'à plus soif, quoi.
0: J'aime bien les obsessions sur les chansons. Ça t'arrive souvent?
2: Ouais, ça m'arrive souvent. Et ça peut me gâcher aussi des trucs parce que je peux acheter un album et juste être focus sur un titre. Je peux écouter tout l'album et je vais toujours revenir sur le même titre. Et bon, passer à côté un peu de chansons de l'album.
0: Ouais, mais c'est beau, c'est comme des coups de foudre, c'est des passions.
2: Exactement.
0: Est-ce qu'après, t'es un peu dégoûté et tu l'écoutes plus pendant des années?
2: Généralement, tu sais, les coups de cœur, non, on n'est jamais dégoûté. Non, ouais. Tu peux avoir des périodes, mais tu reviens quand même toujours un peu, quand même, je trouve.
0: J'aime bien. Et donc ça, c'est un de tes coups de cœur les plus récents, ouais, parce qu'elle est sortie il n'y a vraiment pas longtemps, Je tiens, de Louane.
2: De Louane, ouais.
0: Voilà. Alors,
2: attention, parce que le titre, un titre Up Tempo, bon, tu le connais.
0: Oui.
2: Le texte, bon, c'est une chanson de rupture, et je voulais te dire, Émilie, et pour Décibel aussi, ça n'a aucun rapport entre l'émission et moi. C'était juste que j'aime bien la chanson, la rythmique. Il ne faut pas se formaliser sur le texte. En plus, elle dit, le fait de cette rupture, finalement, une force, et elle se dit que, c'est derrière, et que,
0: Et les restes, c'était pour les chiens.
2: Exactement.
0: Non, mais c'est incroyable, cette punchline. Tu vois Louane avec sa petite tête d'ange, là. Et en fait, elle te balance des répliques assez acides, parfois, dans ses chansons.
2: Mais oui.
0: Et les restes, c'est fait pour les chiens. Franchement, on a envie de s'en faire un t-shirt.
2: Ben oui, mais on devrait, d'ailleurs.
0: On
2: doit lancer ça.
0: On devrait lancer ça. Chien de Louane, et on attend avec impatience le nouvel album de Louane. Hein. C'est pour dans pas longtemps, normalement.
2: Je crois que c'est septembre, non?
0: Exactement. Après les grandes vacances. Bah, comme ça, on reviendra dans l'émission. Et toi aussi, alors, ça peut-être pas pour nous larguer.
2: Exactement, je reviens. Je scotche à vous.
0: Excellente nouvelle. On écoute Chien de Louane et David. On se retrouve à la rentrée, alors.
2: Ça marche, à la rentrée. Bonne vacances, alors.
0: Salut.

0: une des chansons que Louane a sorties cette année. Il y en a une autre qui s'appelle Conduire. Et on pense donc que ces deux chansons-là seront sur son sixième album à venir dans quelques semaines.
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0: Allez, remontons le temps jusqu'en 1991, il y a 35 ans, grande année musicale 1991. On a un comeback d'un artiste adoré des années 70, c'est William Scheller, qui fait pleurer la France entière avec Un homme heureux. Merci.

0: 1991, c'est aussi l'année où le public français commence à vraiment beaucoup aimer le rap français. Les albums de La Planète Mars, de I Am, Authentique, du Suprême NTM et le premier tube d'MC Solar sur Qui sème le vent récolte le tempo, ça s'appelait Bouge de là.
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0: Bouge de là. 1991, c'est l'année de la mort de Gainsbourg et Freddie Mercury, de la naissance de Vianney et Santa. Mais l'un n'a pas créé l'autre. Sachez-le, c'est important. Ce sont des synchronicités, mais qui n'ont pas, évidemment, de signification. 91, c'est aussi l'année où le monde entier va se prendre dans les oreilles la vague grunge avec Nirvana. C'était vraiment incroyable le clip de Smells Like Teen Spirit, il était fou, mais le clip de l'année 91, c'est quand même Black or White de Michael Jackson, qui fait découvrir le morphing au grand public, et ça c'était complètement fou. Enfin 1991, c'est l'année de Désenchanté, un des plus grands tubes de Mylène Farmer, sur son troisième album, L'Autre. Là encore, on ne peut pas parler de la chanson sans essayer de se souvenir du clip, et vous encouragez d'ailleurs à aller le voir, il est toujours disponible sur YouTube, tourné en Hongrie, il est absolument incroyable. Allez, on part en 1991 avec Mylène Farmer.

0: Bah oui, hein, 35 ans plus tard, on a toujours les paroles par cœur, évidemment. Mylène Farmer était dans Décibel avec Désenchantée. Restez dans le coin, arrivent nos auditrices et auditeurs, Julie, Nico, Jean-Maurice et Eve. On fera aussi un petit focus sur Stéphane Echer, parce qu'il est en tournée. A tout de suite.
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0: Et des auditrices, monsieur à la grosse voix, n'oublions pas ça. Celles et ceux qui voudraient participer à partir de la rentrée. Hein, Décibel fera sa rentrée officielle le 31 août. Donc voilà, ça, à nouveau tous les dimanches, l'émission des auditrices et des auditeurs. Mais vous pouvez d'ores et déjà nous envoyer un mail. Hein, on regardera ça évidemment cet été. Notre adresse c'est Décibel avec un S à la fin, @radiofrance.com. Décibel au pluriel. @radiofrance.com. Dans le mail, vous mettez la chanson que vous avez envie de partager avec nous et puis votre numéro de téléphone pour qu'on puisse vous rappeler. Là, par exemple, on vient de rappeler Julie. Bonsoir, Julie.
6: Bonsoir, Émilie.
0: Bienvenue dans la dernière de la saison. Comment ça va, Julie?
6: Oh bah, fatiguée, mais très contente de faire partie de la dernière, justement.
0: Ah, bah écoute, on a vécu des jolis moments avec toi et tes choix musicaux pendant toute la saison. Et là, je suis contente parce que c'est un duo qu'on n'a pas passé encore dans Décibel, entre un groupe et un chanteur.
6: C'est ça. Donc, groupe découvert grâce à toi.
0: Oui.
6: Parce que c'était une découverte, je ne sais plus si c'est en début d'année ou en fin d'année dernière, hein, les dates m'échappent.
0: Moi aussi.
6: Mais,

0: MPL. J'avais appris que ça s'appelait. Oui, c'est ça. Et tu nous avais dit que c'était ma pauvre Lucette.
1: Oui, c'est ça, c'était très étrange parce que MPL, ça faisait un peu genre PNL, genre un blast de rappeur. Et en fait, non, c'est MPL, ma pauvre Lucette. C'était moins. Voilà, mais c'était rigolo.
0: Oui, mais en même temps, c'est plus proche de leur image.
1: Oui, c'est vrai. C'est vrai, on est d'accord.
0: Donc, ce soir, voilà, je proposais MTL et Ben Mazué pour Fleur Bleue. Alors déjà, rencontre un peu improbable.
1: Ouais.
0: Et j'ai vraiment craqué sur... Ben Mazué, je le connais depuis son album Concept sur les âges 15, 25 ans, 35 ans.
1: Ouais.
0: Mais c'est très... souvent sérieux, avec des sujets qui sont quand même souvent importants, enfin, voilà, qui sont, oui, je dirais sérieux. Quand
1: oui,
0: même.
1: En tout cas, pas dans la légèreté, forcément, Ben Mazué, c'est la famille, la trahison, les divorces, oui, c'est, voilà.
0: Les difficultés de vie, oui. Enfin, voilà. C'est très bien, hein, c'est très intéressant, mais ça n'est pas léger, et là, il fait quelque chose de léger. Il a participé à l'écriture, hein, j'ai vu dans l'album, parce que j'ai acheté l'album de MPL.
1: En physique ?
0: En physique. Moi, j'achète encore des CD.
1: Bah, c'est super, Julie.
0: Voilà, j'en achète quelques-uns par an, parce que je suis comme tout le monde, je stream plutôt, mais je veux pas les vinyles, parce que j'ai pas assez de place, donc j'achète encore quelques CD.
1: C'est voilà. Bien. Eh ben, tu sais que heureusement qu'il y a encore des fans de musique comme toi. Et je vois derrière la vitre Iris, la réalisatrice de l'émission, qui hoche la tête parce qu'elle aussi elle achète des CD.
0: Je suis contente. Moi, une deuxième personne.
1: Et Christophe qui est à la technique, lui aussi il achète des CD. Donc voilà, bravo les jeunes. Trop bien.
0: Non, mais c'est vrai que c'est quand même important parfois de couper tous les réseaux et puis d'avoir juste une petite chaîne et d'écouter sa musique entre soi.
1: On est d'accord.
0: Ouais.
1: Et alors, cette chanson, donc Fleur Bleue, tu parlais de sa légèreté. Et est-ce que la rencontre MPL-Ben Mazué, pour toi, elle est réussie, puisque sur le papier, elle n'était pas évidente?
0: Alors, pour moi, oui. Je trouve que ils se laissent un peu porter l'un l'autre. En fait, on a vraiment le sentiment d'un partage, alors qu'ils sont assez éloignés. Ben Mazué accepte d'être dans une petite chorégraphie, parce que souvent MPL en fait.
1: Oui.
0: Il est plus souriant, il fait partie du collectif, quoi. J'ai pas eu le sentiment d'un chanteur individuel qui vient faire une prestation au sein d'un groupe. J'ai vraiment senti une volonté de faire groupe ensemble. Donc, moi, ça m'a beaucoup plu.
1: Alors normalement, ça devrait vous faire le même effet, les amis. Fleur Bleue, MPL et Ben Mazué, c'est sorti il n'y a vraiment pas longtemps et c'est Julie qui vous l'offre. Merci Julie.
0: Bonne soirée.
1: Merci.
0: Belle été à tous.
1: Oui, merci beaucoup.

0: Elle a raison, Julie, extrêmement réussie. Cette rencontre entre MPL et Ben Mazuet, ça s'appelle Fleur Bleue. Le dernier album de MPL, lui, s'appelle Bisous Magiques. J'aime beaucoup ce titre. Et bah, ils sont en ce moment sur la route des festivals d'été. Vous allez les voir vendredi aux Arsenic à Lille-sur-Tarn, dimanche soir aux Nuits de l'Erdre, tout près de Nantes, et la semaine prochaine aux Francopholies de La Rochelle.
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0: Nous sommes le 28 juin et aujourd'hui c'est l'anniversaire des adieux de Wham. Wham, point d'exclamation, le groupe de George Michael et Andrew Ridgely. Ça a lancé la carrière solo de George Michael et ça nous a laissé quelques tubes absolument délicieux. Et bien le 28 juin 1986, il y a pile 40 ans, c'était l'ultime concert de Wham au stade de Wembley en Angleterre devant 72 000 personnes. C'est sûr que les gens criaient très fort. On peut essayer de les égaler en chantant Wake Me Up Before You Go. Go, c'est Wham.

0: quel tube et les mots-clés du clip étant couleur pastel et mini-short, je ne peux que vous encourager à aller le chercher. Wake me up before you go, go, c'est Wham!
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0: Nico est avec nous en ce dimanche soir. Salut Nico!
2: Bonsoir ici, bonsoir Maz.
0: Comment ça va?
2: Comment on va?
0: Bah écoute, pas mal, on t'a pas assez entendu cette année, cette saison. On fait un peu le conseil de classe, hein, parce que c'est la dernière de la saison.
2: Ah ouais, mais on est pris par le blind test, tu sais ce que c'est.
0: Bah voilà, c'est ça, t'as un gros emploi du temps aussi avec le décibel en semaine. Mais ça fait plaisir de t'entendre le dimanche.
2: Oui, en plus c'est quand même un jour, moi je suis un peu de la team Pierre Gréco Aznavour, je vais les dimanches, donc au moins tu égayes nos fins de dimanche et on t'en sera, on t'en sera ailleurs. Éternellement reconnaissant et plus si affinité.
0: Oh là là, mon Nico, merci beaucoup. Moi aussi, je vous suis reconnaissante parce qu'en vrai, qu'est-ce que c'est chouette de faire une émission avec des gens qui sont passionnés de musique. Puis alors, toi, là, tu nous as fait un choix, une chanson qui a 60 ans, mais tu me dirais, elle est sortie hier. Ah ouais, tu me dirais, elle est sortie hier. Je te dirais, ouais, ok, d'accord, les gens sont fous. Ils étaient fous il y a 60 ans, mais c'est encore fou hier. L'album, c'est Pet Sounds des Beach Boys, hein, c'est ça que tu as choisi.
2: Ben c'est ça, et ben pour les 60 ans, t'as raison, et voilà, et ça met un peu en joie, alors ça contrebalance avec le gros choc qu'a constitué la mort de Brian Wilson
0: l'année dernière. Incroyable.
2: Alors ça a mis un coup derrière la gracquetère, enfin je suis pas le seul, mais bon, ça a été dur.
0: Ah oui, oui, moi je me souviens, j'étais en direct quand je l'ai appris, c'est Marine Logénie, la journaliste, qui est arrivée en studio pour faire son flash, et en fait la dépêche AFP est arrivée sur son écran, et elle se tourne vers moi, elle me dit « Ah, Brian Wilson est mort !» Horrible. Alors qu'il avait 82 ans, Nico, donc on s'en doutait bien qu'il allait mourir. Pourquoi on a réagi comme ça?
2: Ben parce que c'est les œuvres sont immortelles, donc on pense les compositeurs aussi, quoi.
0: Ouais, t'as raison.
2: Et bon, alors ceci dit, après il a pas une vie marrante, donc bon, entre les dépressions, entre tout ça, donc
0: oui.
2: Bon,
0: il a pas que mangé bio, voilà.
2: Non.
0: Voilà, donc effectivement.
2: Bon après, sinon ça a peut-être pas produit que ses résultats non plus. Je ne sais pas, mais. Mais bon, donc voilà, quand même une pensée pour lui, et puis dire au moins, bah voilà, il nous a fait un mauvais coup, mais il continue à nous mettre en joie quand on écoute ses morceaux, et notamment ce bout de Tim Binaille, ça, qui met en joie pour la journée ou la soirée. Quoi.
0: Ah, mais qui met la joie pour toute la vie, en fait.
2: Voilà,
0: cette chanson, elle est tellement lumineuse, tellement joyeuse, tellement. On dirait qu'il l'a fabriquée pour nous faire du bien. Tu sais, parfois, t'écoutes des chansons, tu fais, ah, là, il y a des artistes, ils veulent me faire un peu souffrir. Il y a ça, tu sais, parfois, ou des paroles hyper violentes et tout. Et lui, c'est le contraire. Là, tu te dis, il a voulu me faire un câlin avec une chanson, quoi.
2: Non, et puis commencer là-dessus, c'est quand même un sacré défi pour continuer l'album. Hein, parce
0: c'est
2: que
0: vrai.
2: Moi, j'aurais fait un truc comme ça, j'aurais fait prendre ma retraite, ou j'en sais rien, mais tu t'essayes pas de faire autre chose, quoi. Non, c'est un miracle, c'est bon, quoi. Enfin, il a quand même. Et voilà. Et aussi la dernière chanson de l'album qui est extraordinaire, enfin, et les autres au milieu aussi.
0: C'est ça. Donc réécoutez Pet Sounds si vous avez le temps cet été. Voilà. C'est un très beau moment à passer. Et nous, pour les deux prochaines minutes, on sera dans les bras de Brian Wilson qui nous fait un gros câlin avec cette chanson des Beach Boys. Wouldn't it be nice? Et bah, tiens, toi aussi, Nico, je te fais un gros câlin et merci beaucoup.
2: Gros bisous, merci pour toute cette saison. Et puis, à la rentrée prochaine.
0: À la

0: se sent mieux après, hein. Wouldn't it be nice? C'était les Beach Boys. Merci à Nico pour ce joli moment de bonheur et de joie musicale.
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0: Ah, comme c'est la dernière de la saison, on retrouve tous nos habitués. Jean-Maurice est dans la place, tout baigne. Salut Jean-Mo.
2: Yes, oui, salut.
0: Comment ça va?
2: Oui, très bien. Bah, je t'entends chanter, là, pas mal, hein.
0: Oui, parce que hors antenne, je chante les chansons, et notamment les Beach Boys. C'est pas la plus facile, hein.
2: Non.
0: Non, mais c'est vrai, tu me fais un petit compliment comme ça, tu te moques pas, parce que quand même...
2: Non, pas du tout.
0: Non, t'es gentil, t'es gentil. Jean-Maurice, oui, parce que Jean-Maurice, ouais. Toi, t'es chanteur, tu chantes en chorale, toi.
2: Oui, ça peut m'arriver, oui, très bien. Bah. Enfin, j'aime beaucoup ça, je le fais moins souvent que je voudrais, mais ça va reprendre.
0: Ceci dit, avec les harmonies vocales des chansons des Beach Boys, voilà un groupe dans lequel, si vous chantez en chorale, vous pouvez aller chercher, ouais. Taper dans le répertoire, vous pouvez faire des belles choses. Alors Jean-Mo, tu m'as fait découvrir une chanson, celle que tu as choisi d'écouter ce soir. Je ne savais pas qu'elle existait, je suis très contente qu'elle existe. Donc, merci. Il s'agit d'un duo entre Vali et Jessie Chaton. Alors, Vali, il faut que tu expliques. Jean-Maurice, tu l'as découverte comme animatrice radio, comme chanteuse.
2: Oui. J'ai gardé en tête son époque Europe 2, hein, c'était pas mal.
0: Mais oui.
2: Une fois que, bien sûr, elle avait donc fait ses... Mais en fait, c'est plus une chanteuse, mais diseuse. Elle articule très très bien.
0: Oui.
2: Et donc, c'était la voix du duo de Chagrin d'amour.
0: C'est ça, chacun fait ce qui lui plaît. C'est elle, la voix féminine de chacun fait tété. Ah là aussi, c'est pas facile. Voilà, c'était elle, Vali. Et en fait, c'est une Américaine. Et donc, elle a ce petit accent tellement cool. Et
2: c'est ça qu'elle a entretenu, on dirait. Mais elle le fait très bien.
0: Elle le fait hyper bien. Et donc, en plus, elle avait un look pas possible. Tu te souviens, grande blonde avec les cheveux courts, là. Elle était à la télé aussi dans les années 80. Et puis ensuite, vraiment, ouais, la radio, quoi. La radio. Moi, je l'ai beaucoup écoutée sur France Inter. Elle avait une émission super qui s'appelait System Disc. C'était trop bien, elle recevait des artistes et tout. Et donc, alors, ce duo-là, Vali et Jessie Chaton.
2: Oui, bah, écoute, ce duo, on se demande d'où il sort, mais j'ai écouté ça sur, Instagram. Okay. Et surtout vu ce à quoi elle ressemblait. Ça, des fois, elle était restée dans l'ombre, mais ça ne change pas tellement de cette époque-là. Et surtout, ça rappelle. Le duo avec Grégory à l'époque.
0: Donc avec Chagrin d'amour.
2: Exactement.
0: Alors si vous écoutiez de l'électro-rock dans les années 2000, sachez que Jessie Chaton, le garçon du duo que vous allez entendre maintenant, c'était le chanteur du groupe Fancy. Il a aussi chanté pour General Electric, pour Justice ou encore pour Rhinocéros. Voilà, une belle voix de mec bien aiguë. Et ce duo, Le Retour de l'Amour, qui est sorti il y a quelques jours. Et voilà, je ne sais pas trop d'où il sort. Je sais que la production s'appelle Plaisir de France. Et ça va le faire. C'est exactement ça.
2: Et puis ça fait très électro, on a l'impression de revivre ces époques, quoi. Donc c'est super.
0: Ça sent le tube de l'été. On va se l'écouter, ta découverte, Jean-Maurice. Merci de l'avoir partagé avec nous. À la prochaine.
2: À la prochaine.
0: Merci, Jean-Mo. Merci. Merci.
2: Bon.
0: Allez, Bali et Jessie Chaton, c'est Le Retour de l'Amour.

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0: Valise et Jessie Chaton, le retour de l'amour. Ça, c'est vraiment ma découverte du jour. Merci à Jean-Maurice de l'avoir partagé avec nous.
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0: Et avec Stéphane Escher qui est en tournée, il a annoncé plein de concerts. Il cartonne hein, avec son 18e album sorti il y a quelques mois, Poussière d'or.

Pierre d'Or. Alors, j'ai cherché quelles étaient les chansons les plus populaires de notre Stéphane Estière, et je dois dire que son premier gros tube remonte à l'album Silence, qui aura 40 ans l'an prochain.

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Non mais déjà à l'époque quand même, trop fort Stéphane. Il y a l'album Carcassonne aussi en 1993, très rock, très classe.

des hauts, des bas et des grosses guitares. Mais l'album le plus populaire de Stéphane Escher et celui qui l'a fait entrer définitivement dans nos cœurs, nos oreilles et nos playlists, c'est Engelberg en 1991, il y a 35 ans. Oui, tout à l'heure, quand je vous ai fait l'année 91 en musique, j'avais omis volontairement de parler de Stéphane Escher pour se le garder pour maintenant, déjeuner en tête.

0: la puissance de cette chanson qui marche même à l'heure du dîner. Stéphane Echer, Déjeuner en paix, et sa tournée passera par quelques festivals cet été avant de partir, ben là pour le coup, sur les routes tout seul. Stéphane Echer au Théâtre du Rond-Point à Paris du 30 septembre au 4 octobre et puis ensuite partout en France jusqu'à la fin du mois de novembre. Ne le ratez pas.
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0: Attention, attention, il y a de la pression sur les épaules de Ève, qui est la dernière auditrice de la dernière émission de la saison. Ève vient fermer la boutique. Salut Ève.
2: Bonsoir Émilie.
0: Comment ça va?
2: Ça va, je n'ai pas du tout la pression, je ne m'en fais pas, je suis heureuse.
0: Oh, mais nous, on est tellement heureux. À chaque fois que j'entends ta voix, Ève, moi déjà, ça me met en joie. Après, je me fais un peu peur. Je me dis, si jamais elle se met à la radio, je suis foutue parce qu'elle a vraiment une super voix. Ils vont me virer comme une poissonnière et ils vont prendre Ève avec sa voix de velours. T'as déjà fait de la radio, Ève, ou pas?
2: Alors, la première fois que je suis passée à la radio, c'était sur une antenne concurrente qui, à l'époque, était numéro 1 dans mon cœur, pour une émission qui s'appelait Connexion avec Yann Kulig.
0: Oh, ah, mais dis donc, mais...
2: J'adorais. Donc, une fois ou deux, j'étais passée dans l'émission, et puis alors après, eh bien, c'était avec toi.
0: Oh là là, mais franchement, t'as une voix de radio, Ève.
2: Bah écoute, merci.
0: Tu te sers de ta voix dans ton travail ou pas?
2: Je suis enseignante, alors un petit peu, mais je ne chante pas. Hein. En revanche, il vaut mieux pour tout le monde.
0: D'accord. Alors, Ève, tu nous as choisi une chanson merveilleuse, un peu magique même, qui s'appelle « Don't Worry, Be Happy » de Bobby McFerrin, grand tube des années 80, mais encore aujourd'hui, ceci dit. Qu'est-ce qu'elle te procure, cette chanson? Pourquoi tu l'as choisie?
2: Ah bah tellement de calme, de paix, de sérénité. Tu as forcément un sourire scotché aux lèvres quand tu l'entends. C'est pas possible autrement. J'hésite parfois même, tu vois, j'adorerais pouvoir pendant les examens diffuser cette chanson avant aux étudiants que je pense que vraiment ça te met dans de bonnes conditions. Allez, c'est pas si grave, ça va bien se passer. L'important c'est d'être heureux dans la vie. C'est comme un super beau message. Donc, oui, j'adore vraiment, puisque ça va être l'été, les gens vont quand même peut-être être en vacances, taper Bobby McFerrin plus impro, public, gamme pentatonique, si vous arrivez à l'écrire, parce que bon, voilà. Il est tellement extraordinaire, ce monsieur, c'est Monsieur McFerrin, vraiment.
0: Ouais, immense artiste, hein.
2: Alors, donc, il fait beaucoup de choses à capella, hein, donc Worry Be Happy, mais certains jouent du piano, de la guitare, lui, il joue du public, des âmes, il arrive à faire participer les publics, et c'est tellement beau. J'ai vraiment un regret dans ma vie, c'est de ne pas l'avoir vu en concert, et là, ça commence à être un petit peu tard. Et moi, qui ai beaucoup de mal à sortir de chez moi, parce que pour certaines choses, c'est compliqué, honnêtement, je crois que si j'avais l'occasion d'aller à un de ses concerts, je mettrais un bon coup de pied aux fesses, et j'irais m'amuser avec lui, parce que je trouve que ça doit être un énorme moment de bonheur. Mais c'est pas grave, heureusement, il y a YouTube, enfin, il y a Internet qui permet d'avoir accès à tellement de choses. Vraiment, vraiment, allez voir Bobby McFerrin intro et vous allez prendre un énorme shot de bonheur.
0: Très bien, ça c'est les voir comme on les aime. Vous faites ça, hein, les enfants, pour lundi matin, s'il vous plaît. Et Ève, on te remercie infiniment et on va chanter, kiffer et taper dans les mains. C'est un a cappella absolument sublime et qui, normalement, fait l'effet d'un médicament.
2: Tout à fait. Vraiment, bel été à tout le monde. Grosse bisous à toi et à toutes les équipes. Et puis rendez-vous en septembre.
0: Oui, à la rentrée. Bisous.
2: Bisous. 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

0: Be happy, ça veut dire te fais pas de bile et sois heureux. C'est tout ce que je vous souhaite pour l'été qui arrive. Je vous le disais, Décibel sera là, les essentiels, les meilleurs moments tous les soirs à 20h sur votre radio ici. Et puis à partir du 31 août, Décibel, saison 5, eh oui, qui l'eût cru, à 19h tous les soirs. On changera d'horaire, mais je vous le redirai à la rentrée. Pour le moment, je remercie l'équipe de l'émission qui était là ce soir. Il y avait Iris Guitoni, Christophe Hulens, Elodie Bianca Maria, Yannis Kalem et Franck Moillier.
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1: En 1985, le public français se déhanche sur un hommage vibrant aux légendes du jazz. Duke Ellington, Oscar Peterson, Scott Joplin. Mais derrière ce titre se cache un souvenir de jeunesse beaucoup moins glorieux pour Michel Jonas.
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1: Des années plus tôt, alors qu'il n'est qu'un jeune pianiste inconnu, il descend dans une cave de jazz pour passer une audition. Il veut briller, mais le stress le paralyse. Il joue mal, il se ramasse complètement et ressort de là dépité. Plutôt que d'oublier cette humiliation, Jonas va en faire un tube. Il transforme son bide en une chanson entraînante, pleine d'autodérision et d'amour pour ses maîtres.
2: Un peu parti, un peu naze, je sors de la boîte de jazz, histoire de reprendre un peu le coup de ma vie.
1: La boîte de jazz recevra même une récompense au premier recteur de la musique en 1980.

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Ce très jeune artiste a adopté la Bretagne et le pays de Ploërmel pour en faire son espace de création. Déjà repéré et soutenu par des musiciens comme Gizmo du groupe Trio, il propose des chansons au style frais et léger.

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1: C'est un cri de ralliement qui a marqué les années 2000. Yalla ! Mais saviez-vous que ce tube de Calogero est né devant un poste de télévision ?
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2: On ne retient pas les culs.
1: Tout bascule quand le chanteur découvre Sœur Emmanuel lors d'une interview. Il est instantanément fasciné par la force et l'énergie de cette petite sœur des pauvres. Avec son complice, Lionel Florence aux paroles, il décide de mettre en musique son expression favorite, Yalla, qui signifie « en avant ».

0: admettez qu'un hommage lointain devient une réalité bouleversante peu après la sortie de l'album 3. Et Calogero finira même par rencontrer Sœur Emmanuelle en personne.
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2: Françoise Hardy et Jacques Dutronc. Je les ai connus il y a très longtemps. J'ai accompagné Jacques pendant quelques années au piano. Puis on ne s'était pas vu depuis de nombreuses années. Puis j'ai eu envie de le revoir. On a passé un petit moment ensemble encore récemment.

0: pas chanté grand chose ensemble. Et cette chanson est une des rares. Mais cette reprise leur va bien. Et ça me fait plaisir de les voir partir de nouveau ensemble.
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Pascal Zoulou fait vibrer Toulouse avec une pop élégante et habitée où chaque note raconte une émotion vraie. Entre énergie brute et mélodie ciselée, Pascal Zoulou signe une musique qui vous attrape dès la première écoute et ne vous lâche plus.

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2: Bonjour, je suis Romain, je suis dans la région girondine depuis 5 ans maintenant avec ma femme Gaëlle.
3: 9 secondes plus rapide que l'an dernier. Oui, ça va bien, c'est le matos.
2: Bienvenue à la station, ici on vous accueille toujours avec du sport à la télé.
3: Allez, il va être intéressant de voir le temps.
2: Et vraiment quand on a une saturation de sport, on bascule sur de la musique.
4: Le scorpion stylo Vénus, c'est pas ce qui réveille le matin.
2: Mais bon, c'est l'amour.
4: L'amour du travail.
2: Exactement.
4: Nous sommes dans une station-service à Tauriac, mais vous l'aurez compris, ici on ne vend pas que du carburant, ce que viennent chercher les clients est parfois gratuit. Il s'agit de liens sociaux, sauf que depuis quelques semaines, les conversations se focalisent sur la flambée des prix de l'essence et du diesel.
2: Alors c'est vrai, au tout début du conflit, quand les gens se sont inquiétés, j'ai eu une fréquentation accrue. Après, les gens sont vraiment inquiets dans le sens de la géopolitique, de leur pouvoir d'achat et tout ça. Et après, ils se sont résignés malheureusement à ça, quoi.
4: Expliquez-moi vos tarifs, comment vous les calculez et qui vous les impose.
2: Je suis indépendant quand même, donc ça veut dire que mon carburant, je l'achète, on me le délivre pas. J'ai un prix au mètre cube, que après je déduis forcément au litre. J'applique une marge de 0,10% par litre de carburant, plus la TVA évidemment, et ça donne ce tarif-là.
4: Qu'est-ce que vous en pensez de cette flambée des prix du pétrole et du carburant ?
2: On ne l'achète pas le jour pour le jour, donc j'imagine qu'il y avait des réserves avant de dire que tout augmente. J'imagine que quand ils ont acheté à bas prix, ils auraient pu continuer à avoir le tarif de carburant moins cher. Il y a quelqu'un qui gagne au change et c'est pas nous, quoi.
4: Est-ce que le distributeur, que vous êtes le professionnel, mais aussi le particulier, doit faire le dos rond ?
2: Il faut vivre avec. J'ose espérer que les choses vont bouger, quoi.
4: Alors la chance que vous avez, c'est que vous distribuez du carburant, mais pas que.
2: Alors c'est vrai que quand j'ai acheté, il y avait simplement la laverie que vous voyez là-bas au fond, le bar qui fonctionnait à moitié et donc les pompes à carburant. Fort de mon expérience et de mes diplômes dans la restauration, dans la cuisine, j'ai créé une cuisine où vraiment les gens s'y sentent bien. J'imagine qu'ils oublient un petit peu les tracas du quotidien chez moi, donc on peut y manger, on peut y boire des coups, on peut jouer, on peut faire à peu près tout.
4: Quel est le top 3 des demandes de vos clients? En premier, le carburant?
2: Mon volume, forcément, c'est le carburant. Après, ça va être les cigarettes et puis après, c'est vraiment tout le reste.
4: On va rentrer dans la partie bar, dépôt de pain, bar tabac, et c'est là où tous les jours, des habitants de cette commune, et pas que d'ailleurs, viennent discuter. C'est leur premier bonjour du matin.
2: 7h05, j'ai déjà mes premiers clients au café, donc forcément des gens qui vont travailler, puis on échange sur tout et rien en même temps, et je pense que je suis un peu le confident, le psychiatre du quartier, parce que voilà, ça, les gens se confient pas mal à moi, et c'est plutôt plaisant.
4: En tout cas, ici à Tauriac, on parle de l'augmentation des prix et de la crise au Moyen-Orient, mais à la fin, fondamentalement, les choses restent les mêmes. Les clients fidèles continuent à faire confiance à Romain et à acheter leur carburant dans cette station reprise par Romain il y a 2 ans.
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5: À Brassimpouille, au cœur de la Chalosse, un témoignage de la préhistoire, le musée de la Dame. Des grottes, un archéoparc, un musée, un site exceptionnel. Notre guide, son directeur Benoît Ducam.
6: À Brassimpouille, tout commence avec la reprise des fouilles en 1981, ce qui va en fait amener la création du premier espace muséographique. Donc là, on est en 1981, c'est vraiment le tout début du début. Quelques bonnes années après, en fait, à partir de 2002, que va être créée la Maison de la Dame, qui va être en fait le nouvel espace muséographique du site de Brassimpouille, autour duquel va se greffer l'archéoparc, qui est la partie extérieure du site sur laquelle ont lieu les ateliers, les animations, en ce moment notamment beaucoup d'ateliers avec des scolaires. Et depuis 2 ans maintenant, s'est rajouté à ce complexe le site archéologique des grottes du Pape qui se visite également sur Brassimpouille.
5: Si on remonte aux origines, quand a-t-on commencé les recherches ?
6: Le site de Brassimpouille, en fait, il a été découvert en 1880, c'est-à-dire 100 ans avant finalement ce qui a lancé le musée aujourd'hui, avec à l'époque non pas des archéologues au sens où on entend aujourd'hui, mais plutôt des amateurs ou des érudits, puisqu'on est au tout début de l'archéologie, qui vont s'intéresser au site de Brassainpouille, parmi eux, entre autres, Édouard Piet, qui découvrira en 1894 la Dame de Brassainpouille.
7: Cette fameuse Dame de Brassainpouille, c'est une statuette.
6: Alors voilà, la Dame de Brassainpouille, c'est une petite statuette en ivoire de mammouth, qui est considérée aujourd'hui comme le plus vieux visage représenté de l'histoire de l'humanité. Et c'est une statuette qui a été, qui est datée, estimée. Alors, on est toujours en permanence en train de préciser les datations. Elle serait à peu près, elle aurait été sculptée à peu près il y a 29 000 ans.
7: Est-ce dire que nous avions des peuplades qui vivaient là, à Brassainpouille, dans la préhistoire ?
6: Brassainpouille, finalement, on a la chance d'avoir des grottes qui se sont créées naturellement il y a plusieurs dizaines de milliers d'années. Et finalement, les hommes préhistoriques qui passaient dans la région, puisqu'on est toujours sur des tribus nomades, vont profiter l'opportunité de cette petite cavité, vont s'installer dedans, et pendant plus de 20 000 ans, des tribus vont passer et agglomérer en fait des restes de leur activité, qui ont été découvertes du coup à partir des années 1880 et jusqu'aujourd'hui encore, puisque on est toujours sur un chantier de fouilles à Brassainpouille.
7: C'est la communauté de communes Coteau et Vallée du Leuil qui gère le site, ouvert toute l'année, sauf en hiver, à part pour les groupes et sur réservation. Renseignements préhistoire-brassainpouille.fr. 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
8: Parmi les plantes que nos mamies et papis glanent dans la nature, nous avons la sauge. On dit la chauvia ou la chalvia en occitan d'ici. Déjà, il y a que simple que le plante. Savez-vous à quoi ressemble la sauge? De belles fleurs mauves avec de longues tiges. Qui a de la chauvia d'un chouvorzier, des médecins n'a pas métier. Qui a de la sauge dans son jardin n'a pas besoin d'un médecin. En agriculture, on s'en sert pour les vaches quand elles ont le ventre gonflé. Pour les humains, pareil. Pour tout souci digestif, de ballonnement, une tisane de sauge règle le problème. Au XVIIIe siècle, les asthmatiques roulaient des feuilles de sauge pour les fumer. Pour être en bonne santé, une recette de tisane, une bonne eau bouillie dans laquelle infuse feuilles de sauge et de thym. Salvia bouillide, sauve la vie. Sauge bouillie, sauve la vie. Génial, non? Allez, adieu.
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1: Tous les jours une rencontre grâce à Valérie Delos qui se déplace un peu partout au Pays Basque. Elle s'est arrêtée à Bayonne où elle est tombée sur Mulen qui nous raconte une partie de sa vie.
2: Bonjour, je m'appelle Mulen, j'ai 48 ans et je suis de Bayonne.
3: Bonjour Mulen, aujourd'hui vous êtes une artiste, muraliste. Est-ce que vous êtes d'accord si je dis que vous êtes une résiliente?
2: Oui.
3: On va faire quelques pas en arrière dans votre histoire. Vous avez eu une première vie de sportive de haut niveau. Vous faisiez quoi?
2: Alors j'ai été en équipe de France de volley et ensuite de beach volley. J'ai démarré aux alentours de 15 ans.
3: Ça veut dire un engagement de vie total? C'est-à-dire qu'on va pas au... à l'époque où vous allez boum, vous étiez focus, entraînement, c'est... C'était ça votre vie?
2: Oui, tout à fait. Et puis, comme je suis rentrée dans les structures d'entraînement intensive, pour moi, c'était aussi, je partais de la maison, mais j'avais comme objectif d'avoir mon baccalauréat pour que mes parents soient fiers.
3: Combien d'heures d'entraînement par jour à peu près?
2: On ne vit que pour son sport. On se réveille, on petit déjeune sainement, on part à l'entraînement, on fait de la musculation, on rentre, on déjeune, on fait une petite sieste, puis on a une seconde phase d'entraînement l'après-midi, puis ensuite, en fin de soirée, c'est les soins.
3: Donc une vie, on le comprend, hyper intense.
2: Oui.
3: Et puis un jour, dans votre vie, arrive un événement qui va tout arrêter.
2: Oui, j'étais relativement jeune, j'avais 39 ans, et puis là, on m'annonce que j'ai un cancer de l'ovaire.
3: Vous n'aviez pas encore d'enfant?
2: Non, mais bon, ben, je pense que le fait d'avoir été sportive de haut niveau m'a permis de ressortir les cartes de la volonté, de se battre, de... En fait, l'objectif n'était plus d'atteindre la coupe ou la médaille, mais c'était de rester en vie.
3: Et ça dure combien de temps, jusqu'à ce que vous puissiez reprendre une vie normale?
2: C'est une bonne question, parce que d'un point de vue clinique, j'ai relativement été, entre guillemets, guérie très tôt. Au bout de 5-7 mois, mes analyses étaient totalement revenues à la normale. Par contre, ça a été tellement intense. En 5 mois, j'ai vécu 2 opérations et 3 cures de chimiothérapie où j'ai dû réapprendre à marcher 2 fois, j'ai perdu mes cheveux. Vous voyez, de vous en parler, ça me remet un peu d'émotion parce que c'était une opération très intense, très sombre. Mais effectivement, une fois où l'hôpital vous dit « Bon, c'est bon, maintenant revenez dans un an, c'est plus complexe. » Parce que aussi tout l'entourage, je pense que c'est bon, on est sorti d'affaire, mais en fait, c'est comme si on se reprenait une seconde vague. Et c'est comme si, en fait, ça devenait réel. On est paumé, on sait plus. C'est comme un kidnapping, un peu.
3: Et comment vous avez rebondi? Comment ça se passe? Est-ce que c'est un déclic un jour? Est-ce que c'est un cheminement?
2: Alors, il faut savoir que ce genre d'épreuve, ça vous change à jamais. Il y a un avant et un après. C'est d'abord processer dans le deuil de son ancienne vie. Si on ne processe pas bien, c'est... on restait grillé et malheureux. En fait, pendant la maladie, j'ai accepté de mourir. J'ai vraiment travaillé le lâcher prise le plus lointain que je puisse faire. Par contre, je me suis dit, si je meurs demain, je meurs artiste. En fait, pourquoi j'y allais pas? Parce que j'avais peur. Peur de pas gagner assez bien ma vie, peur de pas savoir quoi faire, peur.
3: Ouais. En quoi l'art, ça a été une thérapie pour vous?
2: Cette épreuve m'a permis d'être à l'écoute de mes intuitions, de plus en plus, de faire confiance à mon cœur et un peu moins à ma tête. Et effectivement, aujourd'hui, en plus d'être artiste peintre, je suis art thérapeute. Donc j'accompagne des personnes le jour où ils ont un événement douloureux à passer ou émotionnellement s'ils se sentent chargés, voilà.
3: Conclure, si je vous dis cette phrase très galvaudée, mais j'aimerais bien que vous rebondissiez dessus, si on dit que tout ce qui tue pas rend plus fort, du coup vous dites oui?
2: Un grand oui.
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4: Nous sommes avec une des dernières et la plus ancienne fabrique de pâtes de fruits en Auvergne. Avec Anthony Vallat, qui est le directeur général. Merci de nous recevoir, Anthony. Nous sommes face à une vieille photo qui montre, je pense, le tout début de cette maison Cruzy, c'est ça?
5: C'est pas le début historique, hein, puisque la maison Cruzy a été fondée en 1880, mais c'est effectivement une photo du site de fabrication ici, sur la zone du Brézé, telle qu'il était en 1956, au moment où la maison Cruzy a déménagé du centre de Clermont pour venir s'installer sur la zone du Brézé.
4: Construction construction de l'usine Goffredi, avenue Jean-Mermoz, sur le champ d'Angélique. Et on aperçoit des angéliques sur ce champ.
5: Et l'angélique étant un des produits un petit peu signature des confiseurs et de la confiserie. Donc c'est un beau clin d'œil de l'histoire que de penser que voilà, notre site de fabrication ici est basé sur un ancien champ d'angélique. Voilà.
4: L'angélique, ce petit bâtonnet de couleur verte, hein, c'est
5: exactement.
4: Pas de bêtises.
5: Il y a beaucoup de particuliers qui ont aussi de l'angélique à la maison.
4: Voilà. C'est la tige.
5: On confie la tige, tout à fait.
4: D'accord, oui. Ok. Et aujourd'hui, vous en faites toujours, vous avez toujours des producteurs d'angélique qui bossent avec vous.
5: Oui, tout à fait. C'est un agriculteur qui vient nous livrer en tracteur chaque année. C'est au mois d'août, quand la récolte est prête, on se met d'accord avec lui l'année d'avance sur les quantités dont on aura besoin, et puis il vient nous livrer, on la travaille, on la prépare, et puis après on va la faire confire. Donc c'est un produit auquel on tient beaucoup.
4: Il y a toujours une grosse tradition autour de ça. Enfin, en Auvergne, on offrait des pâtes de fruits, c'était un incontournable.
5: Effectivement, la création de la pâte de fruits a été faite en Auvergne, hein, à la base. La pâte de fruits s'appelait la pâte d'Auvergne. Et c'était vraiment une spécialité, on va dire, régionale. Ce qui a fait que l'Auvergne était une terre de fruits confits, c'est que, on va dire que la noblesse venait, descendait de Paris, dans le 16e, 17e siècle, et venait dans les cures, à Roya ou autre. Ils découvraient, ils dégustaient les fruits d'Auvergne. Et la méthode de conservation à l'époque, hein, puisqu'on n'avait pas toute la pasteurisation, etc., la méthode c'était de confire les fruits,
4: confier,
5: ce qui faisait que, du coup, les confiseurs auvergnats ont prospéré sur la base des gens qui venaient en cure et qui ramenaient leurs fruits à Paris en général. C'est comme ça que la confiserie et le métier de confiseur a démarré en Auvergne.
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1: Pierre Nus s'installe pour les astuces de sa manana. Bonjour Pierre.
6: Bonjour Yves. Salut Bissom.
1: Info pour celles et ceux qui viennent de découvrir peut-être une rayure sur un de leurs meubles.
6: Oh là, c'est bien passé. Ça arrive, hein. Une dent de chien, une griffe de chat. Jouer de bébé, les roues des camions en plastique, ça laisse des traces, un petit choc. Ça peut parfois abîmer vos meubles préférés, mais ma maman m'a rassuré. Elle m'a dit d'acheter des noix. Alors c'est pas parce que je porte la même patronie que j'en fais la promotion, mais le sternum de noix est riche en huile et une graisse naturelle. Mais c'est l'intérieur de la noix, calme. N'y allez pas avec la coquille pour frotter sur le meuble, ça va empirer les choses. Vous frottez le sternum directement sur la rayure en allant dans le sens du grain du bois. Faut un peu frotter, hein.
1: Faut frotter longtemps. Un petit peu quand même.
6: Voilà, faut que l'huile sorte. Et il faut laisser agir l'huile pendant environ 5 à 10 minutes pour qu'elle pénètre le bois. L'huile libérée va dans la rayure, ça aide à nourrir le bois sec qui est exposé par la rayure, et surtout, les pigments naturels de la noix vont aider à teindre la rayure. Et ça va mieux correspondre à la couleur du bois qui l'environne, ça la rend beaucoup

0: Les petits bonheurs, généralement, ce sont des sourires qui se récoltent tous les jours au hasard des rencontres. Il suffit d'un micro ici, de ne surtout pas prendre de rendez-vous et de ne pas se présenter. Ça marche très bien à Megève, par exemple. Nous sommes donc en Haute-Savoie, sur les hauteurs de Megève, au Mont d'Arbois, pendant que des chevaux sont en train de monter dans une bétaillère.
1: Bonjour.
0: Matin de bonheur, venez vous occuper des bêtes.
1: C'est ça, on vient les mettre au chaud, ouais.
0: Ah, c'est-à-dire que là, ils quittent la montagne?
1: Ouais, ce coup-ci, ouais, c'est bon. Ce coup-ci, on va les ramener, on va les mettre en pension pour cet hiver, ouais. Ils ont passé tout l'été en montagne, donc ce coup-ci, ça y est. Ils vont les se mettre au chaud pour l'hiver.
0: Ah oui, ils font toute la saison,
1: là,
0: ici?
1: Ouais, ceux-là, ils font toute la saison ici. Il y en a qui sont là pour la monte, il y en a qui sont là pour l'attelage, et puis vu que nous, on est élevage, il y en a, ils sont juste là pour grandir.
0: Vous, c'est pas juste un loisir, c'est votre métier?
1: Ouais, moi, c'est mon métier, ouais. Je suis cocher palefrenier. Ouais.
0: Quand vous dites pour l'attelage, c'est les calèches qu'on peut voir à Megève, par exemple?
1: Exactement. C'est ça.
0: Donc, les chevaux, quand ils sont pas attelés, on les voit ici, sur les hauteurs de Megève.
1: Ouais, c'est ça. Nous, on en a l'Alpette, comme là en face, en haut de la côte 2000. On en a aussi au Mont d'Arbois, là, juste derrière. Et puis, après, au fur et à mesure de la saison, on les fait descendre petit à petit. Puis, là, ils atteignent leur point le plus bas sur Megève. Puis après, on les change de département, et puis voilà.
0: Donc là, ils montent dans le bus.
1: C'est ça, ouais. Ils montent dans le bus. Là, je vais en mettre 4. Là, après, j'ai mon patron qui va arriver, il va prendre le reste, et puis après, on va prendre un camion et une remorque, puis on y charge tout dedans, puis lui, il part cet après-midi.
0: Et là, ils partent où, en résidence d'hiver?
1: Ils partent dans l'Allier, ceux-là. Ils partent dans l'Allier, ils ont des gros champs de plusieurs hectares, où c'est qu'ils ont du foin, des abris pour eux, de l'eau à volonté, puis voilà.
0: L'Allier, donc en Auvergne, si je ne m'abuse, il fait pas beaucoup plus chaud qu'ici l'hiver.
1: Non, il fait pas beaucoup plus chaud, mais par contre, ils auront plus d'herbe qu'ici, on va dire. Ils auront moins de neige, ils auront un peu plus de foin, un peu plus d'eau, parce que nous, ici, c'est qu'on est tout de suite dans la neige, et puis nous, on n'a pas assez de foin pour tout ce que nourrir l'hiver, donc on préfère les mettre en pension. C'est beaucoup plus agréable pour eux. Puis pour nous, l'hiver, on a déjà bien assez de boulot comme ça, donc au moins, ils sont un peu tranquilles aussi de leur côté.
0: Alors justement, vous faites quoi l'hiver si vous n'avez plus de chevaux?
1: Alors c'est pas qu'on en a plus, c'est qu'on en a moins. Toute la partie élevage en fait part tout en pension, et en fait l'hiver nous on fait énormément de calèches sur Megève. On a des grosses calèches qui montent jusqu'à 12 personnes. C'est qu'on fait les fondus en calèche en soirée ou midi, et on fait juste des balades en calèche.
0: Bon, vous imaginez que le cheval c'est une passion, on fait pas ce métier là par hasard.
1: Mon grand-père était déjà éleveur de chevaux, là maintenant je bosse chez un ami de mon grand-père. Puis voilà, après on fait ça par passion, parce qu'on sait pas par l'argent qu'on va le faire, hein, comme dans tout métier agricole.
0: Même à Megève.
1: Même à Megève, l'agricole, ça reste l'agricole, à Megève ou pas.
0: Je peux vous demander votre prénom?
1: Moi, c'est Mathieu, moi.
0: Et c'est quoi le dernier petit bonheur de Mathieu, s'il vous plaît?
1: Mon dernier petit bonheur, c'est d'avoir fait un galop sur les crêtes de la côte 2000 en plein été avec le soleil couchant. Et ça, je pense que je m'en souviendrai jusqu'à ma mort.
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3: Quel cocktail américain, c'est quoi?
4: C'est un cocktail grillé avec une sauce américaine, tomate, échalote, une pointe de cognac, du vin blanc. C'est un peu relevé.
5: Un déca!
6: Pâté, jambon, c'est du surveillage, brillage, tantal, rosier, jambon de pays.
7: Eh ben tout ça, ça va aller dans la blanchette.
8: Bon appétit!
9: Rien n'est meilleur qu'avant.
10: Moustache et les gros mineurs, emportés par un swing follement sympathique, chantaient « Rien n'est meilleur qu'un bon steak frites ». Un plat de bistrot qui fait l'unanimité, à condition d'un bon faux filet ou onglet de chez le boucher et des frites maison. Beaucoup trop de restaurants succombent à la facilité de la frite surgelée, ultra transformée, amidon modifié, fibre de pois, sucre, souvent trop molle, trop grasse et trop salée.
11: On va manger des frites.
12: Oh oui, des frites.
10: Non, la frite, la vraie, celle de la femme et de l'homme moderne, est confectionnée uniquement de pommes de terre qu'on épluche, Binge, Mona Lisa ou Rosabelle, qu'on plonge en double cuisson dans un bain d'huile de tournesol, colza ou graisse de bœuf pour les puristes. Un peu de sel et basta.
13: Comme ça, la maison, avec mon papa et ma maman, quand ça nous prend, on s'éclate à la frite.
10: Dernièrement, le journal Libération a eu la bonne idée de faire un tour opérateur de la meilleure frite à Paris.
13: Je suis un droguier. Je me drogue à la frite.
10: Côté street food, deux adresses pour les junkies de la pomme de terre, un néo-kebab chez Mehmet, rue Ramey dans le 18e arrondissement, et Patate dans le 6e rue Saint-André-des-Arts. Une échoppe, sa vitrine et une barricade de grosses pommes de terre. Cornet de frites à 4 euros.
14: Coupez-les en fines lamelles, plongez-les dans l'huile bouillante, salez-les.
15: Ni Dieu, ni maître, mais des frites, bordel.
10: Autre pépite, Chantefable, 93 avenue Gambetta, du très gourmand.

0: comme Lefebvre, il propose des frites croustillantes qui brillent dans les miroirs de cette belle vieille brasserie 1910 avec une entrecôte de compétition et une carafe de Saint-Joseph. On n'est pas loin du paradis. Dans le peloton de tête également, les frites du Cornichon, un néo-café populaire, 2 rue des Goncourt dans le 11e arrondissement. 8 euros le cornet au comptoir avec une pinte de bière Jupilère et tout va bien. Le Polchen des Frères Dufour, rue du Cherche-Midi, contrairement à leur nom, pas de frites au four, mais de l'inattaquable bien doré.
1: Eh, hey, mais maintenant on en a une friteuse sans odeur, Seb.
0: Enfin, dans l'esprit des baraques à frites des Ch'tis de Roubaix ou de Tourcoing, à Vitry-sur-Seine, dans le Val-de-Marne, place Robespierre, près de la mairie, cornet de frites à 3,50€, préparé avec amour et surtout avec de la graisse de bœuf.
2: Je ne peux pas passer de frites, c'est plus fort que moi, ça m'en rend fou.
0: Les tops du journal Libération, les meilleures frites de Paris à consulter sur Internet. Toutes affaires cessantes, stop au quinoa, boulgour et autres usurpatrices de patates douces qui n'a strictement rien à voir avec le tubercule de M. Parmentier. Paris la frite, Paris cornet, Paris l'enfance.

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1: Votre cousine a décidé d'organiser son anniversaire, seulement les temps sont durs. Elle voudrait réunir la famille, mais faire ça à moindre frais. Vous savez, les réceptions dans les grandes familles, ça fait vite cher, hein, que la famille proche, ils sont 25. 2-3 cousins en plus avec les gosses, on monte vite à 50. Alors elle a une idée. Elle se dit, je vais faire à manger des pentières au four avec des saucisses au barbecue. Et ils ramèneront chacun une ou deux bouteilles. Et là, votre cousin, il dit, Vadius, ça va faire une paire de bouteilles. Ne paniquez pas, Wikis est fait là pour vous aider. Votre cerveau s'est mis en route à essayer de compter. Et vous ne parvenez pas à trouver comment une trentaine d'adultes en ramenant une ou deux chacun, voire trois, on arrive à une simple paire.
2: Définition.
1: Une paire de bouteilles. Beaucoup de bouteilles. C'est simple, hein. Mais attention, quand on dit une paire de bouteilles, c'est quand on sait qu'il va y en avoir beaucoup, peut-être même de trop, mais on ne sait pas combien. Et en acceptant ce qui va par paire naturellement, les chaussures, les tototes, les chaussettes, les prunes et les jumeaux. Par contre, à un colloque de jumeaux, on peut dire, des jumeaux là-bas, il va y en avoir une paire. Et si on va par là, dans le dressing de votre femme, je suis sûr que des chaussures, il y en a aussi une paire.
2: Exemple.
1: Une paire de manifestants selon la police, une belle paire de manifestants selon les syndicats. Je crois qu'on a fait le tour. Depuis le temps des Wikizef, je crois, j'en ai fait une paire, je suis sûr.
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1: Bonjour, je m'appelle Esteban Raymond, ma passion est d'organiser les fêtes votives.
2: Je voudrais un jaune et des glaçons dans un verre à ballon.
1: Ah, étrange, quand on vient du Sud, c'est pas étrange. C'est la tradition, c'est la beauté du Sud. Ça me représente du plaisir parce qu'on organise quelque chose qui donne de l'envie aux gens, qui donne le sourire aux gens. Ça permet de se retrouver, c'est ce qui est beau.
3: Vous avez toujours vécu avec ça dans votre village, dans les villages?
1: Ça fait 22 ans que je vis ici, depuis le 15 octobre 2003 où je suis né, et je vis depuis avec les fêtes votives.
3: Donc Saint-Hilaire-d'Ozillon, les fêtes votives, elles sont incroyables ici?
1: Ah, ici, Monsieur Duport-Gronet est un très très bon président. Moi, je suis président dans le village voisin, à Castillon-du-Gard. Bon, ben, ça fait depuis mon plus jeune âge que je fais la fête. Donc maintenant, faire monter la fête, monter les projets de la fête votive toute l'année, moi, c'est un honneur. On organise toujours des surprises. Chaque année, on change. Chaque année, on peut rajouter une manade. On peut changer les DJ. On peut changer les animations qu'il y a dans la fête. On peut changer même ce qu'on fait au cours de l'année parce qu'il n'y a pas que les taureaux. Il y a les lotos, il y a les soirées. C'est le loto, je crois que c'est même plus compliqué à organiser que la fête votive.
3: Pourquoi ça vous passionne tant d'organiser tout ça?
1: Ah, donner autant de sourires aux gens. Faire vivre nos traditions, c'est magnifique. Moi, j'aimerais que si plus tard j'ai des enfants, ils puissent vivre la même enfance que j'ai eue avec les fêtes votives. Mm-hmm. C'est magnifique. Avec tous ces problèmes d'assurance, de maladie actuellement, c'est très compliqué, mais on va arriver à se relever.
3: La fête votive démarre. Vous en profitez quand même un peu ou...
1: On en profite, mais on travaille beaucoup. On travaille beaucoup. Mais grâce à tous les membres qu'on a, on peut arriver à tourner un peu. Des fois, il y en a un qui va faire la fête pendant que les autres servent et on essaie de tourner. Il y a des moments, on a les parents qui passent derrière le comptoir et nous, les enfants, on retourne faire la fête.
3: Votre fête votive, elle est parfaite. Elle serait composée de quoi?
1: De bonheur, de joie et de beau taureau. Le plaisir de voir les gens heureux, le plaisir que nous, on soit heureux. Même en servant, en s'occupant de la fête, il faut qu'on soit heureux. Il faut qu'on fasse la plus belle fête pour que les gens soient le plus heureux.
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0: La politique et l'amour ne font pas bon ménage. Dans cette nouvelle histoire, on plonge dans le quotidien du premier président du Parlement de Bourgogne. Voici la légende de Giroux le Fou et Marie Baillet, extrait de votre ouvrage Sandra Amani, Amour et passion d'antan en pays bourguignon, aux éditions de l'Escargot Savant. Bonjour Sandra.
5: Bonjour Charlotte.
0: Nous voici en l'an de grâce 1634, sous le règne de Louis XIII. Pierre Giroux vit à Dijon et aime beaucoup les femmes.
5: Notre président a 30 ans. Il est marié à une femme de la haute société, Mademoiselle Legout de la Berchère. C'est grâce à son épouse que Pierre a si bien réussi en politique. Même s'il ne l'aime pas, pour sa carrière, il ne peut pas s'en séparer. Après plusieurs aventures sans lendemain avec des prostituées beaunoises, Pierre Giroux tombe éperdument amoureux de la femme de son cousin, Marie Baillet. Et cet amour est réciproque.
6: Grand Dieu, dire que cette femme n'est même pas jolie. Pourquoi l'amour est-il si capricieux?
5: Quelques mois après leur coup de foudre, les amoureux ont de plus en plus de mal à dissimuler leur relation extra-conjugale. Lors des réceptions, ils s'isolent dans des petits salons où ils échangent des baisers passionnés. Ils ne peuvent plus se passer l'un de l'autre. Un soir, après une étreinte fugace dans un placard, Pierre n'en peut plus.
6: Si seulement nos deux minables conjoints étaient morts, ma tendre Marie. Nous pourrions alors arrêter de nous cacher. Je te fais la promesse qu'on sera un jour réunis. Je vais d'abord m'occuper de mon cousin.
5: Aussitôt, Giroux dépêche Denis Carteau, l'un de ses fidèles amis, et lui demande, moyennant 20 pistoles, d'éliminer l'encombrant cousin Baillet dans les bois du Val-Suzon. La première tentative échoue. Tout comme la la deuxième dans la forêt de Bresnay-sur-Tille. Le président est furieux.
7: Bande d'incapables ! Il va donc falloir que je me débarrasse moi-même de cette vermine.
5: Mais en attendant le bon moment, occupons-nous de l'autre idiote.
7: Je ne peux plus supporter sa présence chez moi. Je la déteste.
5: Justement, l'occasion est belle. Madame Giroux ne se sent pas très bien ces derniers temps. Elle se plaint de la tête, du ventre, elle vomit sans cesse. Pierre fait donc appel au docteur Rodeau. Le fameux praticien s'installe chez les Giroux pour suivre au plus près l'évolution de la santé de madame. Nuit et jour, le médecin reste au chevet de sa patiente. Il lui donne des potions, non pour guérir son mal, mais pour la faire mourir à petit feu. 10 jours plus tard, l'épouse décède d'une maladie incurable, impossible à combattre. Le docteur Rodeau sera grassement rémunéré.
7: Maintenant, c'est au tour de l'autre imbécile.
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5: Jusqu'où iriez-vous par amour ? En septembre 1638, Pierre Giroux, le premier président du Parlement de Bourgogne, devient complètement fou. Vous écoutez l'histoire de Sandra Amani, extraite de l'ouvrage « Amour et passion d'antan en pays bourguignon » aux éditions de l'Escargot Savant. Pierre Giroux et la femme de son cousin, Marie Baillet, sont amants. Après avoir éliminé sa propre épouse en l'empoisonnant, un dernier obstacle se dresse devant ce couple sordide. Ce soir de septembre 1638, le cousin Baillet se rend gaiement chez Pierre Giroux. Il est en compagnie de sa femme, Marie.
8: Mon cher cousin, quel plaisir de vous recevoir.
9: Prenez donc place à cette table,
8: juste à l'endroit où s'asseyait ma tendre épouse.
9: Oh, elle me manque terriblement, vous savez.
8: Un peu de compagnie sera salutaire pour moi. La solitude où m'a plongé sa mort me désole.
5: Le vin coule à flot, et surtout dans le verre du cousin. Bientôt, complètement ivre, le cousin Baillet perd la raison. Pierre rit avec lui, mais ne boit pas. Marie tremble à mesure que s'écoule le repas. Elle est déjà prise de remords. Lorsque Baillet s'apprête à prendre congé, Giroux s'empare d'un immense couteau à viande. Le cousin, complètement saoul, ne réagit même pas. Quand le couteau le frappe en plein cœur, Baillet pousse un cri horrible, un cri de bête qu'on éventre. Il meurt estomaqué. Le cousin Baillet, après une soirée forte arrosée, aurait perdu la tête et a mystérieusement disparu. Les jours suivants, Giroux s'assure que personne ne le dénoncera. Il commence par éliminer ses complices. On n'est jamais trop prudent. 12 personnes sont ainsi victimes de la folie du tueur.
7: Mince, j'ai oublié l'avocat. Humbert doit mourir. Sinon, il ira clamer au juge que je l'ai consulté sur des questions d'héritage.
5: 2 années passent. Les corps des victimes, bien dissimulés, ne sont jamais retrouvés. Les 2 amants restent discrets et continuent de se voir en secret pour ne pas éveiller les soupçons. Mais la vieille mère du cousin Baillet ne peut croire en la disparition de son fils si talentueux. Sa belle-fille, Marie, lui suggère de porter plainte contre X sur les conseils du diabolique Pierre Giroux. Les premiers à être interrogés sont les domestiques du président. Ils cèdent après des nuits de torture et avouent l'impensable. Le corps de Baillet a été mis dans un sac et caché dans un hôtel particulier de Dijon. Le 6 mai 1643, Pierre Giroux est enfermé dans les cellules du château de Dijon. Le tribunal ne tarde pas à donner son verdict.
10: Qu'on lui coupe la tête !
5: Marie, qui a quitté la ville de Dijon avant la mise à mort de son amant, est arrêtée quelques temps plus tard et condamnée à mort. Un ami du roi sauve sa tête et obtient l'annulation de la condamnation. Marie peut alors se remarier, en espérant que sa prochaine union sera moins mortelle. 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
12: À quoi servent les maths?
13: Par exemple, si on est coiffeuse, pour faire payer ses clients, au lieu que de prendre une calculette, le faire de tête comme ça le plus rapidement, comme ça on n'utilise pas trop notre téléphone. C'est intéressant les mathématiques.
14: Moi je trouve que ça sert à tout et à rien. Les profs disent faut savoir convertir, mais ça sert à rien quand on est grand en fait.
15: Dans n'importe quel métier, il faut savoir les maths. Convertir s'il faut, parce que ça trouve, à un moment donné, l'occasion elle va venir, tu vas pas savoir et ça va être compliqué. Et moi je préfère les maths. Le français.
16: Moi, je me dis que comme toutes les autres matières, plus tu sais de choses, tu es bon en maths, français, grammaire, plus tu auras plusieurs métiers à ta disposition.
17: J'ai jamais trop aimé les maths, mais je sais que je pense que ça va beaucoup servir.
18: En fait, les maths, c'est une des premières matières à être inventée. Les maths, c'est la base de l'école.
19: Pour payer quelque chose, il faut se servir des maths pour, par exemple, compter les pièces, les billets, etc. En fait, les maths, il y a beaucoup de choses qui servent à beaucoup de choses. Il y a des choses où tu vas jamais t'en servir en mathématiques, quoi. Par exemple, la géométrie, tu t'en sers que dans quelques métiers, tu vas pas t'en servir dans tous les métiers du monde.
20: On était parti à Cultura et j'avais pris des sous, mais j'avais mal compté. Donc, je demande à ma mère de payer parce que j'avais pas assez. Mais du coup, faut compter tout, faut compter les centimes et les euros et tout ça.
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1: Salut Brice Wiesel.
2: Qui êtes-vous? Qu'est-ce que vous faites ici et à qui ai-je l'honneur?
1: Je m'appelle Jérémy Thierry.
3: C'est quoi ses prénoms? Qui s'appelle comme ça?
4: C'est Jérémy.
5: Tu as quel âge, mon grand?
1: J'ai 34 ans et je suis chocolatier glacé.
2: Bah, c'est super, c'est ce que tu voulais. Tiens, je t'ai amené un peu de glace, mûre pistache.
1: Et je suis dans les petits bonheurs.
6: On va se régaler.
7: Il va manger.
1: Je suis de la forêt Fouesnon, je vis à la forêt Fouesnon, j'ai grandi à la forêt Fouesnon, j'étais à l'école à la forêt Fouesnon.
8: C'est bon, on a compris.
1: Et si j'avais à la caractériser, c'est la mer forcément. C'est une commune du littoral avec un des plus gros ports de...
8: De quoi ?
1: Plus gros ports de plaisance de la région.
8: Ah oui ?
1: Donc on y passe beaucoup de temps.
3: Et le temps, c'est de l'argent aussi.
1: Il y a beaucoup de boulot aussi à la forêt Fouesnon, donc on n'a pas trop le temps d'en profiter. Mais il y a les Guélans, l'archipel des Guélans. On y passe souvent des vacances, des week-ends, des soirées, histoire de décompresser après des journées compliquées au boulot. On a de la chance d'avoir un petit paradis comme ça à 30 minutes de navigation de la côte.
4: Un endroit magnifique.
3: Allez, on va se balader.
1: Mon coin préféré quand je me balade, c'est le lac de Guerre-les-Dents. Il y a plein de petites balades sympas à faire au départ de Guerre, où il y a une station nautique, une base nautique avec de quoi faire du pédalo.
4: En pédalo, mais c'est que c'est pas tellement la saison pour faire du pédalo.
1: Et une petite plage de sable blanc, voilà, il y a des restos, des bars, je trouve ça sympa, ça nous évade un peu. D'autant plus quand il est vidé, ça n'arrive pas souvent, mais on peut découvrir ce paysage lunaire et puis les maisons qui ont été ensevelies par les eaux. Qui sont découvertes.
4: Ça se passe sur la Lune, tout ça ?
1: Quand tu marches dessus, ça, le sol est souple, ça, et puis ça fait des grands cratères comme si on était sur la Lune, quoi.
4: Tu veux voir mon coucher de soleil ?
8: Non, sans blague, c'est pas la peine.
9: Ce matin, exercice d'expression orale.
1: L'expression bretonne que j'utilise et dont j'ai été martelé, mon grand-père le disait souvent, nom des dieux.
10: Mais du rythme, du mouvement, mais t'es du bon poyou, dans ta gueule.
1: Nom des dieux.
10: Pas un gueux, j'en prie, Jean-Pierre aussi est un gueux, ça m'empêche pas d'être un mari sympa. Lui, un gueux, en plus, toi.
1: Et alors, en général, quand il disait ça, fallait courir. Allez, salut.
10: À la bonne santé, les gueux.
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11: On prend de la hauteur aujourd'hui à Montarcher, un village qui cumule plusieurs particularités. D'abord, c'est le plus haut village de la Loire, à 1160 mètres d'altitude. C'est une des plus petites communes du département en superficie aussi. Et puis le lieu où a été produit une archive presque unique en France. Pour nous en parler, j'accueille aujourd'hui Sarah Duris. Bonjour Sarah.
12: Bonjour Lévi.
11: Guide conférencière à l'Office du Tourisme de Loire-Forêt. Quelle est l'histoire de ce document si rare et ancien ?
12: Il s'agit d'un registre d'état civil. Il recense les naissances, les mariages et les décès sur la commune de Montarcher. Et ce qui fait qu'il est tout à fait exceptionnel, c'est la date à laquelle ce registre débute, 1468, soit la fin de la période médiévale.
11: Est-ce que ça veut dire qu'il n'y avait pas de registre d'état civil avant ?
12: Non. L'obligation de produire un document comme celui-ci est ordonnée par l'État au XVIe siècle. Et cette ordonnance n'est pas toujours bien respectée par les paroissiens. Ici, la population est recensée avec 70 ans d'avance.
11: Est-ce qu'on connaît l'auteur de cette archive ?
12: Oui. C'est le prêtre de Montarcher, nommé Claude Ferrier, qui a tenu le registre pendant 49 ans. On y lit les noms, les dates et même les métiers des anciens archimontois, mais aussi la météo.
11: Ah, ça m'intéresse. Est-ce que les conditions climatiques de l'époque étaient bonnes ?
12: Alors, c'est difficile à dire parce que ce sont principalement les mauvaises années qui sont inscrites. On lit des sécheresses, des tempêtes et même un tremblement de terre. En 1543, suite à une invasion de chenilles ayant entraîné une famine, l'évêque du Puy prend une mesure exceptionnelle, excommunier les fameux insectes. On vous laisse juge de l'efficacité de cette mesure. Il évoque aussi les épisodes de peste.
11: Des documents qui renferment de drôles de surprises. Où est-il conservé aujourd'hui ce fameux document ?
12: Il est gardé précieusement aux archives départementales à Saint-Étienne. Il a longtemps été le plus ancien registre d'état civil de France et donc a été présenté lors d'une exposition universelle à Paris. Aujourd'hui, c'est le deuxième plus ancien de l'Hexagone, mais c'est le mieux conservé des deux.
11: Un véritable trésor qui témoigne de la vie des habitants de Montarcher. D'autres histoires et légendes sont à découvrir sur place, notamment lors des visites guidées menées par les guides de l'Office du Tourisme Loire-Forêt. Merci Sarah Duris.
12: Merci.
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5: Faire avaler des légumes aux ados, c'est souvent mission impossible.
7: Parce que c'est pas bon.
5: Et si en plus les légumes sont moches, bah là c'est carrément la guerre.
13: Oh toi, file dans ta chambre avec ta sauce. Dépêche-toi, allez, ouf.
5: Carottes tordues, navets craquelés, patates trop grosses ou trop petites, difficile de leur faire avaler tout ce qui sort des standards parfaits des supermarchés.
14: Non, j'ai pas faim.
5: Du coup, les légumes moches finissent à la poubelle. Pourtant, ces légumes-là ont autant de goût, voire plus de caractère. Mais non, non, non, ils ne rentrent pas dans le moule. Comme dans la vie, ce qui n'est pas dans la norme est souvent mal perçu. Et dans l'alimentation, bah, carrément jeté.
14: Je me rappelle dans le temps que, quand j'étais petite, qu'on ne gaspillait rien.
5: Au lycée d'Avier à Joigny, on a décidé de casser les codes et de ne rien gaspiller avec une soupe un peu spéciale.
15: Ça, c'est de la soupe au chou.
5: Alors, elle n'est pas forcément au chou, mais tous les mercredis, entre 10h-10 et 10h10, c'est l'effervescence dans la cafétéria. Des centaines d'ados, des cuillères qui s'agitent, des verres de soupe qui disparaissent. Reste en un clin d'œil, 150 portions englouties avec le sourire. Le secret ? Une soupe préparée avec des légumes moches. C'est tellement bon. Bah oui, des carottes difformes, des pommes de terre irrégulières transformées en un délice réconfortant.
16: Avant, j'étais moche. Ma vie était un enfer.
5: Et puis l'équipe choc de l'association Lycévasion, née en 2025, est arrivée et elle a tout changé. Avec cette idée choc, et si on montrait que moche ne veut pas dire mauvais? Et ça marche, les élèves adorent, tout se passe comme sur des roulettes au lycée Louis Davier. Voilà un geste d'éducation de bon goût, doublé d'un geste solidaire et anti-gaspi, qui met dans le mille, du coup j'ai envie de m'y mettre aussi. Allez, sauvons les légumes moches.

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3: Mon père, il m'apprend à cuisiner, du coup, moi j'adore cuisiner avec lui. Et une fois, j'ai fait des haricots verts et, avec de la viande rouge. Et en fait, maintenant, je fais des repas que toute seule.
4: Moi, je cuisine des tagines, des couscous. Des fois, je cuisine avec ma mère des gâteaux, des pancakes.
5: Moi, je cuisine un bon coq et un poulet. Je suis le poulet qui danse, je suis le poulet qui danse.
6: Je sais faire des salades
7: et j'aime bien. Un moment, elle a cuisiné un repas, mais j'arrive pas à dire parce que c'est dans mon pays. Après, quand j'ai goûté, c'est très bon parce que j'aime bien.
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